0: dans des frappes israéliennes sur la bande de Gaza, a affirmé la défense civile. Parmi les victimes, l'armée israélienne a revendiqué l'assassinat d'un homme qu'elle présente comme un commandant de cellule de la branche armée du Hamas. Côté sport, une soirée rugby de top 14 qui a ressemblé à un séisme pour l'Union Bordeaux-Bègles. Le double champion d'Europe en titre n'avait pas le droit à l'erreur pour espérer disputer les phases finales du championnat comme l'an passé. Et pourtant, l'aventure s'arrête ici. Leur briseur de rêve s'appelle Clermont. Largement mené une bonne partie du match, l'ASM a su renverser les Bordelais pour conclure sur un 34-31. Autre temps fort de la soirée, le Racing 92 qui s'est offert à la tête du leader toulousain sans conséquence sur le classement. Victoire 31-20 pour les Ciels et Blancs qui joueront aussi les phases finales. Et puis toujours du côté du ballon ovale, mais en pro D2, annoncé depuis l'été dernier comme le grand favori pour la montée en première division, Vannes a répondu présent en dominant Provence Rugby 18-14. Et retrouvera donc l'élite la saison prochaine. 2h02, vous êtes bien sur le 107.7. Prochain aperçu de l'actualité dans une heure. Tout de suite, on parle de météo.
1: Merci beaucoup Corentin, on vous retrouve tout à l'heure. Et côté ciel, on se dimanche 7 juin, un grand soleil au menu dans la moitié sud malgré quelques nuages et du vent également annoncé par Météo France de Montélimar jusqu'à Marseille. Côté température, dans la matinée, comptez 21 à Lyon, 22 de Montélimar jusqu'à Nice en passant par Gap et Marseille. Pour l'après-midi, 26 à Perpignan et 28 pour les maximales à Montpellier.
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1: Il est 2h, bientôt passé de 3 minutes. Retour à vos conditions de circulation en détail dans le sud-est du pays sur le 107.7. Des accidents à cette heure-ci, mais ça se passe sur bande d'arrêt d'urgence, donc a priori aucune gêne à déplorer pour autant côté trafic. Ça vous concerne notamment au nord de Perpignan, si vous êtes sur la 9 en direction de Narbonne et Lyon, 9 km après avoir passé la sortie 41 Perpignan-Nord. Au niveau du kilomètre 233, il y aurait une voiture accidentée sur bande d'arrêt d'urgence. Même cas figure si vous êtes en Vaucluse sur la 7 direction Lyon, 1 km après la sortie 23 Avignon-le-Pontet, kilomètre 188, et encore un petit peu plus au nord, 2 km après avoir passé la sortie 21 Orange-Centre, kilomètre 166, donc à chaque fois des voitures qui seraient accidentées sur bande d'arrêt d'urgence. Et puis, je vous rejoins toujours du côté de l'autoroute A7, un petit peu plus au sud avec une info qui me parvient à l'instant, il y a une voiture en panne dans la sortie 25 Cavaillon, direction Lyon. Il peut y avoir de la gêne dans cette bretelle, donc surtout vous adaptez bien votre conduite. Partout ailleurs, si je n'ai pas parlé de vous, c'est très bon signe, ça veut simplement dire que tout va bien. J'en profite simplement pour vous rappeler que même si l'on est au beau milieu de la nuit, qu'il n'y a pas forcément grand monde sur la route, vous n'êtes pour autant pas tout seul. Et lorsqu'il n'y a personne devant vous à droite, il est impératif de vous rabattre. On ne roule pas sur la voie du milieu.
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La musique des Sister Sledge pour vous accompagner sur Radio Vinci Autoroute. Côté trafic, c'est toujours aussi calme dans le sud-est et tant mieux. Je reviens en détail à vos conditions de circulation juste après la musique de Marie-Sara Canfellet.

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1: Il est bientôt 2h15, il est l'heure de revenir en détail à vos conditions de circulation dans le sud-est du pays. Ça se passe très bien pour vous sur la route à cette heure-ci. Une seule info à vous rappeler qui vous concerne, dans le Vaucluse, vous êtes sur l'autoroute A7 en direction de Lyon. Une voiture est accidentée sur bande d'arrêt d'urgence, 2 km après avoir passé la sortie 21 Orange Centre à hauteur du kilomètre 166. Aucune gêne à déplorer pour autant côté trafic. Et c'est l'unique information dont je dispose à cette heure-ci, puisque partout ailleurs, si vous m'entendez et que je n'ai pas parlé de vous, c'est tout simplement que tout va bien. Allez, dans un instant, Charlélie Couture sera notre invitée à l'occasion de la sortie de son nouvel album consacré à l'environnement, Projet Bleu Vert. Il nous parlera de son engagement avec ce 27e opus dans lequel il collabore avec Jean-Louis Aubert, Angélique Kidjo, Yannick Noah ou encore Kali. Rendez-vous juste après la musique de Claudio Capeo, dis-le-moi. Ce soir.

0: Dis-le-moi, la très belle voix de Claudio Capeo qui résonne sur Radio Vinci Autoroute.
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0: Avec un artiste aux multiples talents, engagé pour la planète, Charlie-Lee Couture est au micro de Virginie Decorte.
2: Et c'est un grand monsieur qui est à mes côtés, quel plaisir. Bonjour Charlie-Lee Couture.
3: Bonjour.
2: On est vraiment ravis de vous recevoir en effet à l'occasion de ce nouvel album, Projet Bleu Vert, premier album de duo, un album singulier, à votre image, je dirais même un album concept.
3: Oui, en fait, j'avais envie de faire découvrir ou redécouvrir des chansons que j'ai écrites, inspirées par les questions de l'environnement et plutôt que de le faire tout seul, je l'ai fait avec une dizaine de mes amis artistes, plus un poème de Paul Watson que j'ai mis en musique.
2: Effectivement, pour ce 27e album dédié à l'écologie, vous vous êtes très bien entouré de Yannick Noah à la béninoise Angélique Kidjo, ou encore Jean-Louis Aubert, Kali, et puis votre fille Yamé Couture. Vous reprenez avec eux des chansons qui ont jalonné votre parcours et qui ont pour point commun quelque chose qui vous a toujours préoccupé, l'environnement.
3: Depuis que j'étais gamin, j'ai été élevé avec l'idée que on est les invités de la terre et que on ne peut pas aimer les hommes sans aimer la nature qui nous accueille. Et donc chaque fois que l'homme abuse de son pouvoir dominant, puisque faut pas oublier que c'est seulement 3% des terres qui sont cultivées et ces 3% là suffisent à polluer tout le reste. Donc notre devoir d'être humain, il est d'être à l'écoute du mal qu'on fait, entre guillemets. Quand on abuse de son pouvoir, la seule manière que la nature, comme tout être asservi, a pour se faire entendre, c'est la révolte. Et quand la nature se révolte, eh ben, ça donne ce qui se passe actuellement et c'est terrible.
2: Et vous croyez au pouvoir des chansons, Charlie-Lee Couture, et plus globalement au pouvoir de l'art ?
3: Je crois que chacun doit agir en fonction de ce qu'il sait faire. Comme j'ai pu l'âge, si je puis dire, de grimper aux arbres et d'aller distribuer la nourriture entre eux, jetée par les grandes surfaces, bah, je manifeste au moins ma solidarité avec ceux qui le font. J'ai l'habitude de dire que être un artiste c'est bien, mais être un homme c'est mieux.
2: Et pour qu'on comprenne bien à quel point votre engagement est sincère et cohérent, Charlie-Lee Couture, il faut préciser que les bénéfices de cet album, Projet Bleu Vert, seront reversés à France Nature Environnement.
3: C'est la plus grande fédération en France qui regroupe plus de 6000 associations et qui fait un travail formidable sur le terrain.
2: Charlie-Lee Couture, on va faire une petite pause trafic et musique avec évidemment un extrait de ce nouvel album, Chanson de la Petite Rivière, duo dans lequel vous êtes en bonne compagnie.
3: Ah oui, je chante ça avec ma fille Yamé.
2: À tout à l'heure.

0: La Petite Rivière, le nouveau single de Charlélie Couture avec sa fille Yamé. Le chanteur et compositeur est notre invité et nous le retrouverons juste après le point trafic de 2h30. Pour l'heure, on poursuit la route en musique avec Anastasia, Left Outside Alone ou encore Emma, Pitié.
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0: Asia qui résonne sur Radio Vinci Autoroute avec Left Outside Alone. Et restez bien avec nous, c'est un artiste pluridisciplinaire qui est notre invité cette semaine sur le 107.7, Charles-Élie Couture. Il nous parlait tout à l'heure de son 27e album consacré à l'écologie. Dans un instant, place à la route et à ses projets. Rendez-vous juste après vos conditions de circulation.
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0: À 2h, passé de 31 minutes, retour à vos conditions de circulation en détail dans le sud-est, avec une unique information qui nous emmène en Provence, dans le Vaucluse, sur l'autoroute A7. Vous roulez en direction de Lyon, 2 km après avoir passé la sortie 21 Orange Centre, kilomètre 166, deux voitures accidentées, en feu, en cours de dépannage, les trois voies les plus à droite qui sont neutralisées. Vous serrez bien sûr les voies de gauche, il y a des intervenants présents sur place. Il peut également y avoir du dégagement de fumée gênant, donc surtout vous adaptez bien votre conduite dans ce secteur-là. Et puis partout ailleurs, tous les voyants sont au vert.
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0: Et comme prévu, nous retrouvons tout de suite notre invité Charles-Élie Couture, toujours au micro de Virginie Decorte.
2: Charles-Élie Couture, sur le 107.7, vous le savez, on s'adresse principalement à des voyageurs, à des conducteurs. Quel rapport vous avez avec la route ?
3: Ah, j'ai écrit des chansons sur la route. Disons que moi-même, j'adore me faire conduire,
2: ah oui.
3: En l'occurrence autant. Le reste de ma vie, je le passe en étant responsable et en ayant une emprise sur mon existence. Autant quand je suis dans un véhicule, je conduis bien sûr, mais j'avoue que je panique beaucoup aujourd'hui vu la puissance des véhicules, la taille de ce qu'ils sont et l'espèce de perte de qualité dans la conduite d'autrui. Je trouve que les gens conduisent moins bien qu'à une époque. Ils sont très assistés par l'intelligence artificielle ou celle qui équipent leur véhicule, et ça j'avoue que ça m'angoisse. Donc ce qui fait que quand j'ai l'occasion, je mets plutôt passager que conducteur dans le cadre de la conduite. Mais écouter de la musique en bagnole ou des émissions qui vous parlent, je trouve ça le meilleur endroit pour écouter la radio, c'est vraiment la bagnole.
2: Charles-Élie Couture, en plus de cet album et des concerts que vous donnez, je sais que vous menez d'autres projets, ce n'est pas l'inspiration qui manque. Qu'est-ce qui vous titille le plus en ce moment ? Projet de livre, exposition, les deux ?
3: Alors, cette année, j'ai sorti, avant la sortie de l'album, j'avais sorti un livre qui s'appelait Manhattan Gallery, qui racontait une cinquantaine de personnages que j'avais croisés quand j'avais ma galerie à New York. Et aujourd'hui, je suis dans un autre domaine, puisque je viens de terminer l'écriture d'un conte pour enfants, qui est d'ailleurs un conte écologique, qui raconte l'histoire d'un grand arbre, etc., etc.
2: Pour vos petits-enfants, mais pas que.
3: Voilà, exactement, qui sont dédiés à mes quatre petits-enfants.
2: Et ça va s'appeler comment ?
3: Ça s'appelle Mayoc, la légende.
2: Je rappelle que votre nouvel album de duo Projet Bleu Vert est disponible.
3: Je veux juste préciser que la pochette est aussi un duo, puisque elle a été réalisée par mon ami Michel Granger, qui avait fait des pochettes pour Jean-Michel Jarre et qui a réalisé là une pochette absolument magnifique.
2: J'avoue.
3: Et le disque lui-même est fabriqué en bio-vinyle, qui est un vinyle à base d'algues et biodégradable. Mais ça ne se dégrade pas sous votre sillon, rassurez-vous.
2: Un album bio de A à Z, hein, donc.
3: Voilà.
2: Un grand merci, Charles-Élie Couture, d'avoir voyagé avec nous.
3: Salut à vous.
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La fille vernis rouge qui vous accompagne sur Radio Vinci Autoroute. Côté trafic, un accident en cours à Orange dans le Vaucluse sur la 7 en direction de Lyon. Elle voit les trois voies les plus à droite sont neutralisées. Vous serrez bien à gauche. Ça vous concerne au kilomètre 166. Je vous en reparle dans le détail après Michael Jackson, Smooth Criminal.

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1: À 2h45, retour à vos conditions de circulation dans le sud-est du pays avec une unique information qui vous concerne dans le Vaucluse. Vous m'écoutez depuis l'autoroute A7 en direction de Lyon. 2 kilomètres après avoir passé la sortie 21 Orange Centre à hauteur du kilomètre 166. Une voiture est accidentée. Il y a le dépanneur sur place et les voies de droite sont neutralisées. Vous serrez bien sur les voies les plus à gauche. Il y a donc du monde présent sur place. Il peut y avoir non loin de là un autre véhicule accidenté à hauteur du kilomètre 165, donc vous restez prudent dans ce secteur. Et mis à part ça, partout ailleurs, la Provence, le Var, la Côte d'Azur, la vallée du Rhône, l'ouest de Lyon ou encore la 61 et la 9, tout se passe pour le mieux. Et au moment où je vous dis ça, une toute nouvelle info me parvient, nous emmène du côté de Salon-de-Provence. Encore la 61 et la 9, tout se passe pour le mieux. Et au moment où je vous dis ça, une toute nouvelle info me parvient, nous emmène du côté de Salon-de-Provence. Provence, vous êtes sur

Et à l'instant, sur Radio Vinci, autoroute, la route en musique, en bonne compagnie. Côté trafic, ça se passe bien. Je vous en reparle dans le détail après l'actu et la météo de 3h du matin. Après la musique aussi de Mentissa, la chanson d'amour ou encore Johnny Hallyday, Vivre pour le meilleur.

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2: Bonsoir à toutes et à tous. Malgré des signaux positifs annoncés en milieu de semaine avec un nouvel accord de cessez-le-feu, Israël a dit avoir visé 150 sites liés au Hezbollah sur ces deux derniers jours dans le sud du Liban. Les autorités libanaises ont fait état de 8 morts dans plusieurs villes. L'armée israélienne a de son côté indiqué avoir perdu 2 soldats. Le projet de loi contre l'antisémitisme et le racisme sera présenté le 1er juillet en Conseil des ministres. Texte qui avait été annoncé il y a quelques semaines par la ministre déléguée chargée de la lutte contre les discriminations, Aurore Berger, dans le sillage du retrait de la loi Yadan. Aurore Berger qui espère que le texte soit adopté avant la fin de l'année. Objectif pointé, élargir le délit de négationnisme ou encore introduire une peine d'inéligibilité pour certaines infractions. 5000 personnes sont attendues pour prendre part à la marche blanche à Florence, cette commune du Gers, une marche en hommage à Liana, collégienne de 11 ans, retrouvée morte jeudi, 6 jours après sa disparition. Dans un communiqué publié par leurs avocats, les parents de la jeune fille ont invité les maires qui ont été présents à leur côté durant les recherches à se joindre au cortège, tout en excluant toute autre présence politique. Un mot de sport et ce jeu 7 et match Mira Andreeva qui a retenti sur le court central. À 19 ans, la joueuse de tennis russe s'est offerte hier son premier titre à Roland-Garros en s'imposant largement en 2-7 face à son adversaire polonaise Maya Kwalinska. La sibérienne devient la plus jeune joueuse de l'histoire à remporter le tournoi du Grand Chelem depuis Monica Seles au début des années 90. Et puis il y avait aussi du basket à suivre hier soir. Monaco a repris l'avantage dans sa série face à Nanterre en demi-finale des playoffs de la Betclic Elite. À l'extérieur, la Roca Team a bien réagi après avoir laissé échapper le match sur son parquet jeudi en s'imposant 83-61. Encore une victoire et Monaco décrochera son ticket pour la grande finale, soit contre Paris, soit Cholet qui en sont à un match partout. Il est maintenant 3h de retour de l'actualité prévue dans une heure. Restez bien branchés dans le quart sud-est. Vous retrouvez la voix de Sarah Chalbos. Tout de suite, on jette un œil à la météo.
0: Merci beaucoup Corentin, à tout à l'heure. Et côté ciel, on se dimanche 7 juin, un grand soleil au menu dans la moitié sud malgré quelques nuages. Et du vent également annoncé par Météo France de Montélimar à Marseille. Côté température, dans la matinée, comptez 21 degrés à Lyon, 22 de Montélimar jusqu'à Nice en passant par Gap et Marseille. Pour l'après-midi, 26 à Perpignan, 28 pour les maximales à Montpellier.
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0: 3h tout juste passé de 3 minutes, retour à vos conditions de circulation en détail dans le sud-est du pays. Et c'est très très calme sur la route à cette heure-ci, pas de travaux et pas de perturbations particulières non plus à évoquer. Une seule info à vous rappeler, la fin d'un accident qui vous concerne dans le Vaucluse sur l'autoroute A7 en direction de Lyon. 2 km après la sortie 21 Orange Centre au kilomètre 166, la voiture en feu, voiture accidentée a été évacuée. Il y a toujours des intervenants présents sur place, notamment les patrouilleurs. C'est pourquoi les trois voies les plus à droite sont encore neutralisées. Vous respectez bien le corridor de sécurité et vous serrez bien à gauche et partout ailleurs. Rien à signaler.
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titre qui met de bonne humeur sur la route. Bruno Mars, I Just Might à l'instant sur Radio Vinci Autoroute. Côté trafic, pas de perturbation particulière à évoquer. J'y reviens dans le détail après la musique de Lighthouse Family Rain Cloud.

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1: Il est tout pile 3h15, retour à vos conditions de circulation en détail dans le sud-est du pays sur Radio Vinci Autoroute. Ça se passe dans l'ensemble plutôt bien pour vous sur la route à cette heure-ci. Pas de grosses perturbations, une toute nouvelle info qui me parvient à l'instant et qui nous emmène à l'approche de Carcassonne. Vous êtes sur l'A61 en direction de Montpellier, la Méditerranée, 10 km après avoir passé la sortie 22 Brame à hauteur du kilomètre 311. Un accident viendrait de se produire sur la bande d'arrêt d'urgence, a priori aucune gêne pour autant côté trafic. Autre accident qui est terminé, mais il y a toujours des intervenants présents sur place et des voies neutralisées. Je vous rejoins en Provence dans le Vaucluse sur l'autoroute A7 direction Lyon au kilomètre 166, 2 km après avoir passé la sortie 21 Orange Centre. Vous respectez bien le corridor de sécurité, vous serrez sur les voies les plus à gauche. Et partout ailleurs, rien à signaler. Faire évoluer les mentalités et les habitudes par le jeu, notamment en matière de mobilité. C'est l'idée d'une association de Saumur dans le Maine-et-Loire qui a imaginé un jeu de cartes pour encourager les mobilités douces. C'est le sujet de votre rendez-vous Décarbonons la route, à retrouver juste après la musique de Womack & Womack Teardrops.

0: Womack and Womack Teardrops qui vous accompagne sur Radio Vinci Autoroute. Côté trafic, pas de grosses difficultés. Retour à vos conditions de circulation aux alentours de 3h30. D'ici là, je vous prépare la musique de Loïc Noté, On Fire, ou encore This is La Peste, Try, Try, Try. Mais tout de suite, place à votre rendez-vous décarbonons la route. Cette semaine, Loïc Alsac, vous nous présentez une association basée à Saumur dans le Maine-et-Loire. Elle a créé un jeu de cartes pour sensibiliser le public au déplacement durable.
1: Baptisé Saumur en chaussures, ce jeu de cartes s'inspire du Milboard avec un système d'objectifs qui allie pédagogie et stratégie. Mélissa Duval, directrice d'action auprès de la Jeune Chambre économique du Saumurois, à l'origine du projet.
2: C'est un jeu de société qui promouvoit de manière originale un mode de transport durable, bénéfique tant pour la santé que pour l'environnement. C'est un mélange entre le Milborne et Colombe Catane. Les joueurs, du coup, vont pouvoir se déplacer à pied, à vélo ou en voiture pour arriver à réaliser des objectifs. Et pour pouvoir réaliser ces objectifs, ils vont devoir soit répondre à des questions, soit piocher des cartes et accumuler un certain nombre de ressources.
1: Comme de nombreuses villes moyennes, Saumur, troisième commune du Maine-et-Loire en nombre d'habitants, derrière Angers et Cholet, est confrontée à la problématique des déplacements du quotidien où la voiture est omniprésente. Mélissa Duval.
2: On a remarqué que les Saumurois utilisaient beaucoup leur voiture, même pour des petits trajets de moins de 5 minutes en voiture, alors que à pied ou même en vélo, en fait, le Saumurois est relativement accessible à vélo. Donc en fait, on est parti de ce constat-là que les Saumurois en fait avaient quand même l'envie de se déplacer un peu plus à pied ou à vélo, mais utilisaient quand même beaucoup leur voiture. Donc on voulait faire un jeu qui les sensibilise.
1: Imaginez avec le soutien de la ville, le jeu est accessible aux petits comme aux grands. Il est diffusé lors d'événements organisés par la mairie, mais également diffusé au sein du réseau Au Galop, le réseau de transport de l'agglomération. Imaginé par les bénévoles de la Chambre économique du Saumurois, il s'inscrit dans le cadre des initiatives menées chaque année par l'association. Anaïs Mottet, sa présidente.
3: Les projets qu'on mène dans le cadre de la Jeune Chambre, ils ont tous pour but de rentrer dans les objectifs de développement durable de l'ONU. Enfin, le côté décarbonation qui revient régulièrement, le côté accentuation sur le transport doux, en tout cas prise de conscience écologique, fait partie des projets récurrents.
1: Sensibilisé par le jeu, une approche plus ludique et plus accessible qui permet de toucher un large public. Récemment, l'ADEME, l'Agence de l'environnement et de la maîtrise de l'énergie, a soutenu deux jeux coopératifs, baptisés Mobilimix et Playmobil. Leurs objectifs, inviter petits et grands à repenser la place des mobilités dans l'espace public en imaginant des déplacements plus adaptés et plus durables.
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1: À 3h30, retour à vos conditions de circulation en détail dans le sud-est du pays. Et ça roule toujours aussi bien dans le sud-est. Une seule info à vous rappeler qui nous emmène du côté de Carcassonne. Vous êtes sur l'autoroute A61, entre les sorties 22 Brame et 23 Carcassonne-Ouest, kilomètre 311. Il y aurait des sangliers errants à proximité des voies. Vous êtes concernés dans les deux sens et au même endroit. En direction de Montpellier, de la Méditerranée, un véhicule serait accidenté sur bande d'arrêt d'urgence. A priori, aucune gêne pour autant côté trafic. Vous allez croiser ce véhicule 10 km après avoir passé la sortie 22 Brame à hauteur donc du kilomètre 311. Mis à part ça, partout ailleurs, tous les voyants sont au vert.
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Stéphanie, Wonderful Life à l'instant sur Radio Vinci Autoroute. Côté trafic, des sangliers dans la région de Carcassonne sur l'A61. Entre les sorties 22 et 23, vous êtes concernés dans les deux sens. Je vous reparle en détail de vos conditions de circulation. Ce sera après la musique d'Anna H. So Fine ou encore de Marguerite, la bosse.

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1: Il est 3h45, tout pile, retour à vos conditions de circulation en détail dans le sud-est. Dans l'ensemble, ça se passe bien pour vous sur la route. Deux infos qui vous concernent à cette heure-ci. La première, dans le Var, du côté de l'autoroute A50, vous roulez en direction de Marseille. 4 km après avoir passé la sortie 17 Toulon-Centre, kilomètre 68, il y aurait la dépouille d'un gros animal sur les voies, donc une gêne potentiellement conséquente. Vous ouvrez l'œil et vous levez le pied. Sinon, en Provence, dans la vallée du Rhône, tout va bien. Du côté de Montpellier, Narbonne, Perpignan, les portes de l'Espagne également. Une info qui vous concerne également dans la région de Carcassonne. Vous êtes sur l'autoroute A61 entre les sorties 22 Bram et 23 Carcassonne-Ouest au kilomètre 311. Il y aurait des sangliers errants à proximité des voies. Vous êtes concerné dans les deux sens. Au même endroit, mais cette fois-ci en direction de Montpellier, la Méditerranée, 10 km après avoir passé la sortie 22 Bram, kilomètre 311, il y a une voiture accidentée sur la bande d'arrêt d'urgence. Aucune gêne pour autant côté trafic. Et partout ailleurs, ça roule bien. Elle revient 20 ans après Mon cœur, mon amour. La chanteuse Anaïs sera l'invitée de notre rendez-vous musical Montez le son. Rendez-vous juste après la musique de David Bowie, Golden Years.

0: Golden Years, c'était David Bowie pour vous accompagner sur la route, une route qui se passe bien.
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0: Et comme promis cette semaine, le 107.7 monte le son pour une chanteuse qui signe son grand retour à l'occasion d'un anniversaire. Christelle Mollon nous en dit plus.
2: 20 ans après, nous avons le plaisir de retrouver Anaïs avec une nouvelle version de son tube.
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0: Bonjour Anaïs.
1: Bonjour.
0: C'était donc en 2006 que le grand public vous découvrait avec cette chanson. C'était un extrait de votre premier album The Cheap Show. Cette chanson, pourtant, Mon cœur, mon amour, elle avait peiné finalement à l'époque à s'imposer auprès des radios notamment.
1: Et oui, on avait commencé à proposer aux radios une version. Mais je s'en foutais un peu. Et j'étais nommée en découverte scène aux Victoires de la Musique. Quand il y a eu cette énorme exposition et le public qui a complètement plébiscité le titre, là c'est rentré dans toutes les radios et c'est complètement fou ce qui s'est passé. Cette chanson, elle faisait plaisir aux gens parce que enfin on osait dire des choses. Et encore, c'est une des plus policées du spectacle. Mais effectivement, pour les radios, c'était un peu trop trash. Et le fait que le public, lui, le plébiscite, bah c'est super. Ça a fait un petit coup de fraîcheur, je pense, pour les gens. Et ça m'a fait plaisir, du coup, qu'on ait réussi à, entre moi et le public, à défoncer cette petite porte que les médias voulaient garder fermée.
0: L'album de Cheap Show ressort en vinyle. Le spectacle aussi revient en version anniversaire. Et donc, cette nouvelle version de Mon cœur, mon amour, comment est-ce que vous l'avez retravaillée?
1: Alors, je me suis dit que j'avais envie vraiment de faire une version un peu plus légère, encore plus légère. L'accélérer un tout petit peu, lui donner un côté 80s, très léger, en mode un peu The Cure, avec des clap-clap. Et ça a été très vite. Quand ça va très vite, c'est que c'est le bon choix.
0: C'est bon signe. J'allais vous demander si vous travaillez aussi sur des nouvelles chansons, peut-être en prévision d'un nouvel album.
1: Là, je suis en écriture d'une comédie musicale qui s'est bien barrée, un peu trashou, évidemment. Mais voilà, je peux pas dire plus.
0: Bon. Une différence par rapport à il y a 20 ans, il y a le développement de tous les réseaux sociaux, dont les artistes se servent aussi beaucoup aujourd'hui.

0: communiquer avec leur public. Est-ce que c'est votre cas? Est-ce que c'est un virage que vous avez pris, si je puis dire?
1: Oh oui, moi j'essaie d'être présente un maximum. Après, comme je me suis faite absente assez longtemps des médias, j'ai beaucoup aimé écrire et être une petite souris dans les cafés et observer les gens. Donc quand d'un coup c'est moi qu'on a regardé, j'ai jamais fait ce métier pour la notoriété. J'ai gardé aussi un site internet tout bête, un iseenyourface.com, qui est un site à l'ancienne où les gens ont finalement de nouveaux plaisirs à y retourner parce qu'on apprend plein de choses et où je donne tous les liens justement YouTube, des réseaux.
0: Donc Anaïs in your face, si on traduit, ça fait
1: Anaïs dans ta face.
0: Voilà. En tout cas, on y retrouve les dates justement du Cheap Show. On va prendre plaisir effectivement à y aller et à réécouter évidemment cette nouvelle version 2026 de ce titre emblématique de Anaïs et
1: mon cœur.

C'était Anaïs avec Mon cœur, mon amour. La chanteuse est l'invitée de Monter le son toute cette semaine. Un entretien que je vous invite à retrouver en version longue sur le 107.7, notre site internet et notre application. Quant à moi, je vous reparle en détail de vos conditions de circulation. Ce sera après l'actualité, la météo de 4h du matin. Après la musique aussi de Jerry Halliwell, It's Raining Men. Très

0: Il est 4h.
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2: Bonjour à toutes et à tous. Ils sont plongés dans le drame de la perte d'un enfant. Quelques mots du communiqué publié hier par l'avocat des parents de Liana, cette collégienne de 11 ans, retrouvée morte jeudi dans le Gers. Communiqué qui appelle à une marche blanche en hommage à la jeune fille, précisant que les parents ne souhaitent comme présence politique que celle des mères qui ont été présents à leur côté depuis le début des recherches. 5000 personnes sont attendues dans la journée pour cette marche, a annoncé la mairie de Florence. Les hommages de la classe politique ont afflué hier pour saluer la mémoire de Bernadette Chirac. L'ex-première dame et inséparable épouse de Jacques Chirac s'est éteinte à l'âge de 93 ans. Emmanuel Macron a décrit une grande dame de cœur qui a marqué l'histoire et changé tant de vies avec discrétion et obstination, selon ses mots. Bernadette Chirac a notamment été à la tête de la Fondation des Hôpitaux de Paris, Hôpitaux de France. 10 Palestiniens ont perdu la vie dans des frappes israéliennes sur la bande de Gaza, a affirmé la défense civile. Parmi les victimes, l'armée israélienne a revendiqué l'assassinat d'un homme qu'elle présente comme un commandant de cellule de la branche armée du Hamas. Côté sport, une soirée rugby de top 14 qui a ressemblé à un séisme pour l'Union Bordeaux-Bègles. Le double champion d'Europe en titre n'avait pas le droit à l'erreur pour espérer disputer les phases finales du championnat comme l'an passé. Et pourtant, l'aventure s'est arrêtée. Leur briseur de rêve s'appelle Clermont. Largement mené une bonne partie du match, l'ASM a su renverser les Bordelais pour conclure sur un 34-31. Autre temps fort de la soirée, le Racing 92 qui s'est offert la tête du leader toulousain sans conséquence sur le classement, mais tout de même victoire 31-20 pour les Ciel et Blancs qui joueront aussi les phases finales. Et puis toujours du côté du ballon ovale, mais en Pro D2, annoncé depuis l'été dernier comme le grand favori pour la montée en première division, Vannes a répondu présent en dominant en Provence Rugby 18-14 et retrouvera l'élite la saison prochaine. 4h02, vous êtes bien sur le 107.7, prochain aperçu de l'actualité dans une heure. Tout de suite, on parle de météo.
0: Merci beaucoup Corentin, à tout à l'heure. Et côté ciel, en ce dimanche 7 juin, un grand soleil au rendez-vous dans la moitié sud malgré quelques nuages et du vent également annoncé par Météo France de Montélimar jusqu'à Marseille. Côté température, dans la matinée, comptez 21 à Lyon, 22 de Montélimar à Nice, en passant par Gap et Marseille. Pour l'après-midi, 26 à Perpignan, 28 pour les maximales à Montpellier.
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0: 4h, bientôt passé de 3 minutes. Retour à vos conditions de circulation en détail dans le sud-est du pays. Ça se passe très très bien puisque j'ai une unique information qui nous emmène dans la région de Carcassonne. Vous êtes sur l'A61 entre les sorties 22 Brame et 23 Carcassonne-Ouest à hauteur du kilomètre 311. Il y aurait des sangliers errants à proximité des voies. Vous êtes concerné aussi bien en direction de Montpellier, la Méditerranée, qu'en direction de Toulouse. Et justement, au même endroit, en direction de Montpellier et de la Méditerranée. 10 km après avoir passé la sortie 22 Brame, kilomètre 311, une voiture est accidentée sur la bande d'arrêt d'urgence. Aucune gêne à déplorer côté trafic, mais vous respectez quand même bien le corridor de sécurité. Mis à part ça, partout ailleurs, si je n'ai pas parlé de vous, rassurez-vous, je ne vous ai pas oublié. C'est simplement que tout va bien.
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1: À 4h14, très précisément, retour à vos conditions de circulation en détail dans le sud-est avec cette information prioritaire.
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1: Attention, on nous signale un véhicule à contresens. Vous êtes concerné si vous roulez sur l'autoroute A57, l'axe qui relie Nice et l'A8 à Toulon, entre la sortie 7 Solliès-Toucas et la sortie 6 La Farlède. Ce véhicule à contresens roulerait sur les mêmes voies que vous, mais face à vous. Soyez vigilants, quel que soit votre sens de circulation. Mis à part ça, partout ailleurs, dans le sud-est, ça se passe très très bien. Une seule info à vous rappeler qui vous concerne du côté de Carcassonne. Sur la 61 en direction de Montpellier, 10 km après avoir passé la sortie 22 Bram, à hauteur du kilomètre 311, une voiture accidentée est en cours de dépannage sur la bande d'arrêt d'urgence. Aucune gêne pour autant côté trafic. Notez toutefois que dans ce secteur-là, la gêne, c'est qu'il peut y avoir des sangliers à proximité des voies entre les sorties 22 Bram et 23 Carcassonne Ouest, même kilomètre 311. Vous êtes concerné dans les deux sens. Et mis à part ça, partout ailleurs, ça roule bien. Pendant votre trajet, vous voyez régulièrement ces grands panneaux lumineux qui diffusent des informations sur les dangers ou encore les travaux. Mais savez-vous qui rédige ces messages? Derrière leur apparente simplicité se cachent des contraintes bien particulières. Réponse à découvrir dans votre question d'autoroute du jour qui arrive juste après la musique de Robbie Williams, Morning Sun.

0: Morning Sun, la musique de Robbie Williams qui vous accompagne tout en douceur sur le 107.7 en attendant que le soleil matinal se lève aussi sur les autoroutes du Sud-Est. Côté trafic, une alerte contresens d'actualité dans le Var sur la 57 entre les sorties 6 et 7. Vous êtes concernés dans les deux sens, je vous en reparle dans le détail dans quelques minutes.
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0: Ils sont plus courts qu'un SMS, mais doivent aller à l'essentiel. Comme prévu, gros plan sur les messages affichés sur les panneaux lumineux avec Quentin Lachaise.
2: Qui écrit les messages sur les panneaux lumineux de l'autoroute? Ils s'appellent PMV, pour panneaux à message variable. Ils sont un moyen efficace pour vous communiquer une info. Mais attention, il faut être concis, la place y est limitée. Maud Bonnel de Vinci Autoroute.
3: C'est des panneaux qui sont essentiellement sur des trois lignes et on peut en voir à quatre lignes en amont de bifurcation pour une ligne qui est dédiée à la direction prise pour l'autoroute et chaque ligne compose 15 caractères.
2: Pour écrire le message, cela se fait très souvent automatiquement.
3: C'est dans un PC sécurité, vous avez des opérateurs qui vont consigner des faits dans un logiciel dédié et ce logiciel est paramétré pour pouvoir afficher donc des messages prédéfinis et donc c'est vraiment bien charté et donc dès lors qu'on va consigner un objet par exemple sur les voies, le PMV qui est proche de cet événement eh bien, va afficher le message nécessaire.
2: Et oubliez le traitement de texte qui permettrait d'écrire tout ce que l'on a envie sur ces panneaux.
3: Non, nous ne pouvons pas avoir cette latitude et cette liberté d'écrire n'importe quoi. Toutefois, vous pouvez voir parfois apparaître des campagnes de sécurité. Des fois, malheureusement, on a une campagne d'affichage pendant 24 heures pour annoncer le nombre, malheureusement, de heurts de fourgons réalisés.
2: Notez également que si le panneau lumineux a ses feux flash activés, c'est que vous êtes très près du danger affiché.
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Jesus Knows Me, un grand classique signé Genesis pour vous accompagner sur la route sur le 107.7. Retour au trafic après Oxygène d'Amanda Bourneuf.

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1: À 4h30, retour à vos conditions de circulation en détail dans le sud-est du pays, avec toujours cette alerte contresens d'actualité dans le Var sur l'A57 en direction de Toulon. Toutefois, le véhicule à contresens se retrouve bloqué au péage de Pugéville, donc plus de gêne à proprement parler. Niveau circulation, vous pouvez cependant toujours être à l'arrêt puisque l'intervention n'est pour autant pas terminé, donc vous restez quand même attentif dans ce secteur-là après la sortie 13, le Canet des Morts et au niveau de la barrière de péage de Pugéville. Je vous retrouve à présent entre Béziers et Narbonne. Vous êtes sur l'autoroute A9, vous roulez en direction de Barcelone, 13 km après avoir passé la sortie 36 Béziers-Ouest, kilomètre 178. Une voiture serait accidentée sur la bande d'arrêt d'urgence, a priori aucune gêne pour autant côté trafic. Et mis à part ça, partout ailleurs, ça roule bien.
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Never Going Home, la musique de Kungs qui vous accompagne en rythme sur le 107.7. Côté trafic, ça se passe bien, l'alerte contresens est désormais levée dans le Var, vous pouvez rouler sereinement sur la 57 et partout ailleurs c'est toujours aussi calme. Je vous en reparle dans le détail après la musique de Mochiba, Trigger Hippie ou encore LNCO, bye bye.

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1: À 4h45, retour à vos conditions de circulation en détail dans le sud-est et ça se passe toujours aussi bien pour vous sur la route. Aucune difficulté à évoquer à cette heure-ci, ça roule bien où que vous soyez ou que vous m'entendiez. Et dans un instant, votre rendez-vous cinéma, c'est à voir. Thierry Chesse du magazine Première nous parlera de la sortie du film événement de cette semaine, De Gaulle, L'âge de fer, un film français avec une pléiade d'acteurs, Benoît Magimel, Nils Schneider, Mathieu Kassovitz. Les détails, c'est juste après la musique de Tori Amos, Crucify.

0: c'est Faye Tori Amos qui vous accompagne sur Radio Vinci Autoroute. Et côté trafic, c'est toujours aussi calme. Avant de poursuivre la route en musique avec Prefab Sprout, Cars and Girls ou encore YouTube Beautiful Days, tout de suite il est l'heure de C'est à voir, votre rendez-vous cinéma avec Yvon Mouton et Thierry Chaise.
1: Deux films français sélectionnés par Thierry cette semaine. On commence par La Bataille de Gaulle, partie 1, L'Âge de Fer, Thierry.
2: Oui, c'est l'événement, ça a fait l'événement aussi à Cannes où il était présenté hors compétition. C'est donc s'attaquer à la figure de Gaulle et Antonin Baudry qui avait réalisé Le Chant du Loup. Oui. Le fait en choisissant une date particulière, de Gaulle, la Seconde Guerre mondiale, en deux parties. Il y aura J'écris ton nom en juillet, et il y a donc L'Âge de Fer ici. Ce qui est très réussi, c'est qu'au lieu d'un biopic classique, on a vraiment un mélange des genres. Parce que cette première partie, en fait, même s'il y a la bataille de Bir Hakeim et du spectaculaire, se passe beaucoup dans des bureaux. C'est surtout de Gaulle qui va à Londres, qui va essayer de convaincre Churchill, et ça fonctionne, évidemment, historiquement. Ça fonctionne parce que Baudry vient de la BD, et qu'à un certain moment, on croit avoir des cases de BD s'animer. Et même de l'humour.
3: La France n'a pas capitulé. Nous sommes la France. Vous, nous.
2: On est très surpris, on n'est jamais engoncé dans la figure du commandeur, ni dans la reconstitution historique. Et puis c'est porté par un immense acteur, Simon Apcarin.
1: Voilà.
2: Que le grand public ne connaît pas forcément, qui est un immense acteur de théâtre. Il rencontre le rôle de sa vie, alors dès le début on y croit, il l'amène très très loin, et il sait faire justement ce côté parfois BD.
1: Avec Nils Schneider aussi, général Leclerc.
2: Et oui, voilà. Benoît Magimel, Mathieu Kassovitz, mais comme à l'époque de Paris Volteil, où il y avait plein de stars du cinéma français.
1: Très très grande affiche, et maintenant on change d'univers, et on va rentrer dans celui de la danse, un film interprété et réalisé par Juliette Binoche qui s'appelle En nous, Thierry.
2: Oui, En nous, ça raconte les coulisses du spectacle qu'elle a créé avec un chorégraphe qui s'appelle Akram Khan. Et voilà, elle qui était actrice et qui voulait danser, lui qui était chorégraphe et qui voulait jouer. Et on est vraiment plongé dans les coulisses avant que le film se termine par la représentation en elle-même. C'est la première fois que Juliette Binoche passe derrière la caméra et c'est vraiment passionnant de voir ce travail à l'œuvre. C'est vraiment comment deux artistes se rencontrent et ils vont s'abandonner dans des domaines qu'ils ne maîtrisent pas. Et voilà, c'est une très belle réussite pour sa toute première réalisation.
1: Juliette Binoche qui danse dans En nous et Simon Apcarian qui interprète le général. La Bataille de Gaulle, L'Âge de Fer. Les deux films sont en salle cette semaine, à retrouver également dans le magazine Première et sur première.fr.
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0: and Girls, la musique de Prefab Sprouts qui vous accompagne sur Radio Vinci Autoroute. Retour au trafic en détail après l'actualité et la météo qui arrive dans un instant. Il est 5h.
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2: Bonjour à toutes et à tous. Malgré des signaux positifs annoncés en milieu de semaine avec un nouvel accord incluant un cessez-le-feu, Israël a dit avoir visé 150 sites liés au Hezbollah sur ces deux derniers jours dans le sud du Liban. Les autorités libanaises ont fait état de 8 morts dans plusieurs villes. L'armée israélienne a de son côté indiqué avoir perdu 2 soldats. Le projet de loi contre l'antisémitisme et le racisme sera présenté le 1er juillet en Conseil des ministres. Texte qui avait été annoncé il y a quelques semaines par la ministre déléguée chargée de la lutte contre les discriminations, Aurore Berger, dans le sillage du retrait de la loi Yadan. Aurore Berger qui dit espérer que le texte soit adopté avant la fin de l'année. Objectif, élargir le délit du négationnisme ou encore introduire une peine d'inéligibilité pour certaines infractions. 5000 personnes sont attendues pour prendre part à la marche blanche à Fleurance, cette commune du Gers, une marche en hommage à Liana, collégienne de 11 ans, retrouvée morte jeudi, 6 jours après sa disparition. Dans un communiqué publié par leur avocat, les parents de la jeune fille ont invité les maires qui ont été présents à leur côté durant les recherches à se joindre au cortège tout en excluant toute autre présence politique. Un mot de sport et ce jeu, 7 et match, Mira Andreeva qui a retenti sur le court central à 19 ans. La joueuse de tennis russe s'est offert hier son tout premier titre à Roland-Garros en s'imposant largement en 2 manches face à 2-7 face à son adversaire polonaise Maya Kshvalinska. La Sibérienne devient la plus jeune joueuse de l'histoire à remporter le tournoi du Grand Chelem depuis Monica Seles au début des années 90. Et puis, il y avait aussi du basket hier soir. Monaco a repris l'avantage dans sa série face à Nanterre en demi-finale des playoffs de la Betclic Elite. À l'extérieur, la Roca Team a bien réagi après avoir laissé échapper le match sur son parquet jeudi en s'imposant 83-61. Encore une victoire et Monaco décrochera son ticket pour la grande finale, soit contre Paris, soit contre Cholet, qui en sont à un partout dans leur série. Il est maintenant 5h02, retour de l'actualité prévue dans 1 heure. Du côté du quart sud-est, restez bien branchés, vous restez avec la voix de Sarah Chalbos. Tout de suite, dans vos régions, on parle de météo.
0: Merci beaucoup Corentin, à tout à l'heure. Et côté ciel, en ce dimanche 7 juin, un grand soleil au menu dans la moitié sud malgré quelques nuages et du vent également annoncé par Météo France de Montélimar à Marseille. Côté température, dans la matinée, comptez 21 degrés à Lyon, 22 de Montélimar à Nice en passant par Gap et Marseille. Pour l'après-midi, 26 degrés à Perpignan, 28 pour les maximales à Montpellier.
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0: Il est 5h, tout juste passé de 3 minutes. Retour à vos conditions de circulation en détail dans le sud-est du pays. Que vous soyez du côté de l'autoroute A89 à l'ouest de Lyon ou la 72 également dans la Loire, en région lyonnaise ou la vallée du Rhône, l'autoroute A7 en Provence, l'autoroute A54, l'autoroute A8, A52 aussi dans le Var. Ou encore sur la Côte d'Azur, ça roule très très bien. Il en est de même si vous m'écoutez depuis l'autoroute A9 qui relie Orange aux portes de l'Espagne ou encore l'A61, l'axe qui relie la Méditerranée à Toulouse. Aucune difficulté à signaler où que vous soyez.
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I've got to travel alone, la musique de Tiwayo qui vous accompagne sur Radio Vinci Autoroute. Côté trafic, ça roule toujours aussi bien. J'y reviens dans le détail après Elliot, la Camisa Negra, sa reprise du titre original de Juanes, ou encore Madonna, Like a Prayer.

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1: 5h16, retour à vos conditions de circulation en détail dans le sud-est du pays. Une nuit très très calme sur la route à cette heure-ci, une fin de nuit, voire même début de journée pour les plus matinaux d'entre vous. Si c'est le cas, si vous venez tout juste de nous rejoindre, eh bien bon début de journée et belle route à l'écoute du 107.7. Ça se passe, comme vous l'aurez compris, très très bien, très très calmement dans le sud-est avec tous les voyants ouverts. Allez, dans un instant, nous réviserons les fondamentaux en matière de sécurité pour enfants dans notre Mobilimag avec un fabricant de sièges auto. Nous ferons un tour d'horizon des réflexes à avoir pour bien attacher nos enfants en voiture. Rendez-vous juste après la musique de One Republic, Wherever I Go.

0: Wherever I Go, la musique de One Republic qui vous accompagne sur Radio Vinci Autoroute. Et avant de poursuivre la route en musique avec East 17, It's Alright ou encore Auréa Soirée Mondaine, tout de suite nous parlons sécurité dans votre mobile imag ou comment bien attacher son enfant en voiture. Perrine Martin, vous avez fait appel à Solène Labatte pour en savoir plus. Je vous laisse nous la présenter.
1: Solène Labatte, vous commercialisez des sièges auto. Avec vous, révisons nos classiques. Il existe plusieurs assises, plusieurs types de sièges, plusieurs normes aussi. Pouvez-vous nous éclairer ?
2: Il faut vraiment faire attention d'avoir le bon siège auto adapté à la taille et à l'âge de l'enfant. Il y a plusieurs du coup groupes de sièges auto, en passant de la coque jusqu'au siège auto jusqu'à 4 ans. Et ensuite, on a des sièges auto pour les plus grands. Parce que vous le savez peut-être pas, mais un siège auto est obligatoire jusqu'à l'âge de 10 ans, voire 135 cm. On voit trop souvent des enfants de 6-7 ans qui ne sont plus dans des sièges auto avec dossier, juste avec des galettes. Et ça, c'est très très important. Il faut aussi vérifier que le siège auto soit adapté à sa voiture.
1: Notamment pour pouvoir installer les bébés dos à la route jusqu'à leurs 15 mois, ça c'est obligatoire. Comment sinon bien caler son enfant dans son siège ?
2: Alors, première chose, on vérifie que la tétière soit bien ajustée, la tête de l'enfant au milieu de la tétière, deux doigts entre l'épaule et le bas de la tétière. Ensuite, pour les sangles, si c'est un harnais, si c'est un siège auto avec un harnais, il faut que les sangles soient bien tendues. Pour cela, on passe une main derrière celle-ci et on serre. Et au moment où vous ne pouvez plus pincer les sangles, ça veut dire qu'elles sont bien ajustées. Si c'est un siège auto avec un bouclier, donc devant et pas un harnais, il faut pouvoir passer une main entre le bouclier et le corps de l'enfant. Et si c'est une ceinture de sécurité, on fait attention à ce qu'elle ne soit pas vrillée. Ça vaut aussi pour les adultes. Et il faut qu'elle soit à hauteur d'épaule et qu'elle passe vraiment sur le pectoral.
1: L'essentiel à retenir ?
2: Alors, les points à retenir, surtout avant de prendre la route des vacances, on fait attention à bien vérifier que son siège auto soit adapté à la taille et à l'âge de son enfant. On fait attention à pas acheter d'occasion son siège auto, il a peut-être été accidenté. Petit rappel aussi, surtout cet été, on pense à hydrater, on s'hydrate soi-même et ses enfants sur la route. Nos sièges auto, il y a des petits porte-gobelets sur le côté, donc on peut mettre des gourdes pour les enfants, et on s'arrête vraiment toutes les deux heures pour se détendre, et on fait attention aussi à ne pas laisser les enfants en voiture sous le soleil. Attention à la chaleur.
1: Merci Solène Labatte des sièges auto Cibex. Rappelons qu'à 5 ans, un enfant sur 4 n'a pas de siège auto, alors que ce dernier est obligatoire une nouvelle fois jusqu'à 10 ans.
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1: À 5h, passé de 31 minutes, retour à vos conditions de circulation en détail dans le sud-est du pays. Ça va de nouveau aller très très vite, puisque où que vous soyez, où que vous rouliez, où que vous m'entendiez, tous les voyants sont au vert.
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Me to the Beach, la musique d'Imagine Dragons, c'est Jungly à l'instant sur Radio Vinci Autoroute. Côté trafic, une information à vous rappeler, une info qui nous emmène tout de suite du côté de l'autoroute A8 dans les Alpes-Maritimes. Vous roulez en direction d'Aix et Marseille. Une voiture est accidentée sur la voie de droite. Vous êtes concerné 2 km après avoir passé la sortie 40 Mandelieu. À hauteur du kilomètre 155, il peut y avoir de la gêne. Le patrouilleur a été appelé et va se rendre sur place dans les meilleurs délais. D'ici là, vous ouvrez l'œil et vous levez le pied. Je reviens en détail à vos conditions de circulation. Ce sera après la musique Desert Nova, London Rain ou encore une nouveauté signée Flo de la Vega. Aimez les gens.

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1: À 6h moins le quart, retour à vos conditions de circulation en détail dans le sud-est du pays. Ça se passe dans l'ensemble plutôt bien pour vous sur la route. J'ai quand même plusieurs infos à vous communiquer. Et pour débuter, je vous retrouve en région lyonnaise sur la 46. Vous roulez en direction de Paris, 2 km après avoir passé la sortie 16 communée à hauteur du kilomètre 57. Des morceaux de pneus se trouvent sur les voies. Le patrouilleur lyonnais est présent sur place pour les ramasser. Il peut être amené à traverser les voies, donc surtout vous ouvrez l'œil et vous levez le pied à l'approche de ce kilomètre 57. Et puis beaucoup plus au sud, dans les Alpes-Maritimes, vous êtes sur l'autoroute A8 en direction d'Aix et Marseille. 2 km après avoir passé la sortie 40 Mandelieu à hauteur du kilomètre 155, une voiture est accidentée sur voie de droite et bas-côté. Les deux sont neutralisés. Vous serrez donc bien sur les deux voies les plus à gauche. Et partout ailleurs, fort heureusement, ça roule bien. Cette semaine, dans votre rendez-vous Play Replay, retour sur un drame qui a marqué l'été dernier, près d'un an après l'incendie hors norme qui a frappé l'Aude, le monde de Jamy s'interroge. Sommes-nous prêts face au feu extrême? Un documentaire à découvrir sur France 5, juste après la musique de Rihanna, Kiss It Better.

0: Kiss It Better, la musique de Rihanna pour vous accompagner sur Radio Vinci Autoroute. Côté trafic, ça se passe bien. Allez, place à Play Replay comme prévu, alors que l'été approche et que le risque d'incendie reste à surveiller de près. Retour sur celui qui a ravagé une partie de l'Aude l'an dernier, Mathilde Ferrière.
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5: 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Heureusement qu'on a les Canadairs.
6: J'ai pas le temps, monsieur. Faites demi-tour.
7: Moi, j'ai un gamin là-bas aussi.
6: Faites demi-tour, monsieur.
8: Là, on était dans un timing normal pour un départ de feu. Mais là, comme je vous dis, on savait de suite qu'on n'allait pas pouvoir le contenir tout seul. C'est pour ça qu'on demande immédiatement des renforts, parce qu'on savait que le premier largage qu'on ferait ne pourrait pas être décisif.
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One Track Mind, une nouveauté signée Naïka qui résonne sur Radio Vinci Autoroute. Côté trafic, un accident dans les Alpes-Maritimes sur l'A8 direction Aix-et-Marseille, qui est toujours d'actualité au kilomètre 155. Vous serrez bien sur les voies les plus à gauche. Retour au trafic en détail avec une nouvelle copilote après l'actualité, la météo de 6h, après la musique de Gossip aussi, Love Long Distance.

0: Love Long Distance, c'était Gossip. Il est 6h.
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2: Bonjour à toutes et à tous. Ils sont plongés dans le drame de la perte d'un enfant. Quelques mots du communiqué publié hier par l'avocat des parents de Liana, cette collégienne de 11 ans retrouvée morte jeudi dans le Gers. Communiqué qui appelle à une marche blanche en hommage à la jeune fille, précisant que les parents ne souhaitent comme présence politique que celle des mères qui ont été présents à leur côté depuis le début des recherches. 5000 personnes sont attendues dans la journée pour cette marche, a annoncé la mairie de Fleurance. Fumée blanche autour de l'acquisition de SFR après d'intenses négociations prolongées avant-hier de 48 heures. Bouygues Telecom, Free et Orange sont enfin parvenus à un accord avec Altice France pour lui racheter sa filiale SFR, une enveloppe de 20,35 milliards d'euros. Derrière ce nouveau Big Bang dans le secteur, les salariés de SFR auraient eu l'assurance de garder leur emploi au moins jusqu'à début 2029. À l'étranger, 10 Palestiniens ont perdu la vie dans des récentes frappes israéliennes sur la bande de Gaza, a affirmé la défense civile. Parmi les victimes, l'armée israélienne a revendiqué l'assassinat d'un homme qu'elle présente comme un commandant de cellule de la branche armée du Hamas. L'État hébreu, qui sur un autre front a dit avoir visé 150 sites liés au Hezbollah sur ces deux derniers jours dans le sud du Liban. Les autorités libanaises ont fait état de 8 morts dans plusieurs villes. L'armée israélienne a de son côté indiqué avoir perdu 2 soldats. Et puis, pour un mot de sport, la soirée rugby de Top 14 a ressemblé à un séisme pour l'Union Bordeaux-Bègles. Le double champion d'Europe en titre n'avait pas le droit à l'erreur pour espérer disputer les phases finales du championnat comme l'an passé. Et pourtant, l'aventure s'est brutalement arrêtée. Leur briseur de rêve s'appelle Clermont. Largement mené une bonne partie du match, l'ASM a su renverser les Bordelais pour conclure sur un 34 à 31. Autre temps fort de la soirée, le Racing 92 qui s'est offert la tête du leader toulousain sans conséquence sur le classement, mais tout de même victoire 31 à 20 pour les ciels et blancs qui joueront aussi les phases finales. 6h02, vous êtes bien sur le 107.7. Prochain aperçu de l'actualité dans une heure avec Florence Dolly. Très belle matinée. Tout de suite, on parle de météo.
3: Merci beaucoup Corentin. La météo aujourd'hui en France alternera entre nuages et éclaircies dans tout le pays, avec aussi pas mal de vent attendu en Provence et en Vallée du Rhône. Les températures quant à elles seront chaudes dans la région et pour les maximales aujourd'hui prévoyez 29 degrés à Marseille et Avignon, autrement prévoyez 23 à Nice ou 27 à Gap. Et sinon la tendance pour ces prochains jours ce sera de la pluie dans le nord mais du beau temps dans le sud.
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3: Bon réveil et bon début de journée avec nous sur Radio Vinci Autoroute. Il est 6h03 et c'est la bonne heure pour prendre la route et pour traverser le grand quart sud-est du pays. Que vous soyez plutôt en Occitanie, plutôt en Auvergne-Rhône-Alpes ou en Provence-Alpes-Côte d'Azur, vous ne rencontrez pour l'heure pas de bouchons, y compris dans la descente vers Monaco qui accueille aujourd'hui le Grand Prix de Formule 1. Pour l'instant en tout cas pas de difficultés, mais un accident à vous rappeler. Accident à Mandelieu sur l'A8 en direction d'Aix-en-Provence et de Marseille. C'est 2 km après la sortie 40. Un patrouilleur et d'autres services interviennent. Vous ne circulez actuellement que sur les deux voies les plus à gauche. Si vous observez, on compte sur vous, le corridor de sécurité.
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La route avec Will Smith pour se mettre en jambe. Il est 6h07, bienvenue sur A2 Vinci Autoroute. Priorité au trafic entre Monaco et Nice Centre sur l'A8 en direction d'Aix-en-Provence et de Marseille. Après le péage de la Turbie, on nous signale un véhicule en panne dans un tunnel. Le point de repère, le kilomètre 202. Il y aurait de la gêne sur la voie la plus à droite. Accident en cours aussi près de Mandelieu en direction d'Aix. On refait le point après Clane et Francis Cabrel.

0: La route avec Francis Cabrel et le retour à vos conditions de circulation dans 30 secondes.
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0: À 6h15, retour à vos côtés ce dimanche matin pour surveiller l'état du trafic dans le grand quart sud-est du pays. Ça roule bien, quel que soit le secteur où vous m'entendez. Il y a en revanche 2 informations. À retenir, c'est entre Monaco et Fréjus, sur la Côte d'Azur et sur l'Abit en direction d'Aix-en-Provence. D'abord, une voiture en panne dans un tunnel entre Monaco et Nice-Centre, après le péage de la Turbie. Vous ne roulez que sur les 2 voies les plus à gauche. Et un peu plus loin, toujours en direction d'Aix-en-Provence, un accident toujours en cours entre Mandelieu et Les Adrets. C'est 2 kilomètres après la sortie 40. Un dépanneur intervient sur la voie de droite qui est également neutralisée. Observez le corridor de sécurité, mais sinon, pour l'instant, c'est tout.

vous accompagner sur la route ce week-end. La suite avec Tracy Chapman, Prince ou encore Jack et Carla. À 6h30, retour détaillé à vos conditions de circulation. Avec, on le rappelle, toujours un accident après Mandelieu sur l'Habitant en direction d'Aix-en-Provence et de Marseille. Vous ne circulez que sur les deux voies les plus à gauche, mais ça n'occasionne pas de bouchon. D'ici le prochain point, en cas de nouvel événement, vous serez les premières informées. Et dans le prochain quart d'heure, ne manquez pas non plus notre rendez-vous conso avec notre partenaire, l'association de consommateurs, l'UFC Que Choisir, qui nous alertera sur les paris sportifs.

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1: Deux accidents, mais pas de bouchons. Il est bientôt 6h30 et bienvenue sur Radio Vinci Autoroute. Direction tout de suite les Alpes-Maritimes et la Côte d'Azur avec deux accidents en cours sur l'Habitant en direction d'Aix-en-Provence. Premier accident après le péage de la Turbie avant d'arriver à Nice-Centre. Une voiture accidentée sur voie de droite dans un tunnel. Et un peu plus loin, quand vous poursuivez vers Fréjus et vers Aix-en-Provence, il y a un autre accident qui est d'actualité. 2 km après Mont-de-Lieu, la sortie numéro 40. Les équipes repartent progressivement, mais pour l'instant, le trafic ne s'écoule toujours que sur les deux voies les plus à gauche. Une fois que vous savez ça, vous savez tout. Partout ailleurs, ça se passe bien, ça roule bien, je n'ai rien d'autre à vous signaler.
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1: Et dans un instant, votre rendez-vous conso. 1 milliard d'euros, c'est la somme des paris sportifs qui pourraient être dépassés en France pendant la Coupe du Monde de football, selon l'Autorité Nationale des Jeux. Un événement sportif accompagné d'une très forte pression publicitaire, selon notre partenaire, l'association Que Choisir Ensemble. Et on en parle après Olivia Ruiz.

0: Bon week-end et bon réveil avec nous sur Radio Vinci Autoroute. On vous rappelle deux accidents en région Provence-Alpes-Côte d'Azur, côté Côte d'Azur. C'est sur l'Abit en direction d'Aix-en-Provence. Un accident après le péage de la Turbie et un véhicule arrêté juste avant la sortie Antibes et un prochain point complet d'ici 10 minutes. Et tout de suite, place à votre rendez-vous conso en compagnie d'un journaliste du magazine Que Choisir Ensemble.
1: Bonjour Boris Cassel.
2: Bonjour.
1: Il y a quelques jours, le numéro 1 mondial des paris sportifs en ligne a débarqué en France et ça n'a rien d'un hasard avec le début de la Coupe du Monde de football.
2: Effectivement, il s'appelle Bet365 et c'est l'un des principaux acteurs mondiaux du pari sportif. Il vient s'ajouter avec déjà une longue liste d'opérateurs sportifs présents en France. Le plus connu certainement, c'est Winamax puisque c'est celui qui fait le plus de publicité. Les opérateurs de jeux ont prévu de dépenser plus de 700 millions d'euros en publicité, à tel point que l'Arcom a fait un petit décompte et elle s'est rendue compte que par match lors de cette Coupe du Monde 2026, on pouvait avoir jusqu'à 18 publicités pour les opérateurs de paris sportifs par match.
1: Et avec en plus pour cette édition, plus de matchs au programme, on imagine donc aussi bien plus de paris.
2: Bien plus de matchs, il y aura jusqu'à 104 matchs, bien plus de prises de paris, puisqu'on sait que pendant les Coupes du Monde, les joueurs qui ont déjà l'habitude de jouer jouent encore plus. Mais la Coupe du Monde amène aux paris sportifs des gens néophytes dans ce secteur. En 2022, par exemple, il y avait eu jusqu'à 597 millions d'euros qui avaient été mis sur la table par les parieurs. Et là, on s'attend, enfin, l'Autorité nationale des jeux a fait des projections. Elle estime que le milliard d'euros de prise de paris pendant une compétition sportive pourrait être dépassé. C'est colossal.
1: En France. Et si on ne parle que de 2022, beaucoup ont perdu d'ailleurs de l'argent durant la compétition.
2: Ben oui, même si l'équipe de France va très loin dans la compétition, les parieurs, eux, perdent de l'argent. En 2022, effectivement, 70% des parieurs avaient perdu de l'argent. Ce qu'il faut bien comprendre, c'est que structurellement, les parieurs perdent et les sites internet de paris sportifs gagnent. C'est même une obligation légale. Le problème des paris sportifs, c'est que c'est associé à la fête, mais ça peut rendre accro. Vous allez vous amuser pendant la Coupe du Monde, mais le risque, c'est que vous continuez à parier ensuite et que vous n'arriviez plus à vous arrêter et que vous dépassiez le simple fait de parier sur un match de l'équipe de France pour aller parier sur un petit peu n'importe quoi, du hockey sur glace américain à 3h du matin, enfin voilà, que vous n'arriviez plus à vous arrêter. Et d'ailleurs, selon Santé publique France, sur 100 parieurs, il y en a une quinzaine qui pourraient avoir des pratiques de jeu problématiques, c'est-à-dire qui pourraient ne plus arriver à s'arrêter.
1: La déferlante des paris sportifs avec la Coupe du Monde de foot, on vous lit dans le magazine Que Choisir de ce mois de juin. Merci Boris Cassel.
2: Merci.
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1: Ils l'ont appris d'un petit peu d'avance puisqu'il n'est pas tout à fait 7h moins le quart, mais il est quand même l'heure de s'intéresser à vos conditions de circulation ce dimanche matin dans le sud-est, que ce soit en Occitanie, en Auvergne-Rhône-Alpes ou en Provence-Alpes-Côte d'Azur. Vous roulez bien, il n'y a pour l'instant aucun bouchon. Et un accident à vous rappeler, on est entre Monaco et Nice après le péage de la Turbie et avant Nice-Centre sur l'Habitant en direction d'Aix-en-Provence. Véhicule accidenté sur la voie la plus à droite qui habituellement est réservée aux véhicules lents. Ça vous laisse les deux voies de gauche pour avancer. Et attention au patrouilleur qui intervient sur place.

un duo tout en douceur pour se réveiller tranquille avec Louane et Julien Doré. La suite avec Taïk, Alicia Keys, The Corrs ou encore Le Bruit de l'Autre. Tous nous amèneront jusqu'à 7h et les infos de la rédaction. Dans le prochain quart d'heure et l'heure prochaine, un nouveau point trafic complet dans le grand quart sud-est du pays. Pour l'instant, ça ne change pas. Toujours un accident entre Monaco et Nice-Est en direction d'Aix-en-Provence avec la voie de droite neutralisée. Mais ailleurs, un trafic fluide et pas d'autres incidents.

0: Bon réveil, bon week-end et bon début de journée avec nous sur Radio Vinci Autoroute. Restez branchés, on reparle trafic et météo juste après les infos. Il est 7h.
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2: Bonjour à tous. Une marche blanche prévue cet après-midi en hommage à Liana, cette collégienne de 11 ans disparue dont le corps a été retrouvé jeudi dans un silo à grains. Un hommage organisé par la commune de Fleurance dans le Gers où la petite fille habitait. Ses parents ont annoncé qu'ils y participeraient. Aucune présence politique n'est souhaitée, indique la famille, à part les élus locaux qui ont participé aux recherches. 5000 personnes sont attendues. La France perd une femme qui l'a toujours servie avec passion et dignité. Les mots de Nicolas Sarkozy après l'annonce de la mort hier de Bernadette Chirac, l'épouse de Jacques Chirac avait 93 ans, élue au conseil municipal de Saran en 1971, puis au conseil général de Corrèze à 6 reprises. Elle était aussi engagée dans des opérations caritatives, la plus connue étant les pièces jaunes. François Hollande a donc salué de son côté une femme entière et engagée. Jean-Luc Mélenchon lance sa campagne présidentielle ce dimanche. Le leader de la France insoumise organise un meeting en plein air à Saint-Denis, en Ile-de-France cet après-midi, ville tenue depuis quelques mois par un maire LFI, Bali Bagayoko. Les insoumis entendent faire une démonstration de force. Au moins 10 000 spectateurs sont attendus. C'est un cessez-le-feu qui est toujours aussi fragile. Israël affirme avoir frappé 150 positions du Hezbollah dans le sud du Liban en 48 heures. Parmi les cibles se trouvent notamment des dépôts d'armes, des quartiers généraux et des lanceurs de missiles ou de roquettes, indique un communiqué militaire israélien. Le sport, coup de tonnerre en top 14. Le champion d'Europe, l'Union Bordeaux-Bègles, a échoué à se qualifier pour les play-offs du championnat après sa défaite à domicile face à Clermont 31-34. Et puis à seulement 19 ans, la Russe Mira Andreeva remporte son premier tournoi du Grand Chelem. Elle a battu en finale de Roland-Garros la Polonaise Maja Szwalinska, issue des qualifications en 2-7, 6-3, 6-2. Cet après-midi, l'Allemand Alexander Zverev va essayer d'aller remporter son premier titre en Grand Chelem face à l'Italien Flavio Cobolli. Il est 7h02, c'est la fin de ce flash. L'infotrafic revient dans un instant, juste après un point sur la météo.
0: Beaucoup Florence. La météo aujourd'hui en France alternera entre nuages et éclaircies dans tout le pays, avec aussi pas mal de vent attendu en Provence et en vallée du Rhône. Les températures quant à elles seront chaudes dans la région et pour les maximales aujourd'hui prévoyez 29 degrés à Marseille et à Avignon ou encore 23 à Nice et 27 à Gap. Et sinon, la tendance pour ces prochains jours, ce sera de la pluie dans le nord mais du beau temps dans le sud.
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0: Les voyants sont au vert à 7h02, c'est la bonne heure pour traverser le grand quart sud-est du pays. Je surveille pour vous ce dimanche matin une partie de l'Occitanie, une partie de l'Auvergne-Rhône-Alpes et toute la région Provence-Alpes-Côte d'Azur. Les temps de parcours sont au vert, c'est la bonne heure pour voyager et il n'y a qu'un incident sur lequel il faut s'attarder ensemble. C'est un accident qui est en cours entre Monaco et Nice sur l'A8 en direction d'Aix-en-Provence. C'est 6 km après le péage de la Turbie. Un dépanneur intervient sur la voie la plus à droite qui habituellement est réservée aux véhicules lents. Vous vous écartez sur les voies de gauche et vous observez le corridor de sécurité.
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0: voyage, bon week-end et bon réveil avec nous sur Radio Vinci Autoroute. C'était Moriarty, la suite avec Gaëtan Roussel et En Vogue. Et à 7h15, le retour détaillé à vos conditions de circulation. Toujours un accident en cours entre Monaco et Nice, mais qui n'occasionne pas de bouchons. Ailleurs, ça se passe bien. Et dans le prochain quart d'heure, tout au long de l'heure qui suit, nous serons sur la route avec Charles-Élie Couture à l'occasion de la sortie de son nouvel album.
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1: Et l'infotrafic à 7h15 ce dimanche matin nous emmène une nouvelle fois sur la Côte d'Azur avec cette seule et unique info qui vous concerne entre Monaco et Nice. Sur l'A8 en direction d'Aix-en-Provence, un dépanneur prend en charge une voiture accidentée après le péage de la Turbie. C'est sur un viaduc, sur la voie la plus à droite habituellement réservée aux véhicules lents. Vous ne circulez que sur les deux voies les plus à gauche, vous anticipez. Mais sinon, à part ça, vous savez tout. Et à l'occasion de la sortie de son nouvel album dédié à l'environnement Projet Bleu Vert, Charles-Élie Couture sera avec nous pour évoquer son engagement et ce 27e opus dans lequel il collabore avec Jean-Louis Aubert, Angélique Kidjo ou encore Kali et Yaïk Noah. On sera en sa compagnie après

0: également ce que l'on pourrait dire de vos conditions de circulation. Jusqu'ici, tout va bien et on reparle du trafic pour voir comment ça évolue à 7h30.
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2: Et c'est un grand monsieur qui est à mes côtés, quel plaisir. Bonjour Charles-Élie Couture.
3: Bonjour.
2: On est vraiment ravis de vous recevoir en effet à l'occasion de ce nouvel album, Projet Bleu Vert, premier album de duo, un album singulier, à votre image, je dirais même un album concept.
3: Oui, en fait, j'avais envie de faire découvrir ou redécouvrir des chansons que j'ai écrites, inspirées par les questions de l'environnement et plutôt que de le faire tout seul, je l'ai fait avec une dizaine de mes amis artistes, plus un poème de Paul Watson que j'ai mis en musique.
2: Effectivement, pour ce 27e album dédié à l'écologie, vous vous êtes très bien entouré de Yannick Noah à la béninoise Angélique Kidjo, ou encore Jean-Louis Aubert, Kali, et puis votre fille Yamé Couture. Vous reprenez avec eux des chansons qui ont jalonné votre parcours et qui ont pour point commun quelque chose qui vous a toujours préoccupé, l'environnement.
3: En fait, depuis que j'étais gamin, j'ai été élevé avec l'idée que on est les invités de la terre et que on ne peut pas aimer les hommes sans aimer la nature qui nous accueille. Et donc chaque fois que l'homme abuse de son pouvoir dominant, puisque faut pas oublier que c'est seulement 3% des terres qui sont cultivées et ces 3% là suffisent à polluer tout le reste. Donc notre devoir d'être humain, il est d'être à l'écoute du mal qu'on fait, entre guillemets. Quand on abuse de son pouvoir, la seule manière que la nature, comme tout être asservi, a pour se faire entendre, c'est la révolte. Et quand la nature se révolte, eh ben, ça donne ce qui se passe actuellement et c'est terrible.
2: Et vous croyez au pouvoir des chansons, Charles-Élie Couture, et plus globalement au pouvoir de l'art ?
3: Je crois que chacun doit agir en fonction de ce qu'il sait faire. Comme j'ai pu l'âge, si je puis dire, de grimper aux arbres et d'aller distribuer la nourriture entre eux jetée par les grandes surfaces, bah, je manifeste au moins ma solidarité avec ceux qui le font. J'ai l'habitude de dire que être un artiste c'est bien, mais être un homme c'est mieux.
2: Et pour qu'on comprenne bien à quel point votre engagement est sincère et cohérent, Charles-Élie Couture, il faut préciser que les bénéfices de cet album, Projet Bleu Vert, seront reversés à France Nature Environnement.
3: C'est la plus grande fédération en France qui regroupe plus de 6000 associations et qui fait un travail formidable sur le terrain.
2: Charles-Élie Couture, on va faire une petite pause trafic et musique avec évidemment un extrait de ce nouvel album, Chanson de la Petite Rivière, duo dans lequel vous êtes en bonne compagnie.
3: Ah oui, je sens ça avec ma fille Yamé.
2: À tout à l'heure. Une rive.

Un extrait du nouvel album de Charles-Eddy Couture, notre invité de la semaine sur le 107.7. Prochaine partie, deuxième partie de l'entretien à suivre après le point trafic de 7h30. Pour l'instant, pas de changement. Toujours un accident entre Monaco et Nice sur l'Abitant en direction d'Aix-en-Provence après le péage de la Turbie. Vous ne circulez toujours que sur les voies les plus à gauche, mais ça n'occasionne pas de bouchons. Et on voit donc comment ça évolue dans le prochain point après Vernis Rouge et Christophe Maé.

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1: Et à bientôt 7h30 ce dimanche matin. Retour à vos côtés pour parler de vos conditions de circulation dans le grand quart sud-est du pays. Toujours pas de bouchons, y compris pour ceux qui partent à Monaco pour assister au Grand Prix de Formule 1. Pour l'instant, ça roule bien. Sur la Côte d'Azur, à retenir par contre un accident sur l'A8 en direction d'Aix-en-Provence. 6 km après le péage de la Turbie, donc avant d'arriver à Nice. Vous ne passez toujours que sur les voies les plus à gauche. Celle de droite étant réservée aux véhicules lents, étant empruntée par le dépanneur en train de prendre en charge la voiture accidentée. Et dans un tout autre secteur, plus près de Narbonne, attention à des obstacles repérés sur l'A61 en partant vers Toulouse. C'est après l'embranchement avec l'A9 et avant d'arriver à Lézignan.
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1: Prochain point trafic complet dans un quart d'heure et tout de suite, il est temps de reprendre le fil de notre voyage avec notre invité de la semaine, Charles-Élie Couture.
2: Charles-Élie Couture, sur le 107.7, vous le savez, on s'adresse principalement à des voyageurs, à des conducteurs. Quel rapport vous avez avec la route?
3: Ah, j'ai écrit des chansons sur la route. Disons que moi-même, j'adore me faire conduire, en l'occurrence autant. Le reste de ma vie, je le passe en étant responsable et en ayant une emprise sur mon existence. Autant quand je suis dans un véhicule, je conduis bien sûr, mais j'avoue que je panique beaucoup aujourd'hui vu la puissance des véhicules, la taille de ce qu'ils sont et l'espèce de perte de qualité dans la conduite d'autrui. Je trouve que les gens conduisent moins bien qu'à une époque. Ils sont très assistés par l'intelligence artificielle ou celle qui équipe leur véhicule, et ça j'avoue que ça m'angoisse. Donc ce qui fait que quand j'ai l'occasion, je mets plutôt passager que conducteur dans le cadre de la conduite. Mais écouter de la musique en bagnole ou des émissions qui vous parlent, je trouve ça le meilleur endroit pour écouter la radio, c'est vraiment la bagnole.
2: Charles-Élie Couture, en plus de cet album et des concerts que vous donnez, je sais que vous menez d'autres projet, ce n'est pas l'inspiration qui manque. Qu'est-ce qui vous titille le plus en ce moment? Projet de livre, exposition, les deux?
3: Alors, cette année, j'ai sorti, avant la sortie de l'album, j'avais sorti un livre qui s'appelait Manhattan Gallery, qui racontait une cinquantaine de personnages que j'avais croisés quand j'avais ma galerie à New York. Et aujourd'hui, je suis dans un autre domaine, puisque je viens de terminer l'écriture d'un conte pour enfants, qui est d'ailleurs un conte écologique, qui raconte l'histoire d'un grand arbre, etc., etc.
2: Pour vos petits-enfants, mais pas que.
3: Voilà, exactement, qui sont dédiés à mes quatre petits-enfants.
2: Ça va s'appeler comment?
3: Ça s'appelle Mayoc, la légende.
2: Je rappelle que votre nouvel album de duo Projet Bleu Vert est disponible.
3: Je veux juste préciser que la pochette est aussi un duo, puisque elle a été réalisée par mon ami Michel Granger, qui avait fait des pochettes pour Jean-Michel Jarre et qui a réalisé là une pochette absolument magnifique.
2: J'avoue.
3: Et le disque lui-même est fabriqué en bio-vinyle, qui est un vinyle à base d'algues et biodégradable. Mais ça ne se dégrade pas sous votre sillon, rassurez-vous.
2: Un album bio de A à Z, hein, donc.
3: Voilà.
2: Un grand merci, Charles-Élie Couture, d'avoir voyagé avec nous.
3: Salut à vous.
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Bon week-end et bon réveil avec nous sur Radio Vinci Autoroute. Il est 7h37, l'accident entre Monaco et Nice est désormais terminé. Le trafic a repris sur toutes les voies en direction d'Aix-en-Provence. Attention à des obstacles repérés près de Narbonne et on refera le point complet après Taylor Swift et Claudio Capeo.

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1: À 8h moins le quart, le trafic s'écoule bien, le trafic est fluide dans tout le sud-est, pas d'exception, pas de bouchons, pas d'événement majeur non plus, mais un incident à retenir tout de même à Narbonne sur la 61 en partant vers Toulouse une fois que vous avez bifurqué depuis la 9 vers la 61. 7 km après et avant d'arriver à Lézignan, des obstacles boîtes en plastique ont été perdus sur les deux voies les plus à droite. Un patrouilleur arrive sur les lieux. Quand vous le verrez, vous observerez le corridor de sécurité. Mais une fois que vous savez ça, vous savez tout et partout ailleurs, je n'ai rien d'autre à vous signaler.

Eternal Flame en douceur, en souvenir avec les Bengals. On poursuit avec Beyoncé, Jean Racine ou encore Lisa Stansfield. Prochain point trafic complet après 8h et les infos de la rédaction. Pour l'instant, pas de changement, ça roule bien. Méfiez-vous par contre, parfois des obstacles sont signalés sur vos voies. Et ça vous est rappelé sur les panneaux lumineux au-dessus de la roule bien. Sinon, un nouveau point complet à suivre.

0: Bon week-end avec nous sur Radio Vinci Autoroute. Ne manquez pas un nouveau point trafic et un bulletin météo juste après les infos. On retrouve la rédaction, il est 8h.
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2: Bonjour à tous. Bouygues Télécom, Free et Orange ont trouvé un accord avec Altice France. Les trois opérateurs lui rachètent sa filiale SFR pour un montant total de 20,35 milliards d'euros. Cette transaction représente l'une des plus importantes opérations industrielles en Europe dans le secteur des télécommunications, soulignent les entreprises, alors que se profile une reconfiguration inédite avec un retour à trois opérateurs en France. 5000 personnes attendues à Florence cet après-midi dans le Gers pour une marche blanche en hommage à Liana. Cette collégienne de 11 ans disparue, dont le corps a été retrouvé jeudi dans un silo à grains. Un hommage organisé par la commune de Florence, où la petite fille habitait. Ses parents ont annoncé qu'ils y participeraient. Aucune présence politique n'est souhaitée, indique la famille, à part les élus locaux qui ont participé aux recherches. Une bonne nouvelle pour l'emploi, le directeur général de Safran a annoncé dans un entretien à la Tribune dimanche un investissement de 120 millions d'euros pour augmenter les capacités de son site de Montluçon dans l'Allier et la création de plus de 150 emplois. Safran produit à Montluçon des équipements de pointe destinés à guider des bombes ou des avions. Les Arméniens appelés aux urnes ce dimanche, des élections législatives à valeur de test sur le soutien de la population à la réorientation géopolitique initiée par le Premier ministre depuis la reprise par la force par l'Azerbaïdjan de l'enclave du Karabakh que n'a pas empêché la Russie. L'Arménie se tourne désormais vers l'Occident, l'Union européenne et les États-Unis. Le pape Léon XIV poursuit sa visite en Espagne. Pour le deuxième jour, il doit célébrer une messe en plein air cet après-midi en plein centre de Madrid. Plus d'un million de personnes attendues pour y assister. Le sport avec du tennis. Cet après-midi, l'Allemand Alexander Zverev va essayer d'aller remporter son premier titre en Grand Chelem face à l'Italien Flavio Cobolli, finale de homme de Roland-Garros. À seulement 19 ans, hier, la Russe Mira Andreeva a remporté son premier tournoi du Grand Chelem. Elle a battu en finale la Polonaise Maja Szwalinska, issue des qualifications en 2-7, 6-3, 6-2. Il est 8h02, c'est la fin de ce flash. L'infotrafic revient dans un instant, juste après un point sur la météo.
0: Oui Florence, la météo aujourd'hui en France alternera entre nuages et éclaircies dans tout le pays, avec aussi pas mal de vent attendu en Provence et en Vallée du Rhône. Les températures quant à elles seront chaudes dans la région et pour les maximales aujourd'hui prévoyez 29 degrés à Marseille et Avignon, autrement prévoyez 23 à Nice ou encore 27 à Gap. Et sinon, la tendance pour ces prochains jours, ce sera de la pluie dans le nord mais du beau temps dans le sud.
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0: Et quasiment rien à vous signaler, à bientôt 8h03 ce dimanche matin. C'est vraiment la bonne heure pour voyager, pour traverser le quart sud-est, à savoir l'Occitanie, l'Auvergne-Rhône-Alpes et la Provence-Alpes-Côte d'Azur que je surveille pour vous en partie. Actuellement, aucune difficulté de circulation, pas d'événement majeur non plus, voire même très peu d'infos. À retenir simplement des obstacles signalés entre Nîmes et Orange sur l'A9 en direction de l'Espagne. On nous signale un panneau qui serait tombé sur voie de gauche après Orange et avant d'arriver au niveau de Roquemort.
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Everybody's Changing avec Kin en souvenir et en douceur. Priorité au trafic à Sisteron dans les Alpes près de la 51. On nous signale des piétons près des voies entre Sisteron Nord sortie 23 et sortie 22 Sisteron Vallée du Jabron. Vigilance dans chaque sens de circulation. Les personnes peuvent traverser les voies à tout moment. Les équipes se rendent sur place. Et on en reparle dans le prochain point à 8h15. Ce sera après Daniel Balavoine et Marie Sarah. 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

0: C'était Daniel Balavoine pour vous accompagner. Je reste à vos côtés aussi. Je vous donne rendez-vous dans 30 secondes pour reparler du trafic dans le Sud-Est.
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0: Et l'infotrafic à Vitorecar va essentiellement s'intéresser à la région Provence-Alpes-Côte d'Azur, parce que dans les autres régions que je surveille pour vous, à savoir l'Occitanie et l'Auvergne-Rhône-Alpes, ça se passe bien, ça roule bien et en plus il n'y a pas d'incident particulier. À retenir par contre, un accident entre Toulon et Aubagne sur l'A50 direction Toulon. C'est 5 km après Saint-Cyr-sur-Mer, la sortie numéro 10, une voiture qui est arrêtée sur le bas-côté sur la bande d'arrêt d'urgence. Et dans les Alpes de Haute-Provence, attention à des piétons en danger repéré près de l'autoroute A51. Vous êtes concerné entre les sorties 22 et 23 de Sisteron Nord et Sisteron Vallée du Jabron. Et il faut rester prudent dans les deux sens.

Belle route avec nous et avec Baker Matt. À 8h18, l'accident entre Toulon et Aubagne est terminé. Tout le monde est reparti. Par contre, attention à des piétons en danger près de la 51 entre Sisteron Nord et Sisteron Vallée du Jabron, sortie 23 et 22. Les services d'intervention se rendent sur place. On verra comment ça évolue dans le prochain point d'ici 10 minutes à 8h30. Ce sera après Moloko, Célassou et Lynn. Et dans le prochain quart d'heure, notre rendez-vous sortir en famille.

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1: Infotrafic très calme ce dimanche matin dans le grand quart sud-est du pays. Il est quasiment 8h30, pas de bouchon et une seule information qui peut vous concerner actuellement dans les Alpes de Haute-Provence sur l'A51. Des piétons repérés près des voies entre Sisteron Nord sortie numéro 23 et Sisteron Vallée du Jabron sortie 22. A priori, la personne remonte la chaussée en direction de Gap, mais il faut également rester prudent dans l'autre sens de circulation au cas où les piétons viendraient à traverser les voies. À part ça et ailleurs, ça se passe bien. N'oubliez pas par contre de marquer des pauses et de respecter les distances de sécurité.
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1: Et dans un instant, ne manquez pas une sortie en famille dans le sud-est pour le week-end. Ce sera juste après Axel Red.

0: La route avec Accélérate ce matin sur Radio Vinci Autoroute. Toujours des piétons en danger près de Sisteron et près de la 51. Vigilance dans ce secteur sur plusieurs kilomètres et dans les deux sens de circulation. Un patrouilleur intervient. On vous en reparle dans le prochain point à 8h45. Tout de suite une sortie en famille chez nous, dans le sud-est.
1: Je me trouve aujourd'hui à Canet-en-Roussillon, à l'entrée d'Oniria, un aquarium qui se découvre comme un voyage de bassin en bassin. Je viens de rejoindre Jessica Cobos, directrice commerciale et marketing d'Oniria, qui va faire la visite avec moi. Une visite, croyez-moi, pas comme les autres.
2: C'est un voyage immersif au cœur du monde de l'eau, où on va suivre justement l'histoire d'une petite goutte d'eau qui part du sommet du mont Canigou, qui descend les rivières locales et qui va se jeter dans la mer Méditerranée à Canet-en-Roussillon et va partir faire un tour du monde avant de revenir sur le port de Canet.
1: À peine arrivés, nous pouvons apercevoir de nombreux petits poissons, plus jolis les uns que les autres en fonction de leur origine, méditerranéenne, tropicale aussi. D'ailleurs, sous les tropiques, nous arrivons dans l'un des espaces préférés des petits et des grands également.
2: Ici, vous avez 10 requins de 3 espèces différentes. On va pouvoir observer les plus imposants qui sont des requins taureaux.
3: La salle des requins est impressionnante.
4: Moi, je trouve que j'ai un peu peur parce que à la fois, ils sont flippants et à la fois, des fois, ils sont mignons. Quand je vois des requins comme ça, je préfère pas casser la vitre.
2: On va pouvoir voir des requins gris, là, juste sur votre gauche. Et on a aussi un requin pointe noire très facile à observer. Regardez, il vient nous voir. Vous voyez le haut de son aileron avec le petit pointe noire.
5: Tout à fait, oui, je le vois.
6: C'est agréable, même si, oui, ça fait un peu peur de les voir de si près.
7: Et là, j'avoue que c'est exceptionnel de voir des requins à cette distance-là.
1: Nous voilà maintenant en Amazonie, dans une serre tropicale, à côté d'une très grande cascade, comme vous allez l'entendre.
2: Sébastien est un de nos soigneurs animaliers. Il va accéder là au bassin des iguanes et des tortues.
1: Alors, on a quoi là au repas, au menu du jour?
8: Alors, pour les iguanes, il y a des végétaux, donc différents types de salades. Ils sont très sympas. Le mâle est un petit peu plus belliqueux. Il faut faire attention quand même quand on rentre dedans. Il peut être un peu territorial, mais en général, ça se passe très bien.
1: Comptez une bonne partie de la journée pour découvrir les 600 espèces différentes réparties sur 83 bassins. Pour rejoindre facilement Oniria à Canet-en-Roussillon, empruntez soit la sortie Perpignan-Nord ou Perpignan-Sud de l'autoroute A9.
0: Et retrouvez d'autres idées de sortie géolocalisées autour de vous sur notre site et notre application. Quant à nous, on se retrouve pour un nouveau point trafic après Coq Robin ou encore Assaf Avidan. Et en cas de nouvelle info, ce sera avant. Vous serez les premiers informés.
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1: Et toujours pas de gros changements depuis le dernier point trafic de 8h30. Il est désormais 9h moins le quart. On s'intéresse une nouvelle fois à l'état du trafic. Pas de perturbations, pas de difficultés, pas de bouchons, mais une info nouvelle à retenir près de la frontière espagnole. Quand vous arrivez d'Espagne par l'A9 et que vous remontez vers Narbonne, Lyon, Montpellier, attention à des obstacles repérés 5 km après le péage du Pertus.

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1: La route avec Ariana Grande et Kenji Girac. On poursuit avec Gwen Stefani, Manon Lisa, Marguerite et les Urge Overkill. On se retrouve après 9h et les infos de la rédaction pour refaire un point complet et détaillé sur le trafic qui reste fluide ce dimanche matin dans le Sud-Est.

0: Gwen Stéphanie pour terminer l'heure ensemble. On démarre une nouvelle avec les infos. Il est 9h.
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2: Bonjour à tous. Une marche blanche prévue cet après-midi en hommage à Liana, cette collégienne de 11 ans disparue, dont le corps a été retrouvé jeudi dans un silo à grains. Un hommage organisé par la commune de Florence, où la petite fille habitait. Ses parents ont annoncé qu'ils y participeraient. Aucune présence politique n'est souhaitée, indique la famille, à part les élus locaux qui ont participé aux recherches. 5000 personnes sont attendues. La France perd une femme qui l'a toujours servie avec passion et dignité. Les mots de Nicolas Sarkozy après l'annonce de la mort hier de Bernadette Chirac, l'épouse de Jacques Chirac, avait 93 ans, élue au conseil municipal de Saran en 1971, puis au conseil général de Corrèze à 6 reprises. Elle était aussi engagée dans des opérations caritatives, la plus connue étant les pièces jaunes. François Hollande a salué de son côté une femme entière et engagée. Jean-Luc Mélenchon lance sa campagne présidentielle ce dimanche. Le leader de la France insoumise organise un meeting en plein air à Saint-Denis en Ile-de-France, ville tenue depuis quelques mois par un maire LFI, Balig Bagayoko. Les insoumis entendent faire une démonstration de force, au moins 10 000 spectateurs sont attendus. C'est un cessez-le-feu qui est toujours aussi fragile. Israël affirme avoir frappé 150 positions du Hezbollah dans le sud du Liban en 48 heures. Parmi les cibles se trouvent notamment des dépôts d'armes, des quartiers généraux et des lanceurs de missiles ou roquettes, indique un communiqué militaire israélien. Le sport, coup de tonnerre en top 14. Le champion d'Europe, l'Union Bordeaux-Bègles, a échoué à se qualifier pour les play-offs du championnat après sa défaite à domicile face à Clermont 31-34. Et puis à seulement 19 ans, la Russe Mira Andreeva remporte son premier tournoi du Grand Chelem. Elle a battu en finale de Roland-Garros la Polonaise Maja Szwalinska, issue des qualifications en 2-7, 6-3, 6-2. Cet après-midi, l'Allemand Alexander Zverev va essayer d'aller remporter son premier titre en Grand Chelem. Ce sera face à l'Italien Flavio Cobolli. Il est 9h02, c'est la fin de ce flash. L'infotrafic revient dans un instant, juste après un point sur la météo.
3: Merci beaucoup. Florence, la météo aujourd'hui en France va alterner toute la journée entre nuages et éclaircies dans tout le pays, avec aussi pas mal de vent attendu en Provence et en vallée du Rhône. Les températures, quant à elles, seront chaudes dans le sud-est. Pour les maximales aujourd'hui, prévoyez 29 à Marseille et Avignon, 28 à Montpellier, sinon 23 à Nice ou encore 27 à Gap. Et sinon, la tendance pour ces prochains jours, ce sera de la pluie dans le nord, mais du beau temps dans le sud.
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3: Et que dire de vos conditions de circulation à 9h02 ce dimanche matin en Occitanie, en Auvergne-Rhône-Alpes ou encore en région Provence-Alpes-Côte d'Azur, si ce n'est qu'elles sont parfaitement fluides, parfaitement optimales. C'est la bonne heure pour prendre la route. Les voyants sont au vert, les temps de parcours aussi. Pas d'événements majeurs, voire même pas d'incidents tout court. Pas d'obstacles, pas de voitures en panne, pas de bouchons. On verra bien évidemment comment les choses évoluent dans le prochain point. N'oubliez pas de vous partager la route. Mais sinon, vous savez déjà tout.
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La route avec Kool & The Gang, la suite avec Francis Cabrel et Teddy Swims. Bienvenue sur Radio Vinci Autoroute, ne manquez pas un nouveau point de trafic complet d'ici 9h15. Pour l'instant, rien n'a changé, tout se passe bien dans le quart sud-est.

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1: Il est quasiment 9h15, comme tous les quarts d'heure, et comme prévu, nouvel aperçu de vos conditions de circulation en Occitanie, en Auvergne-Rhône-Alpes et en Provence-Alpes-Côte d'Azur. Absolument rien à signaler, tout est calme, le trafic est fluide, il n'y a pas d'incident particulier qui ne puisse ni vous gêner, ni vous mettre en danger. On verra donc comment les choses évoluent dans le prochain point d'ici un quart d'heure. Et tout de suite, il est temps de reprendre la route avec Chola Hama et This Is It.

La route avec This Is. On poursuit avec Georgia Smith, les Fool's Garden ou encore les Star Sailor. Prochain point trafic complet à 9h30. D'ici là, en cas de nouvel événement, vous serez les premières informées, mais pour l'instant, ce n'est pas le cas. Rien à vous signaler dans tout le quart sud-est. Et dans le prochain quart d'heure, ne manquez pas notre Magoto avec un coup de projecteur sur les 24 heures du Mans.

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1: Il est 9h30 et vous commencez à être un petit peu ralenti pour aller assister au Grand Prix de F1 de Monaco. Dans la descente, la moyenne corniche en arrivant par la 500, vous perdez déjà 10 bonnes minutes dans les embouteillages. Vous prenez vos précautions, c'est au-delà du réseau autoroutier. Sur l'autoroute, sur le réseau Vinci Autoroute, dans le sud-est, que vous soyez en Occitanie, en Auvergne-Rhône-Alpes ou en Provence-Alpes-Côte d'Azur, ça roule bien. Pas de bouchons et une seule info à retenir entre Narbonne et Béziers. C'est un animal errant qui a été repéré près des voies de l'A9. Entre Béziers-Ouest, sortie 36, et Narbonne-Est, sortie 37. Animal qui pourrait traverser les voies, risque donc de le percuter. Et il faut rester vigilant dans les deux sens de circulation.
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1: Et samedi prochain sera donné le départ des 24 heures du Mans sur le circuit de la Sarthe. Une semaine de fête et une course qui s'annonce palpitante. Ferrari visera une 4e victoire consécutive, mais la concurrence s'annonce rude avec Toyota, Cadillac, BMW, sans oublier non plus les constructeurs français dont Peugeot et Alpine. Vous saurez tout dans votre magoto juste après Yel.

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1: La route avec Yael est à 9h35. Un bref retour au trafic pour vous rappeler toujours un animal errant près des voies de l'A9 entre Narbonne et Béziers. Vigilance dans chaque sens de circulation. L'animal peut à tout moment traverser les voies. Et on aura l'occasion de refaire le point complet d'ici 10 minutes. Mais tout de suite, c'est l'heure de votre Magoto. Et pour cela, nous retrouvons un journaliste de l'Automobile Magazine, notre partenaire.
2: Christophe Congrega, bonjour.
3: Bonjour.
2: On va s'intéresser cette semaine aux 24 heures du Mans. Ça démarre ce samedi sur le circuit Bugatti. Et la question que tout le monde se pose, Christophe, c'est est-ce que Ferrari va réussir la passe de 4?
3: Et oui, on se pose tous la question, même eux, parce qu'on n'est jamais sûr. Au Mans, c'est la course qui choisit son vainqueur. C'est ce que disent tous ceux qui y ont participé. Oui, Ferrari a un sacré palmarès là, puisqu'ils sont revenus il y a 3 ans. Ils ont gagné la première édition à laquelle ils ont participé il y a 3 ans, et les deux suivantes, avec même l'année dernière 2 voitures sur le podium. Donc oui, ils sont théoriquement favoris, la voiture va vite, mais il y a des concurrents évidemment sérieux, dont Toyota, qui a gagné pas mal de fois au Mans, qui a beaucoup d'expérience, qui a entièrement revu sa voiture pour cette année, pour être plus efficace. Et puis derrière, il y en a encore d'autres qui...
2: Il y en a d'autres, mais il n'y aura pas Porsche qui était sur le podium l'année dernière.
3: Porsche a décidé de se consacrer aux courses d'endurance aux États-Unis. Donc, on perd un concurrent là aussi très sérieux. Mais
2: on en récupère.
3: Oui, il y en a d'autres. Il y a Cadillac. Les Cadillac vont très vite, elles sont fiables. Puis on a un pilote français, Sébastien
2: Bourdais.
3: Exactement. Donc ça marche bien. Et puis après, BMW, qui va mieux qu'avant. Aston Martin, on ne sait pas encore trop, parce que la voiture est belle, elle fait un super bruit, un moteur V12, mais ils n'ont pas d'hybridation.
2: Ça peut ne pas suffire.
3: Puis on a aussi 2 constructeurs français.
2: Ouais.
3: On a Peugeot et Alpine. Alors Alpine, c'est la dernière année en engagement officiel.
2: Le dernier barou.
3: Et Peugeot va mieux aussi que les autres années. Donc la bataille sera magnifique, c'est sûr. Et puis, comme d'habitude, y a la semaine du Mans, où on voit les voitures rouler dans le centre-ville. Enfin, c'est une fête de tous ceux qui aiment l'automobile.
2: À la Sarthe, en fait.
3: Exactement. Il y a des concerts sur place, il y a des animations. Voilà, c'est la fête pour le circuit le plus mythique pour l'endurance et la course la plus mythique au monde en endurance sur ce grand circuit. Donc, si vous pouvez y aller, n'hésitez pas, ça va être fabuleux comme tous les ans.
2: 2026, le choc des titans, c'est le titre de l'article que vous consacrez à cette nouvelle édition des 24 heures du Mans à vivre dès ce samedi. C'est dans le dernier numéro de l'Automobile Magazine. À très bientôt, Christophe Congrega.
3: À bientôt.
1: Et nous aussi, on se dit à bientôt. On repart en musique avec Prince et on se retrouve juste après pour un nouveau point trafic complet.
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2: Avec un peu d'avance, à bientôt 10h moins le quart, nouveau tour d'horizon de vos conditions de circulation en Auvergne-Rhône-Alpes, en Occitanie et en Provence-Alpes-Côte d'Azur. Aucun bouchon, mis à part dans la descente pour aller vers Monaco, au-delà de l'autoroute. Sur la moyenne corniche, c'est 5 à 10 minutes de plus en raison du Grand Prix de Formule 1. Et une info trafic à retenir, celle-ci entre Narbonne et Béziers, près de l'A9. On nous signale un animal errant qui se déplace près des voies entre Béziers-Ouest, sortie 36, et Narbonne-Est, sortie 37. Prenez en compte cette info dans les deux sens au cas où l'animal traverserait les voies.

Say What You Want avec Texas. Bienvenue sur Radio Vinci Autoroute. Ne manquez pas un nouveau point trafic après 10h et les infos de la rédaction. Des nouveaux copilotes prennent le relais dans le quart sud-est. D'ici là, en cas de nouvel événement, vous serez les premiers informés. Mais force est de constater que pour l'instant, tout se passe bien. Et on repart en musique avec Yesto Funk, Zawi et Stéphane, Vianney ou encore Joyce Jonathan.

0: Bon week-end et bonne matinée avec nous sur Radio Vinci Autoroute. Changement de copilote et nouveau point trafic juste après les infos de la rédaction. Il est déjà 10h.
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2: Bonjour à tous. Bouygues Télécom, Free et Orange ont trouvé un accord avec Altice France. Les trois opérateurs lui rachètent sa filiale SFR pour un montant total de 20,35 milliards d'euros. Cette transaction représente l'une des plus importantes opérations industrielles en Europe dans le secteur des télécommunications, soulignent les entreprises, alors que se profile une reconfiguration inédite avec un retour à trois opérateurs en France. Le rachat doit encore être validé par les autorités de la concurrence. 5000 personnes attendues à Fleurance cet après-midi dans le Gers pour une marche blanche en hommage à Liana, cette collégienne de 11 ans disparue dont le corps a été retrouvé jeudi dans un silo à grains. Un hommage organisé par la commune de Fleurance où la petite fille habitait. Ses parents ont annoncé qu'ils y participeraient. Aucune présence politique n'est souhaitée, indique la famille, à part les élus locaux qui ont participé aux recherches. Une bonne nouvelle pour l'emploi, le directeur général de Safran a annoncé dans un entretien à la Tribune dimanche un investissement de 120 millions d'euros pour augmenter les capacités de son site de Montluçon dans l'Allier et la création de plus de 150 emplois. Safran produit à Montluçon des équipements de pointe destinés à guider des bombes ou encore des avions. Les Arméniens appelés aux urnes ce dimanche, des élections législatives à valeur de test sur le soutien de la population à la réorientation géopolitique initiée par le Premier ministre depuis la reprise par la force par l'Azerbaïdjan de l'enclave du Karabakh que n'a pas empêché la Russie. L'Arménie se tourne désormais vers l'Occident, l'Union européenne et les États-Unis. Le pape Léon XIV poursuit sa visite en Espagne. Pour le deuxième jour, il doit célébrer une messe en plein air cet après-midi en plein centre de Madrid. Plus d'un million de personnes attendues pour y assister. Le sport avec du tennis cet après-midi. La finale homme à Roland-Garros. L'allemand Alexander Zverev, numéro 2 mondial, va essayer d'aller remporter son premier titre en grand chelem face à l'italien Flavio Cobolli. Côté femme, à seulement 19 ans, la russe Mira Andreeva a remporté son premier tournoi du grand chelem hier. Elle a battu en finale la polonaise Maja Szwalińska, issue des qualifications en 2-7, 6-3, 6-2. Il est 10h02, c'est la fin de ce flash. Dans une heure, vous retrouverez Christelle Mollon pour l'actualité. L'infotrafic revient dans un instant, juste après la météo.
3: Merci Florence. Auparavant, priorité au trafic avec un véhicule en difficulté au sud de Lyon sur l'autoroute A7 après la barrière de péage de Vienne-Reventin. Vous arrivez tout doucement. Voici la météo.
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3: Et l'infotrafic, avant d'évoquer les prévisions météo de cette journée, une circulation fluide, sauf autour de Lyon, un petit peu de monde au tunnel de Fourvière. Si vous arrivez par la M6, la métropolitaine 6 à Écully, direction Marseille, il faudra patienter un petit peu, juste quelques minutes hein, pour passer le tunnel. Vous êtes au sud de Lyon, sur l'autoroute A7 Nord, direction Marseille. Là, c'est un accident qui s'est produit. Accident 3 km après Condrieu, c'est la sortie numéro 10, c'est au kilomètre 34. Un véhicule impliqué dans cet accident peut être de la gêne. Le patrouilleur est en route. Vous restez vigilant si vous circulez entre la région de Lyon et Vienne sur l'autoroute A7. Et puis beaucoup plus au sud, si vous passez par l'Occitanie dans la région de Nîmes sur l'autoroute A9 en direction d'Orange ou Lyon, il y a un obstacle sur les voies un petit peu avant d'arriver à Nîmes. Est obstacle après la bifurcation de l'autoroute A9 avec l'autoroute A54 et c'est au kilomètre 54. Le patrouilleur est en route.
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3: Du soleil qui brille généreusement aujourd'hui sur le sud du pays, notamment sur le quart sud-est, même s'il y a un petit peu de nuages sur l'Occitanie autour de la Méditerranée. Le vent qui souffle par endroits, des températures cet après-midi de 25 degrés à Clermont-Ferrand, Lyon et Marseille, 28 à Perpignan, 29 degrés attendu à Toulouse. Bonjour à tous, Hélène Dalli, on fait la route ensemble jusqu'à 15h. Voici Yuri Buenaventura.

Sur Radio France et Autoroute avec The Dead Dance. Bienvenue si vous nous rejoignez la route en ce dimanche avec une circulation un petit peu dense à Lyon, puis un accident au sud de Lyon sur l'A7 Nord. Après Condrieu, direction Marseille, je vous en reparle dans quelques minutes. Le temps d'écouter Oshi. Voici Amour Censure.

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1: Dès à regard, l'infotrafic et la circulation qui reste bien dense à Lyon. Un accident sur le contournement de Lyon, l'autoroute A46 direction Paris, 3 km après Saint-Priest-Centre. C'est la sortie numéro 12. Un accident sur la voie de gauche. C'est en direction de Paris au kilomètre 41. C'est un petit peu avant d'arriver à la bifurcation avec l'autoroute A43. C'est un secteur où le trafic est bien chargé. Circulation sur une seule voie. C'est un bouchon qui se forme actuellement sur le contournement de Lyon. Vous arrivez à l'arrière du bouchon, pensez à bien actionner les feux de détresse pour prévenir ceux et celles qui vous suivent. Le patrouilleur est sur place. La région lyonnaise avec un petit peu de monde au tunnel de Fourvière, direction Marseille. Il faut quelques minutes sur la M6, la métropolitaine 6. Et puis si vous quittez Lyon, vous prenez la direction de Marseille. Entre Lyon et la région de Vienne, il y a un accident. Un accident au kilomètre 34. C'est 3 km après Condrieux. C'est la sortie numéro 10. Deux véhicules impliqués dans cet accident d'épanage des véhicules qui se poursuit au sud de Lyon sur l'autoroute A7 Nord. Voilà pour ces informations. Ailleurs, quelques véhicules en difficulté, notamment au niveau des barrières de péage, au niveau de la barrière de péage de Vienne-Reventin. C'est en direction de Lyon sur l'autoroute A7 et puis un petit peu plus au sud, en direction de Lyon, là aussi, il y a un obstacle sur les voies, 17 km après Montélimar-Sud, Pierre-Latte. C'est la sortie numéro 18, un obstacle signalé au kilomètre 109, peut-être sur la voie de gauche, un patrouilleur se rend sur place. Et puis si vous circulez beaucoup plus au sud, des véhicules en difficulté aux barrières de péage en Provence sur l'autoroute A7 direction Marseille, un petit peu après la barrière de péage de Longchamp de Provence. Et puis si vous circulez beaucoup plus à l'ouest, dans la région de Nîmes, si vous rejoignez la 54 à Nîmes Centre, c'est l'entrée numéro 1 en direction de Salon de Provence. Un véhicule là aussi en difficulté. Vous arrivez tout doucement. L'infotrafic dans quelques minutes sur Radio Vinci Autoroute et puis de la musique évidemment sur cette programmation souvenir avec John Jett and the Blackhearts et puis le rendez-vous absolument live dans la prochaine demi-heure avec des concerts mythiques qui ont marqué des carrières, le concert de Madonna 1990, ce sera dans les prochains kilomètres.

musique avec John Jett hein, sur Radio France et Autoroute. Bref, retour au trafic avec un accident à Lyon. J'évoquais cet accident en direction de Paris sur la 46. Il s'est produit dans l'autre sens, en direction de Marseille et Saint-Étienne. Ça va vous concerner après la bifurcation avec l'autoroute à 43. Un petit peu avant d'arriver à Saint-Priest-Bel-Air, un accident avec trois véhicules sur la voie de gauche et un bouchon qui s'est formé d'ailleurs dans ce secteur, donc direction Marseille ou Saint-Étienne. Je vous en reparle dans quelques minutes. Pascal Obispo avec Icar, c'est à suivre.

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1: Il est 10h30, quasiment quelques perturbations autour de Lyon, au tunnel de Fourvière, parce qu'il y a du monde, direction Marseille, sur la M6, la métropolitaine 6, et puis un petit peu plus à l'est, dans le secteur de Saint-Priest, là, parce qu'il y a un accident. Vous êtes sur la 46, le contournement de Lyon, direction Marseille ou Saint-Étienne. Il va falloir quelques minutes pour traverser 2 km de bouchons en arrivant au niveau de la bifurcation de l'autoroute A43 avec la 46, à l'approche de Saint-Priest-Bel-Air, la sortie numéro 11, il y a un accident avec des véhicules sur la voie de gauche. La voie de gauche qui est neutralisée. Vous apercevez d'ailleurs le patrouilleur avec son fourgon jaune et sa flèche de rabattement qui vous indique de bien vous décaler sur la voie de droite. Forcément, comme le trafic est un petit peu chargé, il n'y a qu'une seule voie pour circuler. Il faut quelques minutes pour traverser en bouchon actuellement sur le secteur de Saint-Priest. Une fois passé cette région, il n'y a pas de difficulté à vous signaler. Vous allez peut-être, tout au bout de la 46, rejoindre l'autoroute A7 et la vallée du Rhône. Il y avait un accident sur l'A7 Nord après Condrieux en direction de Marseille. L'accident est terminé. Voilà pour ces informations. En revanche, sur l'autoroute A7, un petit peu plus au sud et en direction de Lyon, un patrouilleur va intervenir en vallée du Rhône. Il y a, du côté de Montélimar, un obstacle qui se trouve sur la voie de gauche. C'est 17 km après Montélimar Sud, Pirlatte. C'est la sortie numéro 18, obstacle au kilomètre 108. Patrouilleur qui, peut-être, est en train actuellement de traverser les voies de circulation. Vous restez vigilants, bien évidemment, avec l'intervention des hommes, des femmes en jaune, 24 heures sur 24 et 7 jours sur 7 pour votre sécurité. Partout ailleurs, je n'ai pas de perturbation à vous signaler. Ça va bien si vous prenez la direction de la Provence, Aix-en-Provence, Marseille, si vous passez par l'axe qui traverse la Camargue également, l'autoroute A54 entre Salon de Provence et Nîmes, en passant par Arles et la Nationale 113, le trafic est parfaitement fluide, tout comme sur tout l'axe A9 d'Orange jusqu'à la frontière avec l'Espagne. Puis sur l'axe Narbonne-Toulouse, c'est l'autoroute A61.
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1: Et sur Radio Vinci Autoroute, nous vous proposons de revivre des concerts mythiques qui ont marqué des carrières, mais aussi les fans dans quelques minutes, absolument live avec le retour sur le Blonde Ambition Tour de Madonna. C'était en 1990. Pour l'instant, je mets le son et puis j'arrête le son, mais je remets le son. Voici Lux.

chanson. 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

0: Et je coupe le son, c'est Philippe Catherine avec Louxor, j'adore. Le trafic en détail dans quelques minutes, 5-10 minutes pour traverser un bouchon à l'approche de Saint-Priest-Bel-Air sur l'A46 direction Marseille ou Saint-Étienne, conséquence d'un accident. Je vous en reparle dans quelques minutes.
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0: Il est l'heure de retrouver un public en ébullition pour applaudir Madonna sur scène. Voici votre rendez-vous absolument live avec Gilles Ravarino.
2: Pour asseoir une renommée internationale, il faut faire ses preuves sur scène, mais avec autre chose à présenter qu'un simple concert. C'est ainsi que Madonna passe du statut de star à reine de la pop grâce à une tournée triomphale qui souffle quelque chose de nouveau et de subversif. C'est le Blonde Ambition Tour en 1990. En 1990, Madonna poursuit la promotion de l'album Like a Prayer, auréolé d'un succès critique mais aussi commercial, ce qui lui vaut du respect et une véritable prise au sérieux. Il n'en faut pas plus à la blonde ambitieuse de vouloir s'émanciper de ses deux précédentes tournées qui suivaient un modèle classique de concert dans des stades. Madonna vise plus haut et pour cela, elle va tout contrôler, tout décider. Ça commence par l'éviction de Patrick Leonard, qui avait été son directeur musical sur les deux précédentes tournées. Son idée est de déplacer l'orchestre pour permettre d'offrir un show qu'elle a imaginé en quatre tableaux, qui offre des ambiances différentes entre métropolis, orange mécanique et spiritualité, avec toujours évidemment une touche de provocation. Elle-même décrit ce show plutôt comme une comédie musicale. Ce qui marque cette tournée mondiale, ce sont bien sûr les chorégraphies millimétrées, les tenues signées Jean-Paul Gaultier, dont le fameux corset couleur chair au sein pointu. Et puisque je parlais de provocation, la Madonna n'y va pas de main morte en simulant une scène de plaisir personnel, ce qui lui vaut d'être menacée d'arrestation à Toronto. Provocation toujours avec l'utilisation d'images chrétiennes, d'où la réaction du Vatican qui dénonce une tournée pleine de péchés, sans parler de l'homosexualité affichée d'une grande partie de sa troupe, sujet encore tabou à cette époque. Cette tournée est élue tournée de la décennie par le magazine Rolling Stone et sera prolongée d'un documentaire montrant l'envers du décor, In Bed with Madonna, qui sera présenté au Festival de Cannes. Oui, jusqu'au bout, cette tournée a tout d'exceptionnel. L'un des grands moments de ce show absolument live, c'est le morceau Vogue, où l'artiste s'inspire du New York Underground dansant le voguing. Allez, strike a pose.

0: Belle route et bon dimanche avec Radio Vinci, autoroute Madonna à l'instant dans Absolument Live. Et pour revivre d'autres concerts emblématiques live, rendez-vous sur les plateformes de podcast. 10h40, le titre de Benabar, la nouvelle chanson s'appelle Quoi qu'on dise. C'est dans un instant et puis l'infotrafic arrive.
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1: Il est 11h moins le quart et les perturbations se concentrent à Lyon parce qu'il y a un accident sur le contournement de Lyon, l'autoroute A46 en direction de Marseille ou Saint-Étienne, un petit peu avant d'arriver à Saint-Priest-Centre. C'est la sortie numéro 12. C'est juste au niveau de Saint-Priest-Bel-Air que s'est produit cet accident sur la voie de gauche. Les services de sécurité sur place, priorité aux services de secours sur le contournement de Lyon. C'est au kilomètre 43, comme vous ne passez que sur une seule voie, la voie de droite, il y a un bouchon qui s'est formé et qui remonte un petit peu sur l'autoroute A43. Vous arrivez dans ce secteur, faites attention, vous actionnez les feux de détresse pour prévenir ceux et celles qui vous suivent. 2 kilomètres de bouchon, vous mettez 5-10 minutes hein, d'après les dernières estimations pour traverser la perturbation. Voilà pour l'est de Lyon. Si vous passez par le tunnel sous Fourvière, il y a un petit peu de monde, mais ça s'améliore, il faut juste quelques minutes hein, pour passer le tunnel et dans les deux sens de circulation. Pas de perturbation. Plus à l'ouest, direction Saint-Étienne ou Clermont-Ferrand sur les autoroutes A72 et A89. Ça roule bien en vallée du Rhône, mais un piéton est signalé sur l'autoroute A7 entre Valence-Romans. C'est la sortie numéro 15 et L'Oriole. La sortie numéro 16, un piéton qui est signalé au kilomètre 87. Des piétons qui parfois se mettent en danger tout près des voies de circulation et qui peuvent aussi avoir la très mauvaise idée de les traverser. Le patrouilleur se rend sur place. Kilomètre 87 sur l'autoroute A7, une attention particulière et dans les deux sens. Partout ailleurs, ça va bien. En ce dimanche, je vous rappelle cette règle de conduite. On roule à droite sur l'autoroute, ne restez pas continuellement sur la voie du milieu ou sur la voie de gauche. La rédaction dans quelques minutes à 11h pour l'actualité. Je reviendrai bien évidemment sur vos conditions de circulation. Point complet après le flash info à 11h, mais à tout instant, bien évidemment, si une information le nécessite. La musique, les souvenirs et la douceur de France Gall. Voici la chanson d'Asie.

côté du 107.7, elle s'appelle Hélène Sillo. Elle est originaire de Narbonne et elle a participé à l'âge de 16 ans à la saison 6 de l'émission The Voice. Elle est arrivée d'ailleurs en demi-finale et on comprend pourquoi. La chanson d'Hélène Sillo, Bye Bye, c'est le titre du morceau. Vous restez bien évidemment avec nous. Bonjour à vous. Si vous nous rejoignez, l'info trafic dans quelques minutes. Pas de grosses perturbations, mais un accident du côté de Saint-Priest sur la 46 direction Marseille et une circulation qui est un petit peu ralenti. Je vous en reparle dans quelques minutes. La rédaction se prépare à 11h pour l'actualité. Voici entre autres Pharrell Williams.

0: Belle route avec Radio Vinci Autoroute. Il est 11h, le flash d'actualité, c'est tout de suite. Voici la rédaction.
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2: Les négociations ont fini par aboutir. Bouygues, Orange et Free se sont mis d'accord avec Altice France pour lui racheter sa filiale SFR pour un montant total de 20,35 milliards d'euros. Selon l'accord, Bouygues Télécom prendra à sa charge 42% du prix de vente, Free Group Iliad 31% et Orange 27% à travers l'acquisition de titres de la société SFR. Le rachat doit encore être validé par les autorités de la concurrence. Le directeur général de Safran annonce un investissement de 120 millions d'euros pour augmenter les capacités de son site de Montluçon et la création de plus de 150 emplois. Safran produit dans l'Allier des équipements de pointe destinés à guider des bombes ou des avions. Interview d'Olivier Andriès à retrouver ce matin dans les colonnes de la Tribune dimanche. Jean-Luc Mélenchon tiendra son premier meeting de campagne cet après-midi. Ça se passera en plein air dans la ville de Saint-Denis, devenue à la fois vitrine de LFI et laboratoire de la Nouvelle France, théorisée par le quadruple candidat à la présidentielle. Au moins 10 000 spectateurs sont attendus dans le nord de Paris. Une marche blanche en hommage à Liana aura lieu cet après-midi à Florence. Les parents de l'enfant, la collégienne de 11 ans, retrouvée morte jeudi dans un silo à grains, se sont opposés à la présence de tout responsable politique national, alors que la polémique enfle sur le suivi judiciaire du principal suspect. Le pape Léon XIV célèbre ce dimanche une messe en plein air, en plein centre de Madrid. Plus d'un million de personnes assistent à l'office en ce deuxième jour de visite du souverain pontife en Espagne. En sport, coup de tonnerre en top 14 puisque le champion d'Europe, l'Union Bordeaux-Bègles, a échoué hier soir à se qualifier pour les play-offs du championnat après sa défaite à domicile face à Clermont 31-34. La Rochelle a arraché le dernier ticket pour ses play-offs en battant le Stade français, également qualifié, tout comme Pau, vainqueur du match de la soirée contre Montauban. Le Racing 92, tombeur d'un Toulouse démobilisé. Dans les autres matchs, Bayonne a cartonné Perpignan et Montpellier Dauphin a battu Lyon chez lui 28-25. Un dernier mot pour vous parler du sacre inédit que l'on attend en Roland-Garros chez les hommes, puisqu'hier, après la victoire féminine de la Russe Mira Andreeva chez les femmes, donc la finale homme opposera Alexander Zverev à Flavio Cobolli. Ce sera à partir de 15h. Pour le moment, il est 11h passé de 2 minutes et c'est la fin de ce flash. Dans un instant, vos conditions de circulation juste après la météo.
0: Merci Christelle. Les prévisions météo de ce dimanche avec un temps bien ensoleillé un petit peu partout sur le sud du pays, notamment sur le quart sud-est, même s'il peut y avoir quelques nuages autour du golfe du Lion et puis un petit peu de vent également par endroit. Les températures cet après-midi, 25 à Clermont-Ferrand, Lyon et Marseille, 28 à Perpignan, 29 degrés attendus à Toulouse.
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0: Il est 11h03, quelques perturbations d'actualité à Lyon sur l'A46, le contournement de Lyon, direction Marseille ou Saint-Étienne avec un accident. Le véhicule impliqué dans cet accident est en cours d'évacuation. C'est après la bifurcation de l'autoroute A46 avec l'autoroute A43. Ça y est, le véhicule a été évacué après Saint-Priest-Bel-Air. C'est la sortie numéro 11. Et du coup, l'accident, voilà l'information que j'attendais. L'accident est terminé. Plus de gêne donc à votre circulation, c'est encore un petit peu ralenti. Le trafic va s'améliorer tout doucement, il y a encore 2-3 km de bouchons. Mais je vous le disais, l'accident étant terminé, la circulation s'améliore. Vous n'avez circulé que sur une seule voie pendant que cet accident était en cours. Ça va bien partout ailleurs, un petit peu de monde à Lyon au tunnel de Fourvière, mais pas de grosses perturbations. En revanche, la circulation parfaitement fluide en direction de Saint-Étienne, de Clermont-Ferrand, sur la vallée du Rhône et quel que soit votre sens de circulation en Provence, autour de la Méditerranée également, pas de difficultés à vous signaler.
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La chanson de Sienna Spiro sur Radio Vinci Autoroute avec Diane Dessel. Accident terminé à Lyon sur la 46 direction Marseille, le secteur de Saint-Priest, et la circulation du coup s'est améliorée. Plus de perturbations à vous signaler sur le contournement de Lyon. Point complet sur le trafic dans quelques minutes après un souvenir. 1998, la rencontre musicale d'Elephants avec Eugénie. Voici Marie de Lande.

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1: Il est 11h15 sur Radio France et autoroute, il n'y a pas de perturbation à vous signaler côté trafic, même s'il y a un petit peu de monde autour de Lyon au tunnel de Fourvière. La circulation est dense, mais le trafic se passe bien. En revanche, quelques obstacles sur les voies, c'est le cas d'ailleurs. Si vous circulez actuellement au sud de Lyon sur l'autoroute A7 entre Valence et Lyon et en direction de Lyon, il y aurait un vélo peut-être tombé d'un véhicule une trentaine de kilomètres après Tain-l'Hermitage. C'est la sortie numéro 13, c'est un petit peu avant d'arriver à Chana. Un point de repère, c'est le kilomètre 26. Alors faites attention parce que le patrouilleur va intervenir. J'en profite pour vous rappeler qu'il ne faut pas négliger le chargement de votre véhicule. Écoutez d'ailleurs les conseils d'Olivier Gallon et les commandants de l'escadron départemental de contrôle des flux d'Indre-et-Loire.
2: Si vous êtes surchargé, votre système de freinage n'est plus adapté. Vous allez donc avoir une distance d'arrêt beaucoup plus longue et un risque d'accident. Si votre chargement est mal arrimé, c'est un risque de perte de chargement. Toutes les deux heures, comme le dit le slogan, la pause s'impose. Profitez-en pour vérifier que votre véhicule n'a pas subi de dommages, que le chargement ne s'est pas détaché, par exemple. Surtout que vous n'avez pas de risque d'accident pour vous et pour les autres.
1: Olivier Gallon, commandant de l'escadron départemental de contrôle des flux d'Indre-et-Loire. Nous quittons la région de Tain-l'Hermitage, la vallée du Rhône. Je vous rejoins beaucoup plus au sud, en Occitanie. Si vous circulez entre Montpellier et Narbonne, du côté de Béziers, après Béziers-Ouest, en direction de Barcelone, il y a l'aire de repos de l'Espignan-Nord. Vous marquez la pause sur cette aire. Faites attention, il y a un animal qui a été vu, peut-être au niveau des entrées ou des sorties, mais l'animal peut à tout instant se trouver tout près des voies de circulation. Une attention particulière, bien évidemment, dans les deux sens. La route en musique sur Radio Vinci Autoroute avec les Brothers Johnson, c'est tout de suite.

La recette avec Jack et Carla sur Radio Vinci Autoroute. Bref, retour au trafic. Si vous circulez actuellement entre Lyon et Clermont-Ferrand, direction Clermont-Ferrand ou Bordeaux, il y a un véhicule qui est en panne au niveau d'un tunnel après Tarare Centre. C'est la sortie numéro 34, 7 km. Après cette sortie, le tunnel de Violet, véhicule arrêté sur la voie de droite au kilomètre 506. Le patrouilleur est en route. Il est 11h24, point complet sur le trafic dans quelques minutes. Et puis, côté musique, voici les Destiny Child.

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1: Il est 11h31, il n'y a pas de grosses perturbations ce dimanche. Notez toutefois que si vous circulez entre Lyon et Clermont-Ferrand, vous quittez Lyon, direction Clermont-Ferrand ou Bordeaux, dans le tunnel de Violet, il y a un véhicule qui est en panne, véhicule arrêté sur la voie de droite au kilomètre 506. C'est après Tarare-Centre, la sortie numéro 34, 7 km après. Le patrouilleur est en route, patrouilleur qui sécurise ce véhicule en difficulté. C'est Florian qui est sur place. Vous circulez donc sur une voie, la voie de gauche au niveau de cet événement. Partout ailleurs, la circulation se passe bien. Un petit peu de monde toutefois au tunnel de Fourvière à Lyon, mais pas de longs bouchons à traverser. C'est un petit peu ralenti à Écully, direction Marseille, sur la M6, la métropolitaine 6. Et puis, si vous passez par la vallée du Rhône, pas de perturbation. Il y avait un obstacle un petit peu après Tain-l'Hermitage. Merci aux patrouilleurs d'être intervenus. Le trafic est fluide dans les deux sens. Même situation si vous prenez la direction de la Provence en allant vers l'Occitanie. Également, il n'y a pas de difficulté à vous signaler.
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1: Le rendez-vous cinéma dans quelques minutes, c'est à voir. Thierry Chaise du magazine Première nous parlera de la sortie du film événement de cette semaine, De Gaulle, l'âge de fer, un film français sur une pléiade d'acteurs. Il y a notamment Mathieu Kassovitz ou encore Benoît Magimel. Les détails juste après la musique. Voici Gérald de Palmas.

0: De Palmas, hein, Gérald De Palmas sur Radio Vinci Autoroute. Le trafic en détail dans quelques minutes. Si vous circulez du côté d'Orange sur l'autoroute A7, le trafic est dense en direction de Lyon. Une attention particulière parce qu'il y a un accident qui s'est produit en direction de Lyon, 2 km après Orange Centre. C'est la sortie numéro 21. Un accident qui s'est produit au kilomètre 166. Les services de sécurité sont en route. Le cinéma s'invite à la radio. Voici le rendez-vous, c'est à voir. Yvon Mouton, vous êtes avec Thierry Chesse, rédacteur en chef du magazine Première, pour sa sélection de la semaine.
1: Deux films français sélectionnés par Thierry cette semaine. On commence par La Bataille de Gaulle, partie 1, L'Âge de Fer, Thierry.
2: Oui, c'est l'événement. Ça a fait l'événement aussi à Cannes, où il était présenté hors compétition. C'est donc s'attaquer à la figure de Gaulle et Antonin Baudry, qui avait réalisé Le Chant du Loup. Oui. Le fait en choisissant une date particulière, de Gaulle, la Seconde Guerre mondiale, en deux parties. Il y aura J'écris ton nom en juillet et il y a donc L'Âge de Fer ici. Ce qui est très réussi, c'est qu'au lieu d'un biopic classique, on a vraiment un mélange des genres. Parce que cette première partie, en fait, même s'il y a la bataille de Bir Hakeim et du spectaculaire, se passe beaucoup dans des bureaux. C'est surtout De Gaulle qui va à Londres, qui va essayer de convaincre Churchill. Et ça fonctionne, évidemment, historiquement. Ça fonctionne parce que Baudry vient de la BD et qu'à un certain moment, on croit avoir des cases de BD s'animer. Et même de l'humour.
3: La France n'a pas capitulé. La France. Vous, nous.
2: On est très surpris, on n'est jamais engoncé dans la figure du commandeur, ni dans la reconstitution historique. Et puis c'est porté par un immense acteur, Simon Abkarin, que le grand public ne connaît pas forcément, qui est un immense acteur de théâtre. Il rencontre le rôle de sa vie, alors dès le début on y croit, il l'amène très très loin, et il sait faire justement ce côté parfois BD.
1: Avec Nils Schneider aussi, en général Leclerc.
2: Et oui, voilà. Benoît Magimel, Mathieu Kassovitz, mais comme à l'époque de Paris Voltil, où il y avait plein de stars du cinéma français.
1: Très très grande affiche. Et maintenant on change d'univers, et on va rentrer dans celui de la danse, un film interprété et réalisé par Juliette Binoche qui s'appelle En nous, Thierry.
2: Oui, En nous, ça raconte les coulisses du spectacle qu'elle a créé avec un chorégraphe qui s'appelle Akram Khan. Et voilà, elle qui était actrice et qui voulait danser, lui qui était chorégraphe et qui voulait jouer. Et on est vraiment plongé dans les coulisses avant que le film se termine par la représentation en elle-même. C'est la première fois que Juliette Binoche passe derrière la caméra et c'est vraiment passionnant de voir ce travail à l'œuvre. C'est vraiment comment deux artistes se rencontrent et ils vont s'abandonner dans des domaines qu'ils ne maîtrisent pas. Et voilà, c'est une très belle réussite pour sa toute première réalisation.
1: Juliette Binoche qui danse dans En nous et Simon Abkarian qui interprète le général. La Bataille de Gaulle, L'Âge de Fer. Les deux films sont en salle cette semaine, à retrouver également dans le magazine Première et sur première.fr.
0: Merci messieurs, et vous retrouvez les bandes annonces de ces deux films sur notre site et notre application. Le point sur le trafic dans quelques minutes. La musique qui arrive dans un instant, c'est celle de Christophe Maé.
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1: Aidez-moi, car il y avait un accident du côté d'Orange sur l'autoroute A7 en direction de Lyon. L'accident est terminé. En revanche, beaucoup plus à l'ouest, vous quittez Lyon, vous prenez la direction de Clermont-Ferrand ou de Bordeaux. Vous êtes sur l'autoroute A89 dans le tunnel de Violet. Il y a un véhicule qui est en panne sur la voie de droite. C'est 7 km après Tarare Centre. C'est la sortie numéro 34. Le patrouilleur a neutralisé la voie de droite et vous ne circulez donc que sur une seule voie. La voie de gauche dans le tunnel, vous restez bien concentré en passant dans ce secteur. Partout ailleurs, ça va bien, un petit peu de monde au tunnel de Fourvière encore, et notamment si vous prenez la direction de Marseille, vous arrivez par la M6, la Métropolitaine 6, c'est un petit peu ralenti à Écully, mais il n'y a pas de grosses perturbations à vous signaler en ce dimanche. Christelle Mollon qui nous rejoint dans quelques minutes pour l'actualité à midi. On se rapproche avec Juliette Armanet à la folie. Il y a Auria également qui arrive dans quelques minutes. L'infotrafic dans les prochains kilomètres. Et puis à tout instant, vous le savez, dès qu'une information le nécessite, je vous rejoins en géolocalisation. Belle route et merci de faire ces kilomètres avec nous.

La chanson Doria, nouvelle chanson qui s'appelle Soirée mondaine. Le trafic en détail dans quelques minutes, pas de grosses perturbations à vous signaler. Un véhicule en panne dans le tunnel de Violet, c'est à l'ouest de Lyon. Je vous en reparle dans quelques minutes. Voici Kenny Williams sur Radio Vinci Autoroute.

0: Bonne fin de matinée sur Radio Vinci Autoroute. L'info trafic dans deux minutes après l'actualité. Il est midi, voici la rédaction.
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2: Bonjour, c'est l'une des plus importantes opérations industrielles en Europe dans le secteur des télécommunications. Après d'intenses négociations, les opérateurs Bouygues Télécom, Iliad, Free et Orange se sont mis d'accord avec Altice France pour lui acheter sa filiale SFR pour un montant de 20,35 milliards d'euros. L'accord prévoit un potentiel complément de prix pouvant atteindre 650 millions d'euros à la clôture de l'opération. Le rachat doit être encore validé par les autorités de la concurrence. Les parents de Liana participeront cet après-midi à une marche blanche en hommage à leur fille, une collégienne de 11 ans retrouvée morte jeudi. Cette marche débutera cet après-midi à 15h à Florence, dans le Gers. Les parents de la jeune fille ont demandé aux maires présents à leur côté depuis le début des recherches de bien vouloir les accompagner, mais ils se sont en revanche opposés à toute autre présence politique. Le projet de loi pour lutter contre le racisme et l'antisémitisme sera présenté le 1er juillet en Conseil des ministres. C'est ce qu'annonce Aurore Berger dans les colonnes de la Tribune dimanche. Il s'agit du texte concocté par le gouvernement pour remplacer la proposition de loi traite controversée de Caroline Yadan. Ce texte enverra un signal républicain et de concorde absolument essentiel à un an d'élection présidentielle, veut croire la ministre déléguée chargée de la lutte contre les discriminations. Un homme de 70 ans est mort hier alors qu'il faisait du ski de randonnée sur l'aiguille du Saint-Esprit, près du domaine des Arcs, en Savoie. Il a déclenché une coulée de neige qui l'a emporté puis l'a projeté au-dessus d'une mare rocheuse de 50 mètres de haut. Un autre skieur qui l'accompagnait n'a pas été emporté et il est indemne. Aux États-Unis, le Pentagone relève au plus haut la menace de contre-espionnage israélien. L'agence de renseignement militaire du ministère de la Défense estime qu'Israël aurait tenté d'espionner des hauts responsables américains afin d'obtenir des informations sur les délibérations internes et la prise de décision de l'administration Trump concernant les conflits au Moyen-Orient. Et puis c'est un jour de finale homme à Roland-Garros. À partir de 15h, l'Allemand Alexander Zverev, triple finaliste en Grand Chelem, défie l'Italien Flavio Cobolli, novice à ce niveau. Le vainqueur du tournoi de tennis sera, quoi qu'il arrive, inédit. Et puis je vous rappelle qu'hier, la jeune russe Mira Andreeva, 19 ans, a remporté son premier tournoi du Grand Chelem en s'imposant en 2-7 face à la polonaise Maja Szczęsna. Il est midi, passé de 2 minutes, c'est la fin de ce flash. Dans un instant, vos conditions de circulation, ce sera juste après la météo.
0: Merci Christelle. Les prévisions météo avec du soleil qui brille généreusement un petit peu partout sur le sud du pays et notamment sur le quart sud-est, en Occitanie, sur la Provence, en Auvergne-Rhône-Alpes également, avec cet après-midi des températures de 25 degrés à Clermont-Ferrand, Lyon et Marseille, 28 degrés attendus cet après-midi à Perpignan, maximum à Toulouse avec 29 degrés.
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0: Il est midi 3, il y avait un véhicule en panne dans le tunnel de Violet à l'ouest de Lyon sur la 89 direction Clermont-Ferrand. Le véhicule a été évacué, le patrouilleur en est sur place. Il enlève les cônes de signalisation qui neutralisaient la voie de droite. Vous restez attentifs, le patrouilleur qui peut se trouver tout près des voies de circulation. C'est au kilomètre 506 dans le tunnel de Violet après Tarare Centre. C'est la sortie numéro 34. Voilà pour cette information. À Lyon, du monde au tunnel de Fourvière, 5-10 minutes pour passer le tunnel. Et dans les deux sens de circulation, vous êtes patient si vous circulez dans ce secteur. Et puis, un petit peu plus loin, sur l'autoroute A89, mais en direction de Lyon, cette fois, un animal mort se trouvait sur les voies. J'allais évoquer cet animal mort après Noir et Table. Le patrouilleur est intervenu. Voilà pour la région Auvergne-Rhône-Alpes. Ça va bien partout ailleurs. Une circulation dense mais fluide en vallée du Rhône dans les deux sens, en allant vers Marseille ou Aix-en-Provence également. Le trafic se passe bien sur tout l'axe A9 d'Orange jusqu'à la frontière avec l'Espagne. Si vous êtes tout au sud de l'autoroute A9 et que vous rejoignez cet axe à Leucate, dans la bretelle d'entrée de Leucate, c'est l'entrée numéro 40. Pour rejoindre la 9 direction Barcelone, il y a un véhicule qui est en panne. Les services de sécurité sont en route et vont sécuriser ce véhicule en difficulté. Et puis pas très loin, il y a l'axe Narbonne-Toulouse. C'est l'autoroute A61, pas de perturbation à vous signaler.
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dimanche sur la route avec Radio 26 Autoroute et les jolies balades musicales au creux de l'oreille Jungle. À l'instant avec Carrion, une circulation fluide un petit peu partout par endroits. Des véhicules en difficulté dans la région de Salon de Provence au nord de Perpignan. Également, je vous en reparle dans quelques minutes. Flo de la Vega, voici Aimer les gens.

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1: Midi, car l'info trafic, une circulation parfaitement fluide sur la vallée du Rhône, autour de la Méditerranée également. Là où il y a quelques petits ralentissements, c'est au tunnel sous Fourvière à Lyon, et notamment si vous arrivez à Lyon par la M7, la métropolitaine 7, direction Lyon-Centre ou Paris, en arrivant du côté de la Mulatière, quelques minutes, 5-10 minutes pour passer le tunnel, mais pas de très très longs bouchons à traverser. Dans l'autre sens, plus de perturbations, il y avait quelques ralentissements également, direction Marseille, mais ça va bien désormais. Beaucoup plus au sud, des véhicules en difficulté. Vous circulez sur la région de Salon de Provence. Vous êtes sur l'autoroute A54 en direction de Nîmes, dans la sortie Salon-Centre. C'est la sortie numéro 15. Il y a un véhicule qui est en panne. Le dépanneur va intervenir. Même situation, beaucoup plus à l'ouest, sur la partie catalane de l'autoroute A9, direction Barcelone, dans la sortie Le 4. C'est la sortie numéro 40. Là aussi, un véhicule est en difficulté, c'est entre Narbonne et Perpignan. Les services de sécurité se rendent sur place. La circulation se passe bien, pas de perturbations. Vous n'oubliez pas cette règle élémentaire du code de la route, que vous êtes très nombreux d'ailleurs à nous demander de rappeler régulièrement. En France, on roule à droite. Écoutez les précisions du capitaine Jean-François Brunet, commandant de l'escadron départemental de contrôle des flux des Pyrénées-Atlantiques.
2: La voie de droite n'est pas réservée aux poids lourds. La voie de droite, c'est pour tous les véhicules. Comme ailleurs, lorsqu'on veut doubler, déjà on se signale en mettant son indicateur changement de direction, le clignotant. Et une fois qu'on a vérifié que l'on peut le faire en sécurité, on double. Mais il faut se rabattre. Sur l'autoroute, on roule sur la voie de droite.
1: Jean-François Prunet de l'escadron départemental de contrôle des flux des Pyrénées-Atlantiques. La musique de Louisa qui arrive dans un instant. La nouvelle chanson s'appelle Jetlag. Avant cela, voici Pink.

Liste Indus, en fait, c'est à retrouver sur notre site radio-vinci-autoroute.com. Louisa, à l'instant avec Jetlag, circulation fluide un petit peu partout, sauf à Lyon, où régulièrement le trafic est un petit peu chargé pour passer le tunnel sous Fourvière et dans les deux sens. C'est le cas actuellement. Quelques petites minutes si vous arrivez par la M6 ou par la M7. Je vous en reparle dans un instant. Les souvenirs avant d'évoquer le trafic en détail, les soft sell et puis la belle voix de Charlie Basset dans quelques minutes.

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1: Midi et demi, ça roule bien un petit peu partout, sauf à Lyon. Un petit peu de monde encore au tunnel sous Fourvière et dans les deux sens en arrivant à Écully par la M6, la métropolitaine 6 direction Marseille. Si vous arrivez dans le secteur de la Mulatière sur la M7 en direction de Lyon-Centre ou de Paris, à chaque fois 5-10 minutes pour traverser ce tunnel sous Fourvière, mais pas de grosses difficultés à vous signaler actuellement. Dimanche, assez calme d'ailleurs sur le quart sud-est du pays, ça roule bien partout ailleurs si vous prenez la direction de Saint-Étienne par l'autoroute A72, hein, si vous rejoignez le secteur de Thiers, de Noirétable, de Clermont-Ferrand sur l'autoroute A89. Je n'ai pas de difficultés également à vous signaler sur la vallée du Rhône, dans la région de Vienne, Valence, Montélimar. Vous êtes un petit peu plus au sud, direction Marseille ou Aix-en-Provence, ça va bien. Même situation sur l'axe qui traverse la Camargue entre Salon de Provence et Nîmes. Ça roule bien sur tout l'axe A9 d'Orange jusqu'à la frontière avec l'Espagne en passant par Montpellier et la 709, c'est l'axe de desserte de l'agglomération. Et puis je ne vous oublie pas évidemment vous qui circulez entre Narbonne et Toulouse sur l'autoroute A61, vous passez peut-être du côté de Carcassonne, de Brame, de Villefranche, de Lauragais, ça roule bien partout.
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1: Le rendez-vous santé dans quelques minutes avec au programme aujourd'hui les produits hyperprotéinés, yaourts, biscuits, boissons. Ils envahissent les rayons portés par la promesse de mieux manger, mais sont-ils vraiment utiles ? Pas tout à fait, et leur consommation appelle même à la prudence, comme vous l'entendrez juste après Julien Doré qui arrive. Voici la First Lady sur Radio Vinci Autoroute.

0: Julien Doré avec la First Lady sur Radio France et Autoroute. Une circulation qui se passe bien, même s'il y a quelques petits ralentissements autour de Lyon et principalement au tunnel sous Fourvière. L'info au trafic dans quelques minutes. Voici le rendez-vous avec le magazine Bien-être et Santé. Les aliments enrichis en protéines se multiplient, mais leurs bénéfices sont discutés. Lisa Mériou, la rédactrice en chef adjointe du magazine, nous en parle aux côtés de Charlotte Latour.
1: Lisa Mériou, vous proposez ce mois-ci dans Bien-être et Santé un article intitulé « Produits hyperprotéinés, des bienfaits pas si musclés ». Ce sont des produits qui marchent très bien, mais sur lesquels vous appelez quand même à la prudence.
2: Oui, parce que l'engouement est spectaculaire entre 2020 et 2024. Le chiffre d'affaires du secteur a été multiplié par 5. On trouve désormais des protéines ajoutées partout, dans les boissons, les yaourts, les biscuits, les pâtes, voire même certains saucissons.
1: Alors, à l'origine, ce sont surtout les sportifs qui les consommaient, ces produits.
2: Exactement. Chez les sportifs, les besoins en protéines augmentent pour favoriser à la fois la récupération, la prise de muscles et la perte de masse grasse. Mais ça ne concerne pas la majorité de la population. En France, les carences en protéines sont assez rares. Pour une personne en bonne santé qui veut simplement perdre du poids ou manger mieux, ces produits ne sont pas forcément indispensables.
1: Alors, le chiffre intéressant que vous donnez dans l'article, c'est que chez un grand sportif, il faut entre 1,4 et 2,2 grammes de protéines par kilo du poids de la personne concernée. Mais chez un sujet lambda, on est plutôt autour de 0,8 à 1 gramme. Ça veut dire qu'une personne de 50 kilos a besoin chaque jour d'à peine 50 grammes de protéines. C'est pas si énorme, finalement.
2: C'est exactement ça. Dans la majorité des cas, les apports sont très faciles à couvrir avec une alimentation classique, de la viande, du poisson, des œufs, des produits laitiers, mais aussi des lentilles ou des céréales.
1: Et tous ces produits hyperprotéinés en supermarché, donc on les oublie? C'est juste du marketing à vos yeux?
2: Il y a clairement un effet de mode, d'autant plus que beaucoup de ces aliments sont transformés, voire ultra-transformés. La composition de ces produits soulève aussi des questions, notamment sur la qualité des protéines employées, sans compter que leur goût particulier, je parle des protéines, est souvent compensé par l'ajout de sucre, d'arômes ou d'additifs.
1: Et, ouais. Et puis en cas d'excès, de surconsommation de ces produits, il peut y avoir quand même des effets indésirables.
2: C'est ça, l'ANSES a déjà signalé plusieurs effets indésirables liés à une consommation excessive de compléments ou de produits hyperprotéinés. L'idée, ce n'est donc pas de diaboliser ces produits, mais de rappeler qu'une alimentation équilibrée suffit largement dans la plupart des cas. Et puis, pour sa santé, mais aussi pour son portefeuille, il est souvent plus judicieux de prendre quelques secondes pour comparer les étiquettes en supermarché. Un yaourt présenté comme hyperprotéiné n'est pas forcément beaucoup plus riche en protéines qu'un yaourt classique. Les différences sont parfois minimes, malgré un prix qui, lui, est bien plus élevé.
1: Merci, Lisa Mériou, Bien-être et Santé, magazine à retrouver dans toutes les pharmacies partenaires.
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0: Bon dimanche, sur la route avec Radio Vinci Autoroute, côté musique. Gaëtan Roussel arrive dans un instant avec CNC Factory.
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1: Les 12h46, globalement, le trafic se passe bien sur le quart sud-est du pays. Petit ralentissement encore au tunnel de Fourvière. Si vous arrivez par la M7, la métropolitaine 7, vous passez le secteur de la Mulatière, direction Lyon-Centre ou Paris. Quelques petites minutes pour passer le tunnel parce qu'il y a un petit peu de monde. En ce dimanche, sur la région lyonnaise, partout ailleurs, je n'ai pas de difficulté à vous signaler. Il est peut-être temps pour vous aussi de marquer la pause si vous avez déjà effectué quelques kilomètres, les aires de repos, les aires de service qui sont à votre disposition. Christelle Mollon nous rejoint à 13h pour l'actualité, l'infotrafic un petit peu après, mais vous le savez, le trafic est notre priorité. J'interviens dès que nécessaire. Et puis, côté musique, le retour de Vanessa Paradis, l'album Le Retour des Beaux Jours avec un extrait, Les Épines du Cœur, c'est après Claudio Capeo.

Les épines du cœur avec Vanessa Paradis sur Radio Vinci, autoroute, bel après-midi, bon début d'après-midi avec le 107.7, il n'y a pas de perturbation à vous signaler, un petit peu de monde toutefois à Lyon, mais le trafic se passe bien globalement. La rédaction dans quelques minutes à 13h pour l'actualité et les souvenirs, tiens, certains vont se souvenir très certainement de ces années-là, les années 80. Voici Flashback avec Imagination.

0: Le duo d'Angèle avec Justice hein, sur Radio Vinci, autoroute avec What You Want. Le trafic en détail dans quelques minutes et une nouvelle information avec un véhicule qui est en difficulté. C'est au sud de Lyon sur l'autoroute A7 dans la sortie d'Ermitage. C'est la sortie numéro 13. Véhicule en difficulté peut-être de la gêne dans cette bretelle de sortie. Bon début d'après-midi, 13h. Voici la rédaction pour l'actualité.
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2: Bonjour, Florence rend hommage à Liana lors d'une marche blanche auquel quelques 5000 personnes devraient participer cet après-midi. Le cortège se lancera à 15h dans les rues de la commune gersoise pour rendre hommage donc à cette collégienne de 11 ans retrouvée morte jeudi. Hommage sur fond de polémique concernant le traitement judiciaire des plaintes pour viol sur mineur visant le principal suspect. Un drame qui aurait pu et aurait dû être évité selon le ministre des Affaires étrangères. Jean-Noël Barrot a appelé à donner la place qu'elle mérite aux paroles les plus vulnérables, les femmes et surtout les enfants. La chef de file des députés LFI, Mathilde Panot, a elle appelé le ministre de la Justice, Gérald Darmanin, à démissionner en pointant sa responsabilité politique, je cite, dans la mort de Liana. La ville de Paris annonce vouloir porter plainte après l'agression de la maire du 10e arrondissement hier soir lors de la nuit blanche. La mairie affirme que des militants d'extrême droite ont tenté d'empêcher l'ouverture d'une église dans laquelle était programmée une œuvre. Plus de 150 emplois pourraient être créés dans l'Allier grâce à l'investissement de 120 millions d'euros annoncé ce matin par le directeur général de Safran pour augmenter les capacités de son site de Montluçon, un site spécialisé dans la production d'équipements de pointe destinés à guider des bombes ou des avions. Plus d'1,2 million de fidèles se sont rassemblés dans les rues de Madrid pour une messe du pape Léon XIV. Le roi Felipe VI et la reine Letizia qui ont accueilli le pape hier à son arrivée dans la capitale espagnole assistent également à l'office. C'est l'un des temps forts de la visite de 7 jours du pape en Espagne où la pratique religieuse a fortement décliné ces dernières années. Le président ukrainien Volodymyr Zelensky est attendu aujourd'hui à Londres pour une rencontre avec Emmanuel Macron, le chancelier allemand Friedrich Merz et le premier ministre britannique Keir Starmer. L'objectif est notamment de faire le point sur les travaux engagés en faveur d'une paix juste et durable en Ukraine. Un jour, un sacre inédit en perspective à Roland-Garros. Après la victoire de la Russe Mira Andreeva chez les femmes hier, la finale homme opposera cet après-midi Alexander Zverev à Flavio Gobolli. À moins d'un mois du Tour de France, les choses sérieuses se précisent pour Paul Sexas. Le grand espoir du cyclisme français retrouve la compétition aujourd'hui pour la première étape du Tour Auvergne-Rhône-Alpes. Cette première étape de 146,2 km se déroule autour de Grenoble. Parcours accidenté avec 3200 mètres de dénivelé. Et puis dans ce dimanche riche en actu sportive, on n'oublie pas la F1. Le leader du championnat Kimi Antonelli sur Mercedes partira en pole position du Grand Prix de Monaco devant Max Verstappen. 13h passées de 2 minutes, c'est la fin de ce flash. À suivre dans un instant vos conditions de circulation, ce sera juste après la météo.
0: Merci Christelle. Les prévisions météo de cette journée, quelques nuages par endroit, mais une belle journée ensoleillée. Le soleil sur le quart sud-est du pays, même s'il y a, je vous le disais, quelques petits nuages, notamment autour de la Méditerranée. 25 degrés cet après-midi à Clermont-Ferrand, à Lyon et à Marseille. 28 à Perpignan, 29 degrés en allant du côté de la Ville Rose à Toulouse.
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0: 3, encore un petit peu de monde à Lyon au tunnel sous Fourvière et notamment si vous arrivez à Lyon par la M7, la métropolitaine 7, une dizaine de minutes après le pont de la Mulatière pour passer le tunnel direction Lyon-Centre ou Paris. Vous patientez un petit peu dans ce sens-là, dans l'autre sens. C'est un petit peu chargé mais il n'y a pas de véritable perturbation à vous signaler. Côté trafic, partout d'ailleurs, pas de bouchon, pas de ralentissement. Mais si vous circulez en vallée du Rhône sur l'autoroute A7, tronc direction de Marseille. Il y a un véhicule en panne. C'est dans la sortie Tain-l'Ermitage. C'est la sortie numéro 13. Vous êtes concerné entre Lyon et Valence sur l'autoroute A7 si vous sortez à Tain-l'Ermitage. Et puis beaucoup plus au sud, dans le Vaucluse, la région d'Avignon. Là, c'est un obstacle qui est signalé sur les voies en direction de Lyon, 8 km après Avignon-Château-Renard. C'est la sortie numéro 24. Un patrouilleur va intervenir peut-être en coffre de toit sur les voies de circulation. Circulation au kilomètre 190. Méfiez-vous donc si vous circulez dans cette région.
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Le duo Trinix avec un titre qui sent bon l'été, peut-être l'un des tubes de l'été, ça s'appelle Madane sur le 107.7. Bienvenue si vous nous rejoignez, un petit peu de monde à Lyon, 5-10 minutes pour passer Fourvière si vous êtes sur la M7, la Métropolitaine 7. L'info trafic en détail après Stéphane Echer.

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1: 13h15, il n'y a pas de grosses perturbations. Toujours un petit peu de monde à Lyon, au tunnel de Fourvière sur la M7, en direction de Lyon-Centre ou de Paris. Il faut quelques petites minutes pour passer le tunnel. 5 minutes, tout au plus désormais, d'après les dernières estimations. Ça s'améliore pour ce début d'après-midi. Ça roule bien partout ailleurs. Si vous circulez beaucoup plus au sud, dans le Vaucluse, du côté d'Avignon, faites attention, un patrouilleur va intervenir. Il y a un obstacle, peut-être un coffre de toit, signalé sur les voies. Après Avignon-Château-Renard, 8 km après la sortie numéro 24, un obstacle au kilomètre 190, patrouilleur qui va peut-être traverser les voies. Vous devez bien respecter le corridor de sécurité, vous ralentissez. Je n'ai pas d'autres perturbations à vous signaler, ce point trafic est donc terminé. Belle route en musique, voici Charlie Winston avec Hello Alone.

Musique avec Mantis, la chanson d'amour, c'est le titre du morceau. L'info au trafic dans quelques minutes. Si vous nous rejoignez, vous circulez sur l'autoroute A9 du côté de Narbonne, entre Narbonne et la région de Montpellier. Il y a un véhicule peut-être en difficulté, une dizaine de kilomètres après Narbonne-Est. C'est la sortie numéro 37, c'est au kilomètre 179 et ce véhicule pourrait empiéter sur la voie de droite. Damien, le patrouilleur, se rend sur place et va sécuriser ce véhicule si l'information est confirmé. Un petit peu de musique avant d'évoquer le trafic. La suite de votre route en ce dimanche avec J-Wall et puis les Depeche Mode également.

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1: Il est 13h30, ça va bien désormais du côté de Lyon. Plus de ralentissement, plus de bouchons au niveau du tunnel sous Fourvière. Une circulation parfaitement fluide, y compris si vous passez par l'est de la ville. L'autoroute A46, quel que soit d'ailleurs votre sens de circulation, ça roule bien en direction de Saint-Étienne sur l'autoroute A72. Si vous circulez entre Lyon et Clermont-Ferrand, également sur l'autoroute A89, le trafic se passe bien. En vallée du Rhône, au sud de Lyon, vous êtes en direction de Marseille. Si vous sortez à Tain-l'Hermitage. La sortie numéro 13, il y a un véhicule en cours de dépannage dans cette bretelle de sortie. Et puis un petit peu plus au sud, en direction de Lyon, cette fois intervention prochaine d'un patrouilleur après Avignon-Château-Renard, 8 km après la sortie numéro 24. C'est au kilomètre 190, avec des obstacles sur les voies, notamment sur la voie de gauche. Vous restez attentif, bien sûr, si vous passez dans le secteur d'Avignon actuellement.
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1: Le rendez-vous littéraire marque-page dans quelques minutes avec aujourd'hui un roman très singulier. Dans marque-page, on compte sur la place des femmes. Le présage des oiseaux se déroule dans un royaume imaginaire et son autrice, Myriam Chirous, viendra nous le présenter juste après Camélia Jordana. Voici Calamité Jane.

0: C'est la machine à remonter le temps et les souvenirs sur Radio Vinci, autoroute. Bon dimanche après-midi, une circulation parfaitement fluide un petit peu partout. L'infotrafic dans quelques minutes. Pour l'instant, voici le rendez-vous littéraire. Et marque-page, nous recevons une autrice à l'imagination débordante, c'est Myriam Chérous, qui est au micro de Francine Thomas.
1: Bonjour Myriam Chérous.
2: Bonjour.
1: Au début du présage des oiseaux, page 26, la narratrice Eliria, qui est une reine, déclare « La paix n'est pas seulement le vœu de mes 15 ans, mais aussi la raison de chaque geste de ma vie ». Qu'est-ce que ça veut dire? Qui est Eliria?
2: Eliria, c'est une femme en fait qui s'est très tôt vouée à une cause. La cause de la paix, parce qu'elle vivait dans un royaume, alors ça se passe dans un monde imaginaire, dans un royaume qui était constamment attaqué, donc elle s'est engagée très tôt à défendre la paix. Et elle y est arrivée. Et au début du livre, tout est remis en question.
1: Oui, et dans ce livre, vous nous baladez entre plusieurs époques. Vous nous racontez la façon dont la paix a pu être scellée à un moment donné. Et puis ce qui va permettre petit à petit de comprendre pourquoi ça déraille. Et vous inventez totalement un monde à part entière. Vous avez une imagination débridée, Myriam Chérous.
2: Oui, je crois que l'imagination est souvent au pouvoir chez moi. Et dans ce livre-là, je me suis permis d'inventer complètement le monde dans lequel l'histoire se passe. Parce qu'au début, j'avais en tête une histoire. Et j'ai essayé de voir si elle pouvait coller à une période de notre histoire, au Moyen-Âge par exemple, mais je me suis très vite aperçue que ça allait être très compliqué, alors j'ai inventé ce qui allait autour.
1: Alors au centre du livre, il y a la place des femmes, celle qu'on leur accorde, celle qu'elles prennent, le crédit qu'on veut bien leur donner. Qu'est-ce que vous vouliez raconter en débutant ce conte?
2: Je voulais raconter l'histoire d'une femme qui, à un moment de sa vie, alors qu'elle croit avoir tout réussi, voit tout s'effondrer. Et comment elle va reprendre les rênes de sa vie et peut-être aller même au-delà de ce qu'elle avait réussi et atteindre sa véritable souveraineté.
1: Le présage des oiseaux, c'est surtout une incroyable histoire d'amour, mais qui se révèle seulement au tout dernier moment du livre. Vous avez planqué, si je peux dire, votre histoire d'amour. Pourquoi ce choix?
2: J'ai planqué cette histoire d'amour parce qu'en fait, l'histoire m'est venue comme ça. Au tout début, j'ai vu cette femme dans sa tour, dans ce moment de grande alerte, parce que la guerre est redéclarée au bout de 18 ans de paix. Et je sentais qu'elle nous cachait quelque chose. Et à partir de là, j'ai eu envie d'amener le lecteur à vivre un vrai retournement de situation. C'est-à-dire, lorsque vous entrez dans le livre au chapitre 20, vous allez vous faire une certaine idée des choses et de ce qui se passe. Et lorsque vous en ressortez au dernier chapitre, vous aurez compris que ce que vous avez eu sous les yeux depuis le début n'était pas ce que vous croyez.
1: Myriam Chérous, vous signez Le Présage des Oiseaux, édition Le Soir Venu. C'est un conte sur la place des femmes, une histoire d'amour qui ne dit pas son nom et sans doute le roman le plus singulier que vous pourrez lire en ce moment. Merci beaucoup.
2: Merci.
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0: La musique et le petit pêcheur qui arrive dans un instant avec Manon, Lisa, David Bowie également en préparation. L'infotrafic dans quelques minutes.
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1: Il est 13h46, l'info trafic, un trafic parfaitement fluide, une circulation qui se passe bien partout sur le quart sud-est du pays. Si vous circulez en Auvergne-Rhône-Alpes, sur la Provence ou l'Occitanie, pas de perturbation également. En allant un petit peu plus à l'ouest, dans la région toulousaine, vous avez toutes les infos d'ailleurs sur le quart sud-ouest du pays, avec une autre copilote. Bel après-midi, marquez les pauses régulièrement si vous avez déjà effectué quelques kilomètres. La rédaction, c'est Christelle Mollon qui nous rejoint à 14h pour l'actualité. On se rapproche avec le bruit de l'autre qui arrive dans quelques minutes, juste après Pomme.

La musique avec le bruit de l'autre, King Kong, c'est le titre du morceau. Vous nous rejoignez en ce dimanche après-midi sur la route du week-end avec une circulation parfaitement fluide. Point complet sur vos conditions de circulation dans quelques minutes. À 14h après la rédaction, on se rapproche avec Côté Musique, un souvenir Hanson qui arrive. Et puis, nouveauté du 107.7, c'est le duo de Zaoui avec Stéphane Love Noir, c'est le titre du morceau.

Belle route en musique sur Radio Vinci, autoroute avec Hanson. Hey, welcome to you. Bref, retour au trafic avec un chevreuil qui a été aperçu en vallée du Rhône, dans la région de Montélimar. Vous êtes sur l'autoroute A7, quel que soit votre sens de circulation. Entre Montélimar Nord, Solce sur Rhône, la sortie numéro 17, et Montélimar Sud, Pierre Latte, la sortie numéro 18. C'est un chevreuil qui a été aperçu au kilomètre 116. C'est un point de repère, bien évidemment. L'animal peut traverser les voies. Un petit peu de musique, je vous le disais. Zaoui, Stéphane, pour rejoindre 14h.

0: Bel après-midi avec Radio Vinci. Autoroute, il est 14h. Voici le flash d'actualité. Christelle Bollon qui nous rejoint.
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2: Bonjour, une marche blanche en hommage à Liana aura lieu cet après-midi à Florence. Les parents de l'enfant se sont opposés à la présence de tout responsable politique national alors que la polémique enfle sur le suivi judiciaire du principal suspect. L'ancien Premier ministre Dominique de Villepin, qui se prépare à la présidentielle de l'année prochaine, a proposé ce midi la création d'un parquet spécialisé sur les violences faites aux femmes et aux enfants. Les négociations ont fini par aboutir. Bouygues, Orange et Free se sont mis d'accord avec Altice France pour lui racheter sa filiale SFR pour un montant total de 20,35 milliards d'euros. Selon l'accord, Bouygues Télécom prendra à sa charge 42% du prix de vente, Free Group Iliad 31% et Orange 27%. À travers l'acquisition de titres de la société SFR, le rachat doit encore être validé par les autorités de la concurrence. Le projet de loi pour lutter contre le racisme et l'antisémitisme sera présenté le 1er juillet en Conseil des ministres, selon Rohr Berger, dans les colonnes de la Tribune dimanche. Il s'agit du texte concocté par le gouvernement pour remplacer la proposition de loi très controversée de Caroline Yadan. Ce texte enverra un signal républicain de concorde absolument essentiel à un an de l'élection présidentielle, veut croire la ministre déléguée chargée de la lutte contre les discriminations. Jean-Luc Mélenchon tient son premier meeting de campagne cet après-midi. Ça se passera en plein air dans la ville de Saint-Denis, devenue à la fois vitrine de LFI et laboratoire de la Nouvelle France, théorisée par le quadruple candidat à la présidentielle. Au moins 10 000 spectateurs sont attendus dans cette commune dans le nord de Paris. L'armée américaine a annoncé avoir abattu 2 drones d'attaque iraniens qui menaçaient, selon elle, le trafic maritime dans le détroit d'Ormuz, alors qu'aucune solution ne semble en vue pour mettre fin à la guerre au Moyen-Orient qui entre dans son 100e jour. Un mot de tennis pour terminer ces jours de finale hommes à Roland-Garros. À partir de 15h, l'Allemand Alexander Zverev, triple finaliste en Grand Chelem, défie l'Italien Flavio Cobolli, novice à ce niveau. Le vainqueur sera donc, quoi qu'il arrive, inédit. Je rappelons qu'hier aussi, la jeune russe Mira Andreeva, 19 ans, a remporté son premier tournoi du Grand Chelem en s'imposant en 2-7 face à la Polonaise Maja Szwaslinska. 14h passées de 2 minutes, c'est la fin de ce flash. Dans un instant, vos conditions de circulation, ce sera juste après la météo.
0: Merci Christelle. Les prévisions météo pour cette journée avec un temps bien ensoleillé un petit peu partout, même si le ciel peut être voilé par endroits. Les températures restent agréables cet après-midi. 25 degrés à Clermont-Ferrand, à Lyon et à Marseille. 28 à Perpignan. 29 degrés attendus à Toulouse.
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0: Un petit peu plus de 14 heures et la circulation se passe bien un petit peu partout sur le quart sud-est du pays. Pas de bouchons, pas de ralentissement. Pour autant, il y a dans certains secteurs un petit peu de monde. C'est le cas autour de Lyon, sur la vallée du Rhône et dans les deux sens de circulation. Mais le trafic se passe bien, méfiez-vous. Toutefois, si vous circulez dans la région de Montélimar, un animal en chevreuil a été vu sur l'autoroute A7 entre la sortie 17 Montélimar-Nord et la sortie numéro 18 Montélimar-Sud. L'animal signalé au kilomètre 116. Alors, bien évidemment, c'est un point de repère. Cet animal se déplace, il pourrait même traverser les voies. Soyez vigilants dans les deux sens. Partout ailleurs, ça va bien si vous prenez la direction de la Provence ou si vous allez plutôt vers l'Occitanie.
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La musique qui fait chanter pour ce dimanche après-midi sur la route, que ça ne vous déconcentre pas bien. Évidemment, Bruno Mars à l'instant avec Adjust Might. La circulation se passe bien, des obstacles par endroits sur les voies. C'est le cas si vous circulez dans la région d'Orange sur les premiers kilomètres de l'autoroute A9. Je vous en reparle dans quelques minutes. La musique, c'est celle de Vernis Rouge qui arrive.

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1: Dimanche après-midi sur la route avec une circulation parfaitement fluide un petit peu partout du côté de Lyon, Saint-Étienne, Clermont-Ferrand. Également, si vous circulez en vallée du Rhône, ça va bien, direction la Provence aussi ou la Camargue, la circulation est fluide. Pas de perturbation côté trafic, densité de la circulation entre Orange et la frontière avec l'Espagne sur l'autoroute A9. En revanche, sur les premiers kilomètres de l'autoroute A9, si vous circulez en direction de Nîmes, de Barcelone, il y a des morceaux de pneus sur les voies. C'est juste après la bifurcation de l'autoroute A7 avec l'autoroute A9, des morceaux de pneus au kilomètre 1, patrouilleur qui va intervenir et qui va peut-être traverser les voies de circulation. Vous restez vigilants, bien évidemment. Je n'ai pas d'autres difficultés. Une circulation qui se passe bien également sur l'axe Narbonne-Toulouse, c'est l'autoroute A61. J'aimerais vous rappeler aussi que sur l'autoroute, on roule à droite. Les voies situées sur la gauche sont réservées au dépassement. Écoutez, Michael Dubois, il est commandant de l'escadron départemental de contrôle des flux du Gard.
2: Effectivement, donc la circulation sur la voie la plus à droite est prévue par le code de la route en France. Et il est important de se rabattre sur la voie la plus à droite une fois qu'on a effectué un dépassement, afin de ne pas rester systématiquement sur la voie centrale. Ce qui permet également, lors des fortes affluences, de permettre la circulation pour les automobilistes qui souhaitent dépasser donc les autres usagers et donc de fluidifier en fait cette circulation sur l'autoroute.
1: Michael Dubois qui commande l'escadron départemental de contrôle des flux du Gard. La route en musique pour ce week-end avec Galantis, voici Runaway.

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1: 14h30, bel après-midi sur la route avec le 107.7. Pas de perturbation, une circulation fluide entre Clermont-Ferrand et Lyon sur l'autoroute A89 et quel que soit d'ailleurs votre sens de circulation. Ça roule bien également à Lyon, au tunnel de Fourvière. Et puis, si vous passez par l'est de la ville, du côté de Saint-Étienne sur l'autoroute A72 aussi, ça roule bien en vallée du Rhône dans les deux sens de circulation. Si vous êtes un petit peu plus au sud, en direction d'Avignon, Cavaillon, Aix-en-Provence, Marseille, il n'y a pas de difficulté. Vous passez peut-être par l'axe qui traverse la Camargue, l'autoroute A54 entre Arles, entre Salon de Provence et Nîmes, en passant par Arles et la Nationale 113, une circulation fluide. Même situation sur l'autoroute A9, sur tout l'axe A9 d'Orange jusqu'à la frontière avec l'Espagne, ça va bien. Et puis à Narbonne, si vous rejoignez l'autoroute A61 pour aller vers Toulouse, pas de perturbation. Vous allez peut-être prolonger votre route un petit peu plus à l'ouest. Direction Toulouse, un trafic parfaitement fluide et vous avez pour le quart sud-ouest du pays toutes les infos avec une autre copilote.
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1: Elle revient 20 ans après Mon cœur, mon amour, c'est la chanteuse Anaïs qui sera l'invitée de rendez-vous musical. Montez le son, rendez-vous juste après Alizée.

0: Il y a quelques années, ça aussi. Allez sur Radio Vinci Autoroute avec moi, Lolita. Vous nous rejoignez, ça roule bien partout sur le quart sud-est du pays. Je vous reparle du trafic dans quelques minutes.
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0: Et comme promis, cette semaine, le 107.7 monte le son pour une chanteuse qui signe son grand retour à l'occasion d'un anniversaire. Christelle Molon nous en dit plus.
2: 20 ans après, nous avons le plaisir de retrouver Anaïs avec une nouvelle version de son tube.
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0: Bonjour Anaïs.
1: Bonjour.
0: C'était donc en 2006 que le grand public vous découvrait avec cette chanson. C'était un extrait de votre premier album The Cheap Show. Cette chanson, pourtant, Mon cœur, mon amour, elle avait peiné finalement à l'époque à s'imposer auprès des radios notamment.
1: Et oui, on avait commencé à proposer aux radios une version. Mais je s'en foutais un peu. Et j'étais nommée en découverte scène aux Victoires de la Musique. Quand il y a eu cette énorme exposition et le public qui a complètement plébiscité le titre, là c'est rentré dans toutes les radios et c'est complètement fou ce qui s'est passé. Cette chanson, elle faisait plaisir aux gens parce que enfin on osait dire des choses. Et encore, c'est une des plus policées du spectacle. Oui. Mais effectivement, pour les radios, c'était un peu trop trash. Et le fait que le public, lui, le plébiscite, bah c'est super. Ça a fait un petit coup de fraîcheur, je pense, pour les gens. Et ça m'a fait plaisir, du coup, qu'on ait réussi à, entre moi et le public, à défoncer cette petite porte que les médias voulaient garder fermée.
0: L'album de Cheap Show ressort en vinyle. Le spectacle aussi revient en version anniversaire. Et donc, cette nouvelle version de Mon cœur, mon amour, comment est-ce que vous l'avez retravaillée?
1: Alors, je me suis dit que j'avais envie vraiment de faire une version un peu plus légère, encore plus légère. L'accélérer un tout petit peu, lui donner un côté 80s, très léger, en mode un peu The Cure, avec des clap-clap. Et ça a été très vite. Quand ça va très vite, c'est que c'est le bon choix.
0: C'est bon signe. J'allais vous demander si vous travaillez aussi sur des nouvelles chansons, peut-être en prévision d'un nouvel album.
1: Là, je suis en écriture d'une comédie musicale qui s'est bien barrée, un peu trashou, évidemment. Mais voilà, je peux pas dire plus.
0: Bon. Une différence par rapport à il y a 20 ans, il y a le développement de tous les réseaux sociaux dont les artistes se servent aussi beaucoup aujourd'hui pour communiquer avec leur public. Est-ce que c'est votre cas? Est-ce que c'est un virage que vous avez pris, si je puis dire?
1: Oh oui, moi j'essaie d'être présente un maximum. Après, comme je me suis faite absente assez longtemps des médias, j'ai beaucoup aimé écrire et être une petite souris dans les cafés et observer les gens. Donc quand d'un coup c'est moi qu'on a regardé, j'ai jamais fait ce métier pour la notoriété. J'ai gardé aussi un site internet tout bête, un iseenyourface.com qui est un site à l'ancienne où les gens ont finalement de nouveau plaisir à y retourner parce qu'on apprend plein de choses et où je donne tous les liens justement YouTube, des réseaux.
0: Donc Anaïs in your face, si on traduit, ça fait
1: Anaïs dans ta face.
0: Voilà. En tout cas, on y retrouve les dates justement du Cheap Show. On va prendre plaisir effectivement à y aller et à réécouter évidemment cette nouvelle version 2026 de ce titre emblématique de Anaïs.
1: Mon cœur. Bon,

0: mon cœur, mon amour, la chanson invitée du rendez-vous musical. Montez le son à retrouver sur notre site radiovinciautoroute.com et notre application. Bref, retour au trafic avec un véhicule qui est en difficulté. C'est un petit peu avant d'arriver du côté d'Aix-en-Provence. Si vous circulez sur l'autoroute A8 en direction de l'Italie, après la bifurcation de l'A8 avec l'autoroute A7, un véhicule arrêté au kilomètre 5 sur l'autoroute A8 et ce véhicule gêne votre passage sur la voie de droite. Le patrouilleur va sécuriser ce véhicule. Un petit peu de musique avec Benabar, puis l'infotrafic arrive.
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1: Les 14h45, la circulation se passe bien un petit peu partout sur le quart sud-est du pays. Pas de bouchons, pas de ralentissement. Une circulation fluide. En revanche, si vous circulez sur l'autoroute A8, la région d'Aix-en-Provence, un petit peu avant d'ailleurs d'arriver à Aix-en-Provence, si vous êtes en direction de la Côte d'Azur, direction l'Italie, il y a un véhicule qui est en panne, un véhicule qui est arrêté sur la bande d'arrêt d'urgence, mais qui empiète également sur la voie de droite. C'est au kilomètre 5. Le patrouilleur est en route, c'est Grégory qui est en route et qui va sécuriser ce véhicule en difficulté. Il peut y avoir des piétons à proximité de ce véhicule en difficulté. Vous restez bien concentré sur votre route, ralentissez et écartez-vous le plus possible. Ça va bien partout, je vous le disais, marquez les pauses régulièrement. La rédaction à 15h, c'est Christelle Mollon qui revient pour l'actualité. Puis côté musique, voici Zaz, tout de suite.

La musique avec les Stranglers hein, sur Radio Fancy Autoroute pour ce dimanche après-midi. Ça roule bien partout. Si vous êtes en Auvergne-Rhône-Alpes, en Provence, sur l'Occitanie, en Provence, et toutefois, il y a un véhicule qui est en panne. C'est sur l'autoroute A8. Vous êtes en direction d'Aix-en-Provence, direction la Côte d'Azur, un petit peu avant d'arriver à Aix-en-Provence. Un véhicule arrêté sur la bande d'arrêt d'urgence, mais qui empiète un petit peu sur la voie de droite. C'est au kilomètre 5. Le patrouilleur est en route. Patrouilleur qui va intervenir et sécuriser ce véhicule en difficulté. Il peut y avoir des piétons à proximité. Bon, restez bien concentrés, ralentissez et écartez-vous le plus possible. L'infotrafic dans quelques minutes, ce sera avec une autre voix du 107.7 qui va vous accompagner. La rédaction à 15h pour l'actualité avec Christelle Mollon et pour aller jusque-là, on vise la lune. Voici Christophe Maé.

0: Après-midi sur la route, Eric Radio Vinci Autoroute, et c'est une autre voix qui arrive dans les prochaines minutes après le flash d'actualité. 15h, voici l'info de ce dimanche.
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2: Les parents de Liana participent cet après-midi à une marche blanche en hommage à leur fille, une collégienne de 11 ans retrouvée morte jeudi. Cette marche débute en ce moment même dans les rues de Florence, dans le Gers. Les parents de la jeune fille ont demandé aux maires présents à leur côté depuis le début des recherches de bien vouloir les accompagner. Ils se sont en revanche opposés à toute autre présence politique. Un homme de 70 ans est mort hier alors qu'il faisait du ski de randonnée sur l'aiguille du Saint-Esprit près du domaine des Arcs en Savoie. Il a déclenché une coulée de neige qui l'a emporté puis l'a projeté au-dessus d'une barre rocheuse de 50 mètres de haut. Un autre skieur qui l'accompagnait n'a pas été emporté, il est indemne. Le directeur général de Safran annonce un investissement de 120 millions d'euros pour augmenter les capacités de son site de Montluçon et la création à la clé de plus de 150 emplois. Safran produit dans l'Allier des équipements de pointe destinés à guider des bombes ou des avions. Israël annonce mener des frappes aériennes sur la banlieue sud de Beyrouth, bastion du mouvement pro-iranien Hezbollah. L'exécutif israélien a donc mis ses menaces à exécution puisque la semaine dernière, Benjamin Netanyahou avait menacé à plusieurs reprises de frapper cette banlieue de la capitale libanaise. Si le Hezbollah poursuivait ses frappes, le mouvement chiite a rejeté le cessez-le-feu signé par le gouvernement libanais et les autorités israéliennes qui ont intensifié donc leur offensive au Liban. L'armée américaine de son côté a annoncé avoir abattu deux drones d'attaque iraniens qui menaçaient selon elle le trafic maritime dans le détroit d'Ormuz, alors qu'aucune solution ne semble en vue pour mettre fin à la guerre au Moyen-Orient qui entre dans son 100e jour. Un dimanche sportif avec tout d'abord cette victoire française sur le Tour Auvergne-Rhône-Alpes. Alex Baudin vient de remporter la première étape longue de 146 km autour de Grenoble. À un mois du Tour de France, on attend beaucoup aussi de Paul Sexas qui termine cette première étape dans le groupe des favoris à une quarantaine de secondes du vainqueur. Jour de finale homme à Roland-Garros. Dès maintenant, l'Allemand Alexander Zverev, triple finaliste en Grand Chelem, défie l'Italien Flavio Cobolli, novice à ce niveau. Et puis dans ce dimanche riche en actu sportive, on n'oublie pas la F1. Le leader du championnat, Kimi Antonelli sur Mercedes, partira en pole position du Grand Prix de Monaco devant Max Verstappen et sa Red Bull. Il est 15h passé de 2 minutes, c'est la fin de ce flash. Dans une heure, vous retrouverez Florian Bonnec pour l'actualité. Dans un instant, vos conditions de circulation, ce sera juste après la météo.
3: La météo, en effet, avec du soleil et des nuages dimanche en France. Et pour le sud-est, cet après-midi, comme prévu, c'est un alternat de soleil et de nuages. Avec le vent aussi qui est au rendez-vous en Provence et en vallée du Rhône, des rafales allant jusqu'à 50 km/h. Et puis, les températures varient entre 22 et 24 degrés à Lyon, Clermont-Ferrand et Valence, et jusqu'à 28 à Marseille, Montpellier et Perpignan. La tendance pour demain, soleil près de la Méditerranée et des orages venant de l'ouest en Auvergne-Rhône-Alpes dans l'après-midi.
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3: L'infotrafic, pas de bouchon à l'horizon, ça va être simple pour le sud-est du pays. Par contre, j'ai des véhicules qui pourraient gêner votre passage et ça vous concernera notamment près d'Aix-en-Provence ou encore pour vous qui nous écoutez au sud de Lyon. Alors, pour ce qui concerne Aix-en-Provence, ça vous concernera sur l'autoroute A8 en direction de l'Italie, de la Côte d'Azur, une dizaine de kilomètres après le péage de Lançon de Provence, donc au niveau du kilomètre 5. Faites attention, la voiture quand même est arrêtée sur la voie la plus à droite. Maintenant, changement de secteur, direction donc le sud de Lyon, sur la 7 en direction de Marseille. Dans la sortie 12 de Chana Saint-Robert-d'Albon, avec cette nouvelle information, c'est une voiture qui peut gêner votre passage. Voilà pourquoi je vous en parle, pour éviter toute mauvaise surprise. Pas besoin d'aller sur le Massif Central ou encore près du Languedoc-Roussillon pour la simple et bonne raison que ça se passe bien pour le moment.
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La voix de Tiwayo pour vous accompagner sur Radio Vinci Autoroute. J'espère que vous allez bien ce dimanche après-midi. Alors en termes de trafic, ça se passe plutôt bien dans le sud-est du pays. Je n'ai pas d'informations qui pourraient gêner votre passage, du moins pas de bouchons à l'horizon. Donc pour les prochains kilomètres, nous allons reprendre notre route en musique avec une chanson que vous connaissez tous quand même. Indochine, l'aventurier. Et dans les prochains kilomètres aussi, pour eh bien vous expliquer la situation, nous allons retrouver votre rendez-vous Play-Replay. On va revenir surtout sur un drame qui a marqué l'été dernier, l'incendie hors norme qui a frappé l'Aude. On en reparlera, un épisode sur le monde de Jamie eh bien, s'interroge sur « Sommes-nous prêts ?» à faire face à ces feux extrêmes. On en reparlera tous ensemble donc dans les prochains kilomètres. En attendant, on repart en musique comme je vous l'avais promis. Avec cette chanson qui risque quand même de vous faire chanter dans votre véhicule. L'aventurier, Indochine sur Radio Vinci Autoroute. Bon dimanche et à dans quelques minutes, on se retrouve à 15h15 pour le prochain point trafic.

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1: L'infotrafic à 15h15. Vous n'êtes pas tout seul, je vous le confirme, en ce dimanche après-midi, mais pour autant, il n'y a pas de bouchon à l'horizon. Seulement deux véhicules qui pourraient gêner votre passage. Ça n'a pas changé, toujours près de Lyon et d'Aix-en-Provence. Nous commençons d'ailleurs au sud de l'agglomération lyonnaise, sur la 7 en direction de Marseille. Dans la sortie de Chanas-Saint-Robert d'Albon, il y a toujours donc une voiture qui est arrêtée près des voies de circulation. Il y a Stéphane, le patrouilleur d'ailleurs, qui est en route pour pouvoir assurer le secteur. Maintenant, et déjà pour clôturer ce point trafic, nous allons revenir là où les opérations de dépannage là aussi se poursuivent, sur la 8 donc en direction de l'Italie et de la Côte d'Azur, une dizaine de kilomètres après le péage de Lançon de Provence, donc au niveau du kilomètre 5, ça sera votre repère. Il y a une voiture qui empiète sur la voie la plus à droite, elle est tombée en panne, voilà pourquoi le dépanneur est à ses côtés, le patrouilleur lui aussi. Il faut vraiment bien faire attention à leur sécurité. Vous mettez en place ce qu'on appelle, oui, le corridor de sécurité. Pensez à bien vous en écarter, je compte sur vous. Et vous comptez sur moi aussi sur Radio Vinci Autoroute pour repartir en musique. Ça tombe bien, c'est ce qui est prévu pour les prochains kilomètres. Mylène Farmer ou encore John Legend.

qui le tour? C'était Mylène Farmer, son tout dernier single d'ailleurs, sur les ondes de Radio Vinci Autoroute. Faites attention si vous deviez peut-être déjà laisser derrière vous Montpellier sur l'autoroute A9 en direction de Barcelone, une douzaine de kilomètres après la ville de Sète. Il y a des obstacles sur la voie du milieu, mais à part cela, sinon ça se passe plutôt bien dans le sud-est du pays. Les opérations de dépannage à Aix-en-Provence sont terminées. Nous allons donc fêter ça en musique avec Offenbach et on se retrouve aussi dans quelques minutes après U2. Mysterious Waves sur le 107.7.

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1: Il est 15h30 tout pile et à cette heure-ci, ne cherchez pas, il n'y aura pas de bouchons en vue dans le sud-est du pays, mais il y a toujours des véhicules ou des obstacles qui pourraient gêner votre passage. On va commencer d'ailleurs ensemble avec vous qui nous écoutez tout près de Montpellier sur l'autoroute A9 en direction de Barcelone. Une dizaine de kilomètres après avoir passé la ville de Sète, la sortie 33, donc au niveau du kilomètre 134, il y a quand même des obstacles sur la voie du milieu. Faites attention au niveau du kilomètre 134. Et puis, nous allons rester du côté de Montpellier, mais cette fois sur la 709, l'autoroute de desserte de l'agglomération. Si vous êtes en direction de la ville de Sète, donc dans la bretelle d'entrée du Zénith de Montpellier-Est, là c'est une voiture donc qui gêne votre passage. Sinon, je ne vous oublie pas, près d'Aix-en-Provence, ça y est, tout est rentré dans l'ordre. Il n'y a plus de voiture en panne sur l'autoroute A8. Il n'y a plus de voiture en panne aussi au sud de Lyon, près de Chana, donc que de bonnes nouvelles. Pour ce qui concerne le reste du sud-est du pays, ça va être simple. Là où vous m'entendez, si je n'ai pas parlé de vous, je ne vous ai pas oublié. C'est que ça se passe bien. N'en profitez pas pour autant pour rouler trop vite, hein. Puis si vous allez changer de voie, vous rabattre sur la voie de droite lorsque vous aurez terminé votre dépassement, vous n'oubliez pas d'activer votre clignotant.
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1: Et cette semaine, dans votre rendez-vous Pléri-Plé, retour sur un drame qui a marqué l'été dernier. Près d'un an après l'incendie hors norme qui a frappé l'Aude, le monde de Jamy s'interroge. 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

0: Et merci d'écouter Radio Varsovie Autoroute. Il est 15h35 et à 7h06, ça va être simple, hein, ça se passe bien. On aura donc l'occasion de reparler de vos conditions de circulation dans une petite dizaine de minutes à 15h45. En attendant, place comme prévu aussi à votre rendez-vous Play-Replay. Alors que l'été approche et que le risque d'incendie reste à surveiller de près, retour sur celui qui a ravagé donc une partie de l'Aude l'an dernier. Le monde de Jamy nous plonge au cœur d'un danger qui ne cesse de grandir. Avec son documentaire Des feux extrêmes en France, sommes-nous prêts ? Retour sur cet été 2025 dans le massif des Corbières qui a marqué les esprits.
1: Il a démarré ici, le 5 août 2025, au cœur du massif des Corbières, dans l'Aude.
0: Un an après, retour sur ce feu géant surnommé l'Ogre des Corbières. 8 jours de lutte, une puissance inédite et l'équivalent de la surface de Paris partie en fumée.
2: La puissance du feu était tellement importante que la plupart de nos largages s'étaient vaporisés avant d'arriver par terre.
3: C'est de la folie. La vitesse, ça fait 3 minutes que ça a commencé.
4: Ah, moi, ça tout va flamber là-haut. Oh, des flammes de 25 mètres de haut.
3: On sort d'ici le feu, on sort d'ici. Atroce.
0: Jamy rencontre ceux qui étaient en première ligne. Pompiers, pilotes de bombardiers d'eau, scientifiques, des habitants aussi de l'Aude qui racontent l'urgence, la peur. Tous tentent de comprendre comment un tel brasier a-t-il pu devenir incontrôlable.
5: C'est quand même très angoissant. Heureusement qu'on a les Canadairs.
6: J'ai pas le temps, monsieur. Faites demi-tour.
7: Moi, j'ai un gamin là-bas aussi.
6: Faites demi-tour, monsieur.
8: Là, on était dans un timing normal pour un départ de feu. Mais là, comme je vous dis, on savait de suite qu'on n'allait pas pouvoir le contenir tout seul. C'est pour ça qu'on demande immédiatement des renforts, parce qu'on savait que le premier largage qu'on ferait ne pourrait pas être décisif.
0: Des feux extrêmes en France, sommes-nous prêts ? Un documentaire inédit à découvrir dans le monde de Jamy, disponible dès le 15 juin sur France 5 et ensuite en replay.
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1: Il est 15h45 et il n'y a toujours pas de difficulté de circulation. Statu quo concernant vos conditions de circulation. Vous qui nous écoutez donc aussi bien en Auvergne-Rhône-Alpes, en Occitanie, comme dans la région Provence-Alpes-Côte d'Azur, tout se passe pour le mieux. J'ai une petite précision quand même, une petite info pratique. Si vous deviez faire le plein de carburant dans la région d'Orange de Montélimar, en fait, sur l'autoroute A7 en direction de Marseille, sur l'aire de Mornas Village, vous ne pouvez pour le moment plus vous ravitailler en samplon 95 jusqu'à nouvel ordre. Voilà pourquoi je vous propose forcément d'anticiper, histoire d'éviter toute mauvaise surprise. Faudra soit le faire donc avant du côté de Montélimar ou alors après, au niveau donc d'Avignon ou peut-être aussi si vous deviez vous rejoindre le secteur de Salon de Provence. Voilà la situation à 15h46. Et il y en a du beau monde quand même pour les prochains kilomètres. Joy Jonathan ou encore Florent Pagny, est-ce que tu me suis sur le 107.7 ?

C'était Joy Jonathan pour vous accompagner sur Radio Vinci Autoroute. Vous souhaite aussi un bon dimanche après-midi à l'écoute de Radio Vinci Autoroute. Ça se passe plutôt bien pour le moment dans le sud-est du pays. Ça se passe même très bien. On aura donc l'occasion d'en reparler dans les prochains kilomètres. Rendez-vous après les informations de 16h. Je serai donc au rendez-vous sur Radio Vinci Autoroute. En attendant, eux aussi, ou plutôt elles, et lui aussi, sont en rendez-vous pour les prochains kilomètres. Jack et Carla arrivent juste après Tatou pour vous ramener quand même quelques années en arrière.

La recette. C'était Jackie Carla pour vous accompagner sur Radio Vinci Autoroute. On se retrouve très vite, oui, juste après les informations de la rédaction.

0: très bon dimanche à vous. Il est 16h.
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2: Bonjour à tous. Dans le Gers, au cœur de la ville de Fleurance, des centaines de personnes participent à la marche blanche en hommage à Liana, cette collégienne dont le corps a été retrouvé jeudi dans un silo à grains, 6 jours après sa disparition. Derrière une banderole à l'inscription « Plus jamais ça », les parents de Liana mènent ce cortège. On le rappelle, l'affaire a suscité une vague d'émotions dans le pays sur fond de polémique concernant le traitement judiciaire des plaintes pour viol sur mineur visant le principal suspect qui nie toujours les faits. Jean-Luc Mélenchon tient son premier meeting de campagne cet après-midi. C'est en plein air dans la ville de Saint-Denis, devenue à la fois vitrine des insoumis et laboratoire de la Nouvelle France, théorisée par le quadruple candidat à la présidentielle. Devant des milliers de spectateurs, il s'apprête à prendre la parole. Les négociations ont fini par aboutir concernant SFR. Bouygues, Orange et Free se sont mis d'accord avec Altice France pour racheter sa filiale pour un montant total de plus de 20 milliards d'euros. Selon l'accord, Bouygues Télécom prendra à sa charge 42% du prix de vente. Free Group, il y a 31% et Orange, 27% à travers l'acquisition des titres de la société SFR. À l'international, l'OPEP et ses alliés vont augmenter leur quota de production pour le mois de juillet. L'organisation parle d'un ajustement de production de 188 000 barils par jour, soit une hausse similaire à celle des mois précédents, en faveur de la stabilité du marché pétrolier, toujours secoué, on le rappelle, par la guerre au Moyen-Orient et la longue fermeture du détroit d'Ormuz. Un dimanche de sport à tennis. Tout d'abord, du côté de la Porte d'Auteuil, c'est à Paris avec la finale de Roland-Garros. L'Allemand Alexander Zverev est au opposé à l'Italien Flavio Cobolli et mène 5-1 dans la première manche. En F1, c'est aussi l'un des temps forts du calendrier. Le Grand Prix de Monaco sur le Rocher, son mythique circuit, le jeune pilote italien Kimi Antonelli mène la danse devant les Ferrari de Charles Leclerc et Lewis Hamilton. Et puis, un mot de cyclisme, le jeune français Alex Baudin a remporté en solitaire la première étape du Tour Auvergne-Rhône-Alpes à Saint-Ismier autour de Grenoble. Il en profite pour prendre le maillot jaune de leader. 15h, même 16h, passé 2 minutes, c'est la fin de ce flash. Le retour au trafic en région dans un instant, juste après la météo.
0: Eh bien oui, Florian, le temps passe vite. Il est 16h et donc au niveau de votre météo, pas de pluie ce dimanche en France. Mais pour le sud-est cet après-midi, comme prévu, c'est un alternat de soleil et de nuages. Le vent aussi qui est au rendez-vous en Provence et en Vallée du Rhône. Des rafales allant jusqu'à 50 km/h. Les températures varient en ce moment entre 22 et 24 degrés à Lyon, Clermont-Ferrand et Valence. Et jusqu'à 28 à Marseille, Montpellier et Perpignan. La tendance pour demain, soleil près de la Méditerranée et des orages venant de l'ouest en Auvergne-Rhône-Alpes dans l'après-midi.
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0: Il est 16h03. Comment ça se passe en ce moment dans le sud-est du pays? Ça va être simple, ça se passe bien. Pas de bouchons, pas d'accident. Par contre, il y a des obstacles sur les voies de circulation près de la vallée du Rhône ou encore en Provence, là où d'ailleurs il y a du vent près des voies de circulation. Il y a du vent près de Salon de Provence et bien sûr la 7 en direction de Lyon, juste avant d'arriver à Sénas, échangeur 26. Il y a quand même des débris sur les voies de circulation au niveau du kilomètre 222. Et puis si on remonte tout près de Montélimar aussi, sur la 7 en direction de Marseille, juste après la sortie de Bolène, il y a d'autres obstacles sur la voie de gauche. Pensez à chaque fois à bien anticiper. Tous les patrouilleurs ont été avisés pour pouvoir ramasser ces obstacles le plus rapidement possible. Voilà ce qu'il fallait retenir. À cette heure-ci, vous savez déjà tout hein, pour le reste du sud-est du pays. Encore une fois, à partir du moment où l'on se parle, si je n'ai pas parlé de vous, c'est que ça se passe bien pour le moment.
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Et c'est un remix inspiré d'une chanson de Bad Bunny, sortie d'ailleurs l'année dernière, une chanson qui sent bon l'été. Et c'était le DJ français et Clan pour vous accompagner avec Café Conron pour le 107.7. Il est 16h10 et à cette heure-ci, ça se passe toujours aussi bien, ça va être simple hein, pour le sud-est du pays. On en profitera donc pour continuer peut-être votre route pour rentrer à la maison, qui sait, avec la fin du week-end, avec votre rendez-vous du dimanche après-midi, absolument live, et nous reviendrons sur un titre qui, depuis de nombreuses années, figure dans tous les concerts de Mylène Farmer. Rendez-vous tout à l'heure. En attendant, nous laissons Mylène Farmer de côté pour repartir avec Emma et Louane.

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1: Il est 16h16 et il n'y a pas de changement concernant vos conditions de circulation. Ça se passe toujours aussi bien à cette heure-ci. Pas de retard sur votre trajet. Pour autant, faites attention à vos bonnes distances de sécurité. D'autant plus qu'à chaque fois, vous pouvez arriver au niveau eh bien, de certains obstacles sur les voies de circulation. C'est toujours le cas d'ailleurs pour vous qui allez laisser Montélimar derrière vous, hein, sur la 7 en direction de Marseille, juste après la sortie 19 de Bolène, toujours des débris. Donc sur la voie de gauche au niveau du kilomètre 146. Il y a Frédéric le patrouilleur d'ailleurs qui est en route pour pouvoir ramasser ces obstacles. Et puis si vous nous écoutez tout près de Orange, vous allez peut-être faire le plein de carburant pour les prochains kilomètres, notamment sur la 7 en direction de Marseille, pour faire le plein de carburant sur l'aire de Morna-Civillage. Notez que jusqu'à nouvel ordre, vous ne pourrez plus le faire, plus vous ravitailler en samplon 95. Voilà pourquoi il faut anticiper soit avant du côté de Montélimar ou alors après pour vous qui allez vous rapprocher surtout eh bien d'Avignon ou encore de Salon-de-Provence. Faites attention, encore une fois, c'est pour éviter toute mauvaise surprise. Si vous nous écoutez côté Provence, ça se passera bien. Même chose près du Languedoc-Roussillon ou encore du côté de Lyon, du Massif central. Et le prochain point trafic, de toute façon, il reviendra tout à l'heure. D'ailleurs, profitez-en puisqu'il revient pour la pause goûter. Profitez-en si ça fait plus de 2 heures que vous êtes sur la route pour vous arrêter donc sur 1 heure de service ou de repos, histoire de manger quelque chose et de vous dégourdir les jambes aussi. Pour la suite, ça va faire plaisir à vos oreilles. Louisa ou encore Grandmaster Flash.

La voix de Louisa pour vous accompagner sur les ondes de Radio Vinci Autoroute. Il est vrai que vous êtes quand même de plus en plus nombreux sans doute sur la route des retours de week-end et ça se ressent surtout. Eh bien pour vous qui allez faire le trajet entre Nîmes et Montpellier ou encore en Vallée du Rhône aussi, entre Orange et Valence, pensez quand même à vos bonnes distances de sécurité, même si on ne parle pas de grosses difficultés de circulation. Il suffit d'un obstacle hein, sur les voies de circulation pour entraîner un petit peu plus de monde et des quelques coups de frein à donner. C'est le cas d'ailleurs hein, depuis peu au niveau de Bolène, l'échangeur numéro 19 sur l'autoroute A7 en direction de Lyon, où vous mettrez une petite dizaine de minutes pour passer les difficultés du moment. On en reparlera tout à l'heure dans le prochain point trafic. Il arrive, oui, c'est promis, juste après Erasmus.

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1: Il est 16h30 pour la pause goûter dans le sud-est du pays. Vous êtes quand même un petit peu plus nombreux. Vous avez été nombreux à profiter de ce beau dimanche ensoleillé pour prendre la route à 7h06. Ça se ressent notamment près des grands axes stratégiques tels que par exemple la vallée du Rhône sur l'autoroute A7 en direction de Lyon. Pour la remontée, cette vallée du Rhône, surtout entre Orange et Valence, il suffit d'obstacles sur les voies de circulation pour entraîner des difficultés. C'est ce qu'il se passe donc après la sortie 19 de Bolène, où vous mettrez une petite dizaine de minutes pour passer 5 km de trafic très très dense. Voilà pourquoi il faut vraiment penser à vos bonnes distances de sécurité. Maintenant, si vous nous écoutez aussi entre Montpellier et Nîmes, vous le verrez, le trafic est très dense, peu importe d'ailleurs dans votre sens de circulation sur l'autoroute A9. Pour autant, pas encore de retard notable sur votre trajet, c'est déjà ça. Par contre, il y avait tout à l'heure sur l'A9 en direction de Lyon, au niveau de Nîmes-Est-Marguerite, un camping-car qui était arrêté sur la voie de droite. Je peux vous le confirmer à l'instant même où je vous parle. Ça y est, ce véhicule a pu être évacué. Nous allons revenir quelques instants en vallée du Rhône. Cette fois, ça vous concernera sur l'autoroute A7 en direction de Marseille au niveau de Montélimar. Puisqu'au moment où je vous parle, on m'apprend que au niveau de Montélimar Nord, Saulx-sur-Rhône, juste avant d'y arriver au niveau du kilomètre 99, il y a un accident qui est en cours sur la bande d'arrêt d'urgence. Là aussi, en pensez à bien vous en écarter. Voilà concrètement ce qu'il fallait retenir à cette heure-ci. Je n'ai pas d'autres événements qui pourraient gêner votre passage. Je pense notamment à vous qui allez près du Roussillon, de la Provence ou encore de Lyon aussi. Même chose aussi, entre Lyon et Clermont-Ferrand par exemple sur la 89.
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1: Et Radio Vinci Autoroute vous fait donc revivre des concerts emblématiques en ce dimanche après-midi. Dans quelques minutes, retour sur un titre qui, depuis de nombreuses années, figure dans tous les concerts de Mylène Farmer. Attention, ça va vous faire chanter. Rendez-vous dans Absolument Live après Calogero.

0: Un jour parfait. C'était Calogero pour vous accompagner sur Radio Vinci Autoroute. C'est un jour parfait aussi pour prendre la route en ce moment, puisque même s'il y a un petit peu de monde, il n'y a pas non plus de grosses difficultés de circulation. Je pense notamment à vous qui allez peut-être remonter la vallée du Rhône en passant par Bolène et Montélimar. Ça sera 5 minutes pour passer un trafic quand même assez soutenu sur la 7 en direction de Lyon. Mais à part cela, sinon, pas d'autres bouchons à l'horizon.
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0: Et pour votre pause goûter cet après-midi dans Absolument Live, Christelle Mollon met à l'honneur Mylène Farmer. Elle nous replonge dans l'un de ses concerts au Stade de France.
2: Cette chanson, c'est l'incontournable de Mylène. Mylène, oui, parce que les vrais fans de Mylène Farmer l'appellent Mylène. Désenchantée, et notamment cette version live enregistrée au Stade de France le 12 septembre 2009, est essentielle. C'est 13 ans plus tôt, en 1996 à Bercy, que la chanteuse et son compositeur Laurent Boutonnat ont réalisé l'incroyable ferveur provoquée dans le public par ce titre.

Depuis, Désenchanté figure dans la setlist de chacune de ses tournées. Car oui, c'est un classique sorti en 91 sur l'album L'Autre. Mais à chaque fois, c'est une ambiance, un univers qui enchante le public. Plus de 30 ans après sa sortie, Désenchanté reste le titre le plus écouté de la chanteuse sur les plateformes de streaming. La noirceur des paroles est contrebalancée par une rythmique très dynamique. Ajoutez à cela une tenue décapante, une chorégraphie culte, une mise en scène toujours extrêmement travaillée et vous obtenez un Stade de France en transe pour cette fin de concert. Retour donc en 2009 au Stade de France avec Désenchanté dans Absolument Live.

0: voilà une chanson qui nous fait bien chanter. Moi dans mon studio et vous dans votre véhicule. C'était Mylène Farmer, l'une de ses grandes performances racontées par Christelle Molon. Retrouvez d'ailleurs d'autres épisodes d'Absolument Live sur les plateformes aussi de podcast. Nous allons nous retrouver pour revenir mine de rien sur un trafic qui a tendance à prendre un petit peu plus d'ampleur quand même pour remonter la vallée du Rhône sur l'autoroute A7 en direction de Lyon pour passer sur tout le secteur de Bolène et de Montélimar. Je vous donne rendez-vous juste après This Is, ou encore This Is la peste.
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1: Il est 16h46 et à cette heure-ci, il y a du monde, je vous le confirme, notamment eh bien, du côté de la vallée du Rhône. Avec les retours de week-end et un trafic bien dense en ce dimanche milieu d'après-midi, il suffit donc d'un obstacle sur les voies de circulation pour entraîner quelques coups de frein. Et c'est d'ailleurs ce qu'il se passe en ce moment pour essayer de rejoindre le secteur de Montélimar. Ça se passe notamment sur l'autoroute A7, donc en direction de Lyon. Ça vous concernera surtout une dizaine de kilomètres après Orange Nord, donc avant d'arriver à Bolène, la sortie numéro 19, là où il y a quand même un trafic bien dense, ce qu'on appelle surtout en fait une circulation en accordéon. On le voit bien avec les retours caméra, le trafic est extrêmement chargé, voilà pourquoi il faut penser à vos bonnes distances de sécurité. Certes, ce n'est pas très long, mais c'est quand même une petite dizaine de minutes pour passer les difficultés du moment. Ça remonte sur 5 km. Voilà la situation donc pour vous qui allez faire le trajet entre Orange et Valence. Si vous êtes dans l'autre sens de circulation, plutôt en direction de Marseille, sur l'autoroute A7 toujours, juste avant d'arriver à Montélimar Nord, la sortie 17, il y a un accident qui se poursuit. Ça se passe sur la bande d'arrêt d'urgence. Voilà concrètement ce qu'il fallait retenir pour les difficultés du moment. Si vous êtes plutôt près de la Méditerranée, il y a du monde là aussi, surtout entre Nîmes et Montpellier sur la 9 dans les deux sens, mais pas de bouchon pour autant. Ça sera exactement le même scénario pour vous qui allez passer par Lyon, Clermont-Ferrand ou encore Saint-Étienne. Je reste à vos côtés, hein, vous le savez, s'il se passe quelque chose sur votre trajet, je vous le ferai savoir immédiatement. En attendant, bouchon ou pas, on va repartir en musique aussi, avec Flo de la Vega, ou encore une chanson qui donne les frissons. Laurent Voulzy, Jeanne, sur Radio Vinci Autoroute.

Pour vous accompagner peut-être dans les difficultés de circulation qui, mine de rien, ont tendance à prendre de l'ampleur au nord d'Orange sur la 7 en direction de Lyon, notamment pour essayer de rejoindre Bolène. Vous mettrez une petite dizaine de minutes pour passer une dizaine de kilomètres très très denses. Ça ne veut pas dire que vous serez à l'arrêt sur 10 kilomètres, mais que le trafic quand même est vraiment très dense sur cette portion entre Orange Nord et Bolène. Pour le reste, il y a du monde, mais pas de retard sur votre trajet, que ce soit même près de Lyon ou encore Marseille, pour ne citer que quelques exemples. On en reparlera tout à l'heure après Angel et Justice et les Urban Spaces aussi sur le 107.7.

0: suite. C'était Angel et Justice pour vous accompagner sur Radio Vinci Autoroute. Le prochain point trafic qui reviendra tout à l'heure. Juste après les informations de la rédaction. Il est tout juste 17h.
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2: Bonjour à tous. Plus jamais ça, c'est le mot d'ordre de la marche blanche en hommage à Liana à Florence cet après-midi. Une inscription que l'on peut voir sur la banderole en ouverture de cortège. Riche d'au moins 6000 personnes, selon la préfecture du Gers, une foule vêtue de blanc derrière les parents de Liana. Ces derniers ont déposé des fleurs devant le collège de cette fillette de 11 ans retrouvée morte jeudi, 6 jours après sa disparition. Dans cette affaire,

0: affaire qui a pris un tournant politique sur fond de critique de la justice. Le principal suspect, Jérôme Barella, âgé de 43 ans, continue de nier les faits. Jean-Luc Mélenchon donne le coup d'envoi de sa campagne présidentielle aujourd'hui, devant des milliers de spectateurs. Il tient son premier meeting à Saint-Denis, l'une des vitrines de la France insoumise. Et pour lui, l'élection à venir ne doit pas se résumer à une compétition de lettres au Père Noël que des milliardaires feraient lire par leur porte-parole politique. Fin de citation. La France sur le point de retrouver trois opérateurs téléphoniques après un an de négociations sur le rachat de SFR, Bouygues, Orange et Free se sont mis d'accord avec Altice France pour lui racheter sa filiale. Le montant total dépasse les 20 milliards d'euros. Cette opération doit encore être validée par les autorités de la concurrence. Donald Trump veut des frappes plus chirurgical contre le Hezbollah au Liban, c'est ce qu'il déclare dans une interview. Le président américain précise qu'il aimerait voir le Liban connaître une vie meilleure après des mois de guerre et alors que le cessez-le-feu conclu entre Israël et le Liban n'en a que le nom. On passe au sport avec du tennis et la finale du tournoi homme de Roland-Garros en ce moment même porte d'Auteuil. Nous en sommes à une manche partout entre l'Allemand Alexander Zverev et l'Italien Flavio Cobolli. Et puis un mot de Formule 1 avec le Grand Prix de Monaco pour le moment interrompu en raison d'une chaussée dégradée à quelques tours de la fin de ce Grand Prix. C'est l'Italien Kimi Antonelli qui est toujours devant virtuellement les Ferrari de Charles Leclerc et Lewis Hamilton. 17h02, c'est la fin de ce flash. Merci d'avoir fait le choix du 107.7. Le retour au trafic dans un instant, ce sera juste après la météo.
1: La météo en effet, mais juste avant on va faire l'inverse puisque j'ai une nouvelle information quand même pour vous, tout près de Salon de Provence sur la 7 en direction de Lyon juste après le péage de l'ensemble Provence, attention une voiture peut gêner votre passage. Au niveau de votre météo, sinon, du soleil et des nuages ce dimanche en France. Pour le sud-est, donc oui, cet après-midi, comme prévu, un ciel bleu avec du vent également. Du vent en Provence et en vallée du Rhône, des rafales allant jusqu'à 50 km/h. Les températures varient entre 22 et 24 degrés à Lyon, Clermont-Ferrand et Valence, et aussi jusqu'à 28 à Marseille, Montpellier et Perpignan. La tendance pour demain, soleil près de la Méditerranée et des orages, attention, venant de l'ouest en Auvergne-Rhône-Alpes dans l'après-midi.
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1: Il est 17h03 et vous êtes un petit peu plus nombreux à avoir pris la route à cette heure-ci, peut-être pour rentrer à la maison avec les retours de week-end. Dans tous les cas, il y a du monde, surtout pour remonter la vallée du Rhône en ce milieu d'après-midi, sur la 7 en direction de Lyon, surtout pour faire le trajet entre Orange Nord et Montélimar, surtout pour passer en fait Bolène. Ça sera toujours une bonne dizaine de minutes, 10-15 minutes pour passer les difficultés du moment qui remontent quand même sur 8 km. Vous pensez à vos bonnes distances de sécurité. D'ailleurs, je pense à vous qui nous écoutez dans l'autre sens de circulation. Vous n'êtes pas tout seul, mais il n'y a pas de retard pour autant. De toute façon, en vallée du Rhône, d'une façon générale, là, il y aura donc du retard à prévoir sur votre trajet entre Orange et Montélimar, mais on le voit bien aussi avec les retours caméra, vous commencez à être un petit peu plus nombreux dans la traversée de Valence, vous surtout, qui êtes en direction de Lyon. Donc là aussi, on pense à ces bonnes distances de sécurité. Si vous nous écoutez toujours en vallée du Rhône, mais cette fois plutôt près de Tain-l'Hermitage, il y a pas mal de monde aussi, notamment pour vous qui allez passer donc dans l'Hermitage, mais il y a surtout un piéton qui se met en danger après des voies de circulation de l'autoroute A7 entre Chanas à Rambert-d'Albon et donc dans l'Hermitage, les échangeurs 12 et 13. Ouais, tu sais votre vitesse, on ne sait jamais. Maintenant, nous allons clôturer ce point de trafic, non pas du côté de Lyon, pas non plus près du Roussillon, mais plutôt près de la Provence, puisque déjà du côté de Salon de Provence sur la 7 en direction de Lyon, juste après le péage de l'Anson de Provence, il y a une voiture qui gêne votre passage. Et vous qui allez quitter cette Provence pour rejoindre la Camargue, sur la 54 en direction de Montpellier, juste après le péage d'Arles, il y a aussi une voiture qui va gêner votre passage. C'est bon, vous savez tout.
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Capuche, c'était Elena pour vous accompagner sur les ondes de Radio Vinci Autoroute. Faites attention si vous deviez peut-être rejoindre l'ouest de Lyon sur la 89 en direction de Clermont-Ferrand, juste avant Tarare Est. Il y a quand même des obstacles sur la voie la plus à droite. Et puis, toujours beaucoup de monde pour remonter la vallée du Rhône. Il y a plusieurs petits ralentissements à passer. Le plus long, ça sera pour rejoindre le secteur de Bolène sur la 7 en direction de Lyon. Une petite dizaine de minutes pour passer un trafic assez dense. Mais faites attention, vous allez donner aussi de gros coups de frein dans la traversée de Montélimar, avant aussi d'arriver du côté de Valence. Bref, il faut penser à vos bonnes distances de sécurité. On a pensé à tout aussi pour vous occuper sur Radio Vinci Autoroute pour rentrer à la maison. Nous allons sortir en famille dans les prochains kilomètres. Direction, attention, les Pyrénées orientales. Direction Oniria à Canet-en-Roussillon, un lieu immersif entre imaginaire et monde aquatique. On a hâte d'y aller. En attendant, on repart en musique aussi avec Another.

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1: Il est 17h16 et à cette heure-ci, ça n'a pas changé. Il y a toujours pas mal de monde avec les retours de week-end pour remonter la vallée du Rhône. Une succession faite de petits ralentissements qui vous attendent dès lors que vous allez laisser Orange Nord derrière vous sur l'autoroute A7 en direction de Lyon. Et ça sera la même chose. Donc après Orange Nord pour passer Bolène, la remontée aussi de Montélimar ou encore entre Loriol et Valence, à chaque fois compter 5-10 minutes pour passer ces ralentissements. Donc si on les additionne tous concrètement, pour faire le trajet entre Orange et Valence, normalement c'est 50 minutes, et bien là vous mettrez 1h15 pour faire ce trajet. Il n'y en aura pas d'autres, des difficultés de circulation à cette heure-ci. Je pense notamment à vous qui allez passer par Lyon, Clermont-Ferrand ou encore le secteur de Marseille, Montpellier également et Nîmes. Il y a du monde mais pas de retard sur votre trajet. Même chose aussi pour passer le secteur du Roussillon par exemple, le secteur de Perpignan. Bon courage à vous dans ces difficultés de circulation. Je reste à vos côtés sur le 107.7 et ça tombe bien, eux aussi. Il y a AA pour vous accompagner et on se retrouve juste après.

0: Praying in the Rain, c'était AA pour vous accompagner sur Radio Vinci Autoroute. Toujours une succession de plusieurs petits ralentissements entre le nord d'Orange et le sud de Valence. À chaque fois, il vous faudra une bonne dizaine de minutes pour passer par exemple Bolène ou encore le secteur de Loriol. Ça vous concernera tout le temps sur l'autoroute A7 en direction de Lyon. Les retours de week-end, forcément, ça attire pas mal de monde, surtout en cette période de l'année. On en reparlera dans les prochains kilomètres. Ne vous en faites pas, je reste à vos côtés. J'ai peut-être aussi la solution pour vous faire patienter dans ces difficultés. Peut-être vous, les enfants aussi, qui commencez à vous impatienter à l'arrière. Vous n'avez qu'une envie, c'est de rentrer à bonne destination. Alors vous avez deux solutions déjà. Si ça fait plus de 2 heures, on demande au chauffeur de s'arrêter sur une aire de service ou de repos, histoire de vous dégourdir un petit peu les jambes, ça ne fera pas de mal. Et on va chanter ensemble aussi, ça sera la deuxième solution sur Radio Vinci Autoroute avec Donna Lewis et Zaoui Stéphane.
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1: Il est 17h30. Vous vous posez cette question, est-ce que oui ou non il y aura du retard à prévoir sur mon trajet? Eh bien oui, des difficultés, ça vous attend. Vous qui allez faire le trajet entre Orange et Valence, que se passe-t-il? Alors il n'y a pas d'accident, juste un trafic très très dense avec les retours de week-end. Et ça vous concernera sur l'autoroute A7 en direction de Lyon, donc pour remonter cette fameuse vallée du Rhône. Les premières difficultés de circulation vous attendent au niveau d'un endroit stratégique. Au nord d'Orange, là où il y a le trafic qui arrive du Languedoc-Roussillon, qui rejoint aussi celui de la Provence. Et voilà pourquoi tout le monde se rejoint ici au niveau de la bifurcation de la 7 avec l'autoroute A9. Déjà, vous mettrez 5 bonnes minutes pour passer les premiers ralentissements. Mais le plus long, ça sera lorsque vous allez laisser le secteur de Bolène derrière vous. C'est un bon quart d'heure, 20 minutes qu'il vous faut pour passer une dizaine de kilomètres de trafic très très dense. Vous ne serez pas à l'arrêt sur une dizaine de kilomètres, mais vous allez donner de gros coups de frein. Peut-être être à l'arrêt quelques secondes pour reprendre de la vitesse, ainsi de suite. C'est vraiment dans ce genre de moment qu'il faut faire attention, augmenter vos bonnes distances de sécurité. Vous allez vous diriger ensuite vers Montélimar, ça ira un petit peu mieux, pour de nouveau être au ralenti lorsque vous allez vous rapprocher de l'Oriole, l'échangeur numéro 16. Là, il vous faudra une bonne dizaine de minutes pour passer 8 km de trafic très très dense. Ça ira mieux en fait lorsque vous allez laisser Valence derrière vous. Voilà pourquoi, plus que jamais, il faut penser à vos bonnes distances de sécurité encore une fois. Voilà la situation pour la difficulté du moment. Maintenant, pour le reste du sud-est du pays, ça ne veut pas dire pour autant qu'il n'y a pas de monde autour de vous. Il y a beaucoup de monde, je pense notamment à cet axe entre Nîmes et Montpellier sur l'autoroute A9 dans les deux sens, près de Marseille également, ou encore aux portes de Lyon. Pour autant, pas de retard sur votre trajet. N'en profitez pas pour autant là non plus pour rouler trop vite. Est-ce qu'il y en aura d'autres, des difficultés, un trafic dense? Pour le moment, non. Sur le reste du sud-est du pays, ça se passe plutôt bien. Nous allons quand même clôturer ce point trafic à l'ouest de Lyon, puisque sur la 89 en direction de Clermont-Ferrand, il y a un obstacle toujours sur la voie la plus à droite, juste après la Bred, c'est l'échangeur numéro 36. Et s'il vous faut un repère, ça sera le kilomètre 526.
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1: Et je vous l'avais promis, ça peut vous occuper dans les difficultés et vous donner le sourire, même pour la fin du week-end. Dans un instant, une idée de sortir en famille qui fait donc rêver petit et grand dans les Pyrénées-Orientales. Direction Oniria à Canet-en-Roussillon, un lieu immersif entre imaginaire et monde aquatique. Ça va vous plaire, j'en suis sûre, à découvrir après Kenji Girac.

0: En voilà une chanson entraînante. Kenji Girac, Dieu me pardonne, pour vous accompagner sur les ondes de Radio Vinci Autoroute à 17h36. Je pense à vous qui nous écoutez dans les difficultés de circulation du moment. Sans grande surprise, hein, malheureusement, les bouchons ont tendance à augmenter petit à petit. Les temps de parcours augmentent en tout cas pour faire le trajet entre Orange et Valence. Deux difficultés, deux bouchons qui vous attendent. Déjà, eh bien, au nord d'Orange pour passer le secteur de Bolène, ça sera 20-25 minutes hein, pour passer les difficultés qui remontent sur une quinzaine de kilomètres quand même, et vous comptez aussi un bon quart d'heure supplémentaire pour faire le trajet entre L'Oriol et Valence, à chaque fois sur la 7 en direction de Lyon. On en reparlera tout à l'heure, ne vous en faites pas, ça sera à 17h45, 46 même pour être précise, dans le prochain point trafic. En attendant, si ça commence à être long pour vous, il y a des aires de service, de repos à proximité. Pensez aussi à vous arrêter, à marquer la pause, histoire de vous dégourdir un petit peu les jambes. Le reste de vos conditions de circulation dans le détail. Pour le sud-est, ça reviendra donc à 17h46. En attendant, sortir en famille. Comme promis, direction Canet-en-Roussillon, près de Perpignan, je vous emmène à Oniria, un lieu dédié à la découverte et à l'évasion. Je me trouve aujourd'hui à Canet-en-Roussillon, à l'entrée d'Oniria, un aquarium qui se découvre comme un voyage de bassin en bassin. Je viens de rejoindre Jessica Cobos, directrice commerciale et marketing d'Oniria, qui va faire la visite avec moi. Une visite, croyez-moi, pas comme les autres.
1: C'est un voyage immersif au cœur du monde de l'eau, où on va suivre justement l'histoire d'une petite goutte d'eau qui part du sommet du mont Canigou, qui descend les rivières locales et qui va se jeter dans la mer Méditerranée à Canet-en-Roussillon et va partir faire un tour du monde avant de revenir sur le port de Canet.
0: À peine arrivés, nous pouvons apercevoir de nombreux petits poissons, plus jolis les uns que les autres en fonction de leur origine, méditerranéenne, tropicale aussi. D'ailleurs, sous les tropiques, nous arrivons dans l'un des espaces préférés des petits et des grands également.
1: Ici, vous avez 10 requins de 3 espèces différentes. On va pouvoir observer les plus imposants qui sont des requins taureaux.
2: La salle des requins est impressionnante.
3: Moi, je trouve que j'ai un peu peur parce que à la fois, ils sont flippants et à la fois, des fois, ils sont mignons. Quand je vois des requins comme ça, je préfère pas casser la vitre.
1: On va pouvoir voir des requins gris, là, juste sur votre gauche. Et on a aussi un requin pointe noire très facile à observer. Regardez, il vient nous voir. Vous voyez le haut de son aileron avec le petit
4: pointe
1: noire. Oui, je le vois.
4: C'est agréable, même si, oui, ça fait un peu peur de les voir de si près.
5: Et là, j'avoue que c'est exceptionnel de voir des requins à cette distance-là.
0: Nous voilà maintenant en Amazonie, dans une serre tropicale, à côté d'une très grande cascade, comme vous allez l'entendre.
1: Sébastien est un de nos soigneurs animaliers. Il va accéder là au bassin des iguanes et des tortues.
0: Alors, on a quoi là au repas, au menu du jour?
6: Alors, pour les iguanes, il y a des végétaux, donc différents types de salades. Ils sont très sympas. Le mâle est un petit peu plus belliqueux. Il faut faire attention quand même quand on rentre dedans. Il peut être un peu territorial, mais en général, ça se passe très bien.
0: Comptez une bonne partie de la journée pour découvrir les 600 espèces différentes réparties sur 83 bassins. Pour rejoindre facilement Oniria à Canet-en-Roussillon, empruntez soit la sortie Perpignan-Nord ou Perpignan-Sud de l'autoroute A9.
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1: L'infotrafic à 17h46, au rythme des difficultés de circulation de retour de week-end. Et ça vous concernera notamment entre Orange et Valence sur l'autoroute A7 en direction de Lyon. Globalement, ça n'a pas changé depuis tout à l'heure. Il va falloir compter une bonne demi-heure de plus qu'habituellement pour faire ce trajet. Normalement, c'est 50 minutes. Quand ça se passe bien, et bien là, ça sera 1h20 pour faire ce trajet Orange-Valence avec deux bouchons qui vous attendent. Le premier, ça vous concernera après Bolène. L'échangeur numéro 19, une difficulté quand même qui remonte sur une dizaine de kilomètres. Et ensuite, d'autres difficultés vous attendent dès lors que vous allez laisser Montélimar Sud, Pierre-Latte derrière vous et surtout pour rejoindre donc le secteur de l'Auriol. Maintenant, si vous aviez déjà passé l'Auriol, là vous allez pouvoir souffler et vous dire « c'est bon, le gros du trafic est derrière moi ». Si votre destination maintenant, c'était peut-être le secteur de Lyon, ça se met en place petit à petit, mais pour le moment, rien de bien méchant. Par exemple, pour faire le transit entre le sud et le nord de l'agglomération, passant par Chassuron, Pierre-Bénite et le tunnel sous Fourvière, vous mettrez, 40 minutes contre une petite vingtaine de minutes quand ça se passe bien. Et pour faire le trajet inverse, ça sera une petite demi-heure. Voilà pour les difficultés du moment. Si vous deviez passer plutôt côté Provence, je ne vous oublie pas aussi, il y a un peu plus de monde pour passer Salon de Provence, surtout sur l'autoroute A7 en direction de Marseille, et rejoindre le péage de Lançon de Provence. Ça a tendance à remonter sur 2 km, mais pour le moment, rien de bien méchant. Là aussi, il y aura un peu plus de monde aussi pour passer par Aix-en-Provence et Marseille, mais pas de difficulté pour autant. Ça sera le même scénario, le même constat aussi dans la traversée d'Arles, du côté de Nîmes, de Montpellier également, ou encore de Narbonne, de Carcassonne. Il y a un petit peu plus de monde aussi, je vous l'accorde, vous qui rentrez d'Espagne pour passer le péage du Boulou dans le secteur du Pertus. Il y a un petit kilomètre de bouchon pour l'autoroute A9 en direction de Lyon. Pour vous, encore une fois, qui avez passé la frontière espagnole, je vous en parle pour éviter toute mauvaise surprise. Voilà concrètement la situation à 17h48. Et pour les prochains kilomètres, comment ça va se passer? Ça va se passer en musique sur le 107.7. Nous repartons de ce pas avec James Young ou encore Sam Smith et on se retrouve juste après.

Montélimar et L'Oriole, il faut vraiment plus que jamais penser à vos bonnes distances de sécurité. Si vous nous écoutez près de Lyon, ou encore entre Nîmes et Montpellier, près de Salon de Provence aussi, Marseille ou encore du côté de la frontière espagnole, là aussi vous êtes un petit peu plus nombreux, mais pour le moment ça reste correct. On en reparlera tout à l'heure, après les informations de 18h. En attendant, on va repartir en musique. Viens, je t'emmène. France Gall sur Radio Vinci Autoroute.

0: 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C'était France Gall pour vous accompagner sur Radio 20 Autoroute. Le prochain point trafic revient après les informations. Il est 18h.
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2: Bonsoir à tous. Une course longtemps interrompue, de nombreux abandons et au final le triomphe de la nouvelle pépite de la F1. On parle de Kimi Antonelli, vainqueur aujourd'hui du Grand Prix de Monaco. Le pilote Mercedes en profite pour augmenter son avance en tête du championnat du monde. À noter la troisième place du français Isaac Hadjar, Pierre Gasly 7e et Esteban Ocon 9e. Les deux autres tricolores sur la grille de départ ont également fini dans les points. À Roland-Garros, sous un soleil de plomb, l'allemand Alexander Zverev mène 2-7-1 en finale du tournoi de la Porte d'Auteuil face à l'Italien Flavio Cobolli, mais la tête de série numéro 2 vient de se faire briquer en ouverture de la quatrième manche. Et puis, toujours à la page sport du cyclisme, et ce résultat final du Tour d'Italie féminin, la néerlandaise Demi Vollering de l'équipe française FDJ Suez a remporté le Giro en reversant la vapeur et surtout la concurrence lors de la 9e et dernière étape, en rattrapant un retard de quasiment une minute sur sa compatriote Anna van der Breggen, porteuse du maillot rose. L'actualité également.

0: marquée par cette marche blanche en hommage à Liana à Florence dans le Gers. Le cortège a rassemblé 6000 personnes selon la préfecture. Trois jours après la découverte du corps de cette fillette de 11 ans dans un silo d'exploitation agricole, la famille de Liana s'est exprimée avec ces mots « Notre petit monde s'est effondré ». La tante a également demandé pardon pour ce que cette fillette a subi. Le directeur général de Safran a annoncé un investissement de 120 millions d'euros pour augmenter les capacités de son site de Montluçon. Assorti de la création de plus de 150 emplois, Safran produit dans l'Allier des équipements de pointe destinés à guider des bombes ou avions. Selon les mots d'Olivier Andriès, à retrouver dans les colonnes de la Tribune dimanche. Et puis, à l'international, Volodymyr Zelensky est arrivé au Royaume-Uni. Le président ukrainien doit y rencontrer aujourd'hui et demain les dirigeants britanniques, français et allemand, afin d'évoquer avec eux la défense de son pays face à la Russie. Il est 18h02, c'est la fin de ce flash. Belle route, belle fin de week-end à tous à l'écoute du 107.7. On reparle très vite de vos conditions de circulation en région, juste après la météo.
1: Et oui, la météo avec pas de pluie en ce dimanche en France. Pour le sud-est, en ce début de soirée, comme prévu, encore un alternat de soleil et de nuages. Le vent aussi qui est en Provence, en vallée du Rhône, avec des rafales allant jusqu'à 50 km/h. Au niveau des températures, elles varient entre 22 et 24 degrés à Lyon, Clermont-Ferrand et Valence, et jusqu'à 28 à Marseille, Montpellier et Perpignan. La tendance pour demain, soleil près de la Méditerranée et des orages venant de l'ouest en Auvergne-Rhône-Alpes dans l'après-midi.
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1: Il est 18h03 quasiment, il y aura toujours du retard à prévoir sur votre trajet pour faire le trajet entre Orange et Valence, effet retour de week-end. Voilà pourquoi les difficultés de circulation en effet ont tendance à prendre de l'ampleur. Concrètement, il vous faudra quasiment une heure et demie pour faire le trajet entre Orange et Valence sur l'autoroute A7 en direction de Lyon, entre 50 minutes quand ça se passe bien. Deux longs bouchons à passer, le premier ça vous concernera aussi bien vous et qui arrivez donc du Languedoc-Roussillon, de l'autoroute A9, vous rejoignez le trafic de la Provence, de l'autoroute A7. Voilà pourquoi, au nord d'Orange, eh bien, la première difficulté vous attend jusqu'à temps de rejoindre le secteur de Bolène. Difficulté quand même qui remonte sur une quinzaine de kilomètres. Alors, ça ne veut pas dire que vous serez à l'arrêt sur 15 kilomètres, je vous rassure de suite, mais ça veut dire que le trafic sera extrêmement chargé. Vous allez donner de gros coups de frein, reprendre de la vitesse et ainsi de suite, jusqu'à temps de laisser Bolène derrière vous. Et le deuxième bouchon vous concernera après Montélimar Nord, jusqu'à temps de rejoindre le secteur de l'Auriol. Là, ça remonte donc sur 8 km à chaque fois. Oui, c'est toujours eh bien, au moins une bonne vingtaine de minutes pour les passer. C'est deux difficultés. Lorsque vous allez laisser Valence derrière vous, là, vous allez pouvoir respirer un petit peu en vous disant « C'est bon, le gros du trafic est derrière moi. » Maintenant, si vous deviez passer par Lyon, à Lyon, rien d'inhabituel pour un dimanche soir avec les retours de week-end. Vous mettrez à chaque fois une bonne demi-heure pour faire le transit entre le sud et le nord de l'agglomération, peu importe d'ailleurs votre sens de circulation, notamment pour passer Chassurone, Pierre-Bénite ou encore le tunnel sous Fourvière. Si vous deviez passer plutôt du côté de Clermont-Ferrand ou encore de Saint-Étienne, ça se passe plutôt bien pour le moment. Nous allons donc voir comment ça se passe plutôt près de la Méditerranée. Sans grande surprise, là aussi, d'autres endroits stratégiques avec les retours de week-end, ça se met en place, notamment vous qui allez passer par Salon de Provence sur l'autoroute A7 en direction de Marseille. Pour passer d'ailleurs, le péage de l'Anson de Provence a tendance à remonter sur 2 km. Si vous deviez passer par Aix-en-Provence, pas encore de bouchon, mais ça ne serait tardé. Pour vraiment vous faire anticiper, notez-le, il y a un accident qui est en cours dans la traversée d'Aix-en-Provence sur la 8 en direction de l'Italie, de la Côte d'Azur, sur la voie de droite et la voie de gauche. Voilà pourquoi, forcément, ça risque d'entraîner des difficultés un peu plus longues à passer. Pour ce qui concerne Marseille, ça se met en place aussi petit à petit, près des Pennes Mirabeau, par exemple, sur l'autoroute A7 pour rejoindre ensuite Marseille et sur la 55 aussi pour rejoindre le Vieux-Port, mais pas plus de 5-10 minutes pour passer. Et les ralentissements du moment. Du côté d'Arles, de Nîmes, de Montpellier, le trafic est extrêmement dense, mais pas de retard sur votre trajet. Même scénario près de Narbonne, Carcassonne ou encore la frontière espagnole.
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Les 4Size pour vous accompagner sur Radio Vinci Autoroute, vous accompagner sûrement dans les difficultés de circulation, difficultés qui ont tendance à prendre de l'ampleur. Hein. Globalement, c'est une bonne heure et demie qu'il vous faudra pour faire le trajet Orange-Valence contre 50 minutes quand ça se passe bien. Donc sur l'autoroute A7 en direction de Lyon, toujours pour passer les mêmes difficultés de circulation. De bouchons entre Montélimar Sud et Bolène, mais aussi entre Montélimar Nord et L'Oriole. Vous êtes quand même de plus en plus nombreux hein, sur cet axe bien stratégique avec les retours de week-end, on pense à ces bonnes distances et même sur le reste du sud-est, hein, je pense à vous aussi qui allez peut-être quitter Salon de Provence pour passer le péage de Lançon de Provence où le trafic est très très chargé. C'est très chargé aussi pour vous qui allez passer Aix-en-Provence, Marseille ou encore le secteur de Carcassonne et de Lyon. On en reparlera tout à l'heure, ne vous en faites pas, ça sera donc dans quelques minutes à 18h16 après MC Solar.

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3: Et avec les retours de week-end, vous êtes bien nombreux, surtout entre Orange et Valence à 18h16. Des difficultés de circulation qui vous attendent notamment donc, pour faire ce trajet sur la 7 en direction de Lyon. Deux bouchons d'ailleurs qui vous attendent. Le premier, ça sera au nord d'Orange, là où d'ailleurs le trafic de la vallée du Rhône, la Provence rejoint. Et celui aussi donc de l'autoroute A9 qui arrive, du Languedoc-Roussillon, voilà pourquoi. Et bien lorsque vous allez vous rapprocher de Bolène, il vous faudra une bonne vingtaine de minutes pour passer une dizaine de kilomètres de difficultés de circulation. Ça veut dire surtout que vous allez donner de gros coups de frein, reprendre de la vitesse et ainsi de suite jusqu'à temps donc de passer ce secteur de Bolène. Ensuite, vous allez reprendre un petit peu plus de vitesse pour de nouveau être au ralenti à partir de Montélimar Nord et ce jusqu'à L'Oriol. Là, il vous faut presque une petite demi-heure pour passer 5 km de bouchons. On pense vraiment plus que jamais. Oui, déjà, c'est bonne distance de sécurité et ça ne sert à rien. Ne cherchez pas à zigzaguer sur toutes les voies de circulation. Restez sur ces voies et si vous décidez de toute façon de dépasser un véhicule, vous activez votre clignotant pour prévenir les autres conducteurs. Si vous deviez passer ensuite le secteur de Valence, il n'y aura pas de bouchon. Par contre, il y a des obstacles toujours en direction de Lyon sur l'autoroute A7, juste après Bourg-les-Valence, la sortie 14. Ça se passe quand même sur la voie de droite. Voilà donc pour la plus longue difficulté de circulation. Lorsque vous allez peut-être rejoindre le secteur de Lyon, ça se met en place aussi, ça se charge un petit peu quand même pour les retours de week-end en ce dimanche soir. Dans la traversée de Vienne, par exemple, sur la 7 Nord en direction de Lyon-Centre, vous faudra 5-10 minutes pour passer les premiers ralentissements. Et ensuite, d'une façon générale, pour faire la liaison entre le sud et le nord de l'agglomération, pour passer Chasse-sur-Rhône, Pierre-Bénite ou encore le tunnel sous Fourvière, il vous faudra une bonne demi-heure contre une petite vingtaine de minutes quand ça se passe bien. Ça sera le même temps de parcours d'ailleurs pour faire le trajet inverse. Pas besoin de rester plus longtemps en Auvergne-Rhône-Alpes. Nous allons donc du côté de la Provence cette fois. Vous surtout qui allez sur l'autoroute A7 en direction de Marseille. Il y aura quand même quelques coups de frein à donner avant de rejoindre le secteur du péage de Lançon de Provence. Toujours 5-10 minutes pour passer 2 km de difficulté de circulation. Et il fallait s'en douter aussi si votre destination c'était Aix-en-Provence lorsque vous allez arriver à la fin de la traversée d'Aix-en-Provence sur la 8 en direction de l'Italie. Je vous en parle pour anticiper. Il y a les conséquences d'un accident au niveau de Fuveau sur la voie de droite et la voie de gauche. Voilà pourquoi vous mettrez déjà une bonne vingtaine de minutes pour passer les premières difficultés. Pour le reste, je pense notamment à Marseille, ou encore le secteur d'Arles, de Nîmes, de Montpellier aussi, ou encore Carcassonne par exemple sur la 61. Pas plus de 5 minutes pour passer les petites difficultés de circulation. Un petit peu de monde aussi qui rentre d'Espagne pour passer le péage du Boulou dans le secteur du Pertus sur la 9 en direction de Lyon. Mais vraiment, rien de bien méchant. Et dans un instant, Charlie Couture sera notre invité à l'occasion de la sortie de son nouvel album consacré à l'environnement, Projet Bleu Vert. Il nous parlera de son engagement et de ce 27e opus dans lequel il collabore avec Jean-Louis Aubert, Angélique Kidjo, Yannick Noah ou encore Kali. Rendez-vous juste après Kim Wilde.

0: Kids in America, c'était Kim Wilde pour vous accompagner sur les ondes de Radio Vinci Autoroute. Il est 18h23 et vous mettrez à chaque fois une bonne vingtaine de minutes pour passer les difficultés du moment, si bien entre Orange et Bolène, mais aussi entre Montélimar et L'Oriol sur l'autoroute A7 en direction de Lyon. Il y a beaucoup de monde quand même en ce début de soirée avec les retours de week-end. Il y aura du monde aussi pour passer le péage de l'Anson de Provence, mais aussi dans la continuité après Aix-en-Provence sur l'A8 en direction de l'Italie, là où un accident se poursuit. Alors c'est Rémi, notre copilote, qui vous expliquera la situation. Accident sur voie de droite et voie de gauche à Fuveau, mais la voie de gauche, a priori, a été rendue à votre passage. Il y a pas mal de monde aussi pour passer Arles ou encore du côté de Carcassonne, près de la frontière espagnole, près de Lyon aussi, hein, je ne vous oublie pas. On en reparlera tout à l'heure dans le prochain point trafic.
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2: Et c'est un grand monsieur qui est à mes côtés, quel plaisir. Bonjour Charlie Couture.
3: Bonjour.
2: On est vraiment ravis de vous recevoir en effet à l'occasion de ce nouvel album, Projet Bleu Vert, premier album de duo, un album singulier, à votre image, je dirais même un album concept.
3: Oui, en fait, j'avais envie de faire découvrir ou redécouvrir des chansons que j'ai écrites, inspirées par les questions de l'environnement et plutôt de le faire tout seul, je l'ai fait avec une dizaine de mes amis artistes plus un poème de Paul Watson que j'ai mis en musique.
2: Effectivement, pour ce 27e album dédié à l'écologie, vous vous êtes très bien entouré de Yannick Noah à la béninoise Angélique Kidjo ou encore Jean-Louis Aubert, Kali et puis votre fille Yamé Couture. Vous reprenez avec eux des chansons qui ont jalonné votre parcours et qui ont pour point commun quelque chose qui vous a toujours préoccupé, l'environnement.
3: En fait, depuis que j'étais gamin, j'ai été élevé avec l'idée que on est les invités de la terre et que on ne peut pas aimer les hommes sans aimer la nature qui nous accueille. Et donc chaque fois que l'homme abuse de son pouvoir dominant, puisque faut pas oublier que c'est seulement 3% des terres qui sont cultivées et ces 3% là suffisent à polluer tout le reste. Donc notre devoir d'être humain, il est d'être à l'écoute du mal qu'on fait, entre guillemets. Quand on abuse de son pouvoir, la seule manière que la nature, comme tout être asservi, a pour se faire entendre, c'est la révolte. Et quand la nature se révolte, eh ben, ça donne ce qui se passe actuellement, et c'est terrible.
2: Et vous croyez au pouvoir des chansons, Charlie Couture, et plus globalement, au pouvoir de l'art ?
3: Je crois que chacun doit agir en fonction de ce qu'il sait faire. Comme j'ai plus l'âge, si je puis dire, de grimper aux arbres et d'aller distribuer la nourriture en trop jetée par les grandes surfaces, ben, je manifeste au moins ma solidarité avec ceux qui le font. J'ai l'habitude de dire que être un artiste, c'est bien, mais être un homme, c'est mieux.
2: Et pour qu'on comprenne bien à quel point votre engagement est sincère et cohérent, Charlie Couture, il faut préciser que les bénéfices de cet album, Projet Bleu Vert, seront reversés à France Nature Environnement.
3: C'est la plus grande fédération en France qui regroupe plus de 6000 associations et qui fait un travail formidable sur le terrain.
2: Charlie Couture, on va faire une petite pause trafic et musique avec évidemment un extrait de ce nouvel album, Chanson de la Petite Rivière, duo dans lequel vous êtes en bonne compagnie.
3: Ah oui, je sens ça avec ma fille Yamé.
2: À tout à l'heure.
3: Une rivière.

0: Chanson de la petite rivière, le nouveau single de Charlie Couture avec sa fille Yamé. Le chanteur et compositeur est notre invité, donc nous le retrouverons dans quelques minutes après le point trafic à 18h31 pour revenir sur les difficultés du moment, surtout entre Orange et Valence. Ça sera après Laurine.
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1: L'infotrafic à 18h32, il est grand temps de revenir sur vos conditions de circulation avec toujours un petit peu de monde pour passer les grandes agglomérations ce soir dans le sud-est du pays et fait retour de week-end. Il y a toujours beaucoup de monde pour passer ce secteur entre Orange et Valence. Alors, les temps de parcours n'ont pas augmenté, c'est déjà ça, ça va même un petit peu mieux. C'est maintenant 1h20 au lieu d'1h30 tout à l'heure pour faire le trajet Orange-Valence sur l'autoroute A7 pour au lieu de 50 minutes quand ça se passe bien. Les difficultés, ça n'a pas changé, hein, ça vous attend déjà la première. Vous qui arrivez aussi bien de la Provence comme du Languedoc-Roussillon, tout le monde va rejoindre les voies de l'autoroute A7. C'est vraiment entre Orange Nord et Bolène, là où il y aura donc encore la première difficulté, 3 km de bouchon. Encore un petit peu plus de monde pour passer Montélimar Sud, mais le gros de la difficulté maintenant se retrouve dans la traversée de Montélimar, où il vous faut au moins une bonne vingtaine de minutes pour passer 4 km de difficulté de circulation. Il y aura un peu plus de monde, vous le verrez aussi, hein, de toute façon, jusqu'à temps de rejoindre Valence. Le trafic sera très très dense entre le nord d'Orange et le sud de Valence. Maintenant, si vous laissez Valence derrière vous, il y aura un petit peu de monde aussi aux portes de Lyon déjà. Au sud de la ville, dans la traversée de Vienne, sur la 7 Nord en direction de Lyon-Centre. 5-10 minutes pour passer les premières difficultés de circulation à ce niveau et vous mettrez sinon pas plus d'une demi-heure pour faire la liaison entre le sud et le nord de Lyon, passant surtout par Chasse-sur-Rhône, Pierre-Bénite et le tunnel sous Fourvière. Une demi-heure, c'est le temps aussi qu'il vous faudra pour faire le trajet inverse. Normalement, c'est une petite vingtaine de minutes quand ça se passe bien. Est-ce qu'il y aura d'autres difficultés de circulation ? Oui, il y en a d'autres, notamment pour vous qui allez peut-être quitter la vallée du Rhône et passer par la Provence. Déjà, sur la 7 en direction de Marseille, pour passer le péage de l'ensemble de Provence, avant d'y arriver, il vous faudra là aussi 5-10 petites minutes pour passer 2 km de ralentissement. Et il y en aura d'autres, des difficultés, notamment lorsque vous allez vous rapprocher d'Aix-en-Provence, c'est presque une demi-heure maintenant, hein, pour passer quand même les premiers kilomètres de l'autoroute A8 en direction de l'Italie, de la Côte d'Azur, suite à un accident qui est en cours, accident du côté de Fuveau sur la voie de droite, mais vous allez en savoir plus avec Rémi, un autre copilote. Maintenant, pour ce qui concerne les bouchons marseillais, les bouchons à Arles, à Nîmes aussi, ou encore à Montpellier, pas vraiment de retard sur votre trajet, tout comme d'ailleurs pour passer la traversée de Carcassonne, par exemple, sur la 61. Même chose pour passer par Perpignan, aussi, et la frontière espagnole. Et comme prévu, nous retrouvons tout de suite notre invité, Charles-Élie Couture, toujours au micro de Virginie Decorte.
2: Charles-Élie Couture, sur le 107.7, vous le savez, on s'adresse principalement à des voyageurs, à des conducteurs. Quel rapport, vous avez avec la route ?
3: Ah, j'ai écrit des chansons sur la route. Disons que moi-même, j'adore me faire conduire, en l'occurrence autant. Le reste de ma vie, je le passe en étant responsable et en ayant une emprise sur mon existence. Autant, quand je suis dans un véhicule, je conduis bien sûr, mais j'avoue que je panique beaucoup aujourd'hui vu la puissance des véhicules, la taille de ce qu'ils sont et l'espèce de perte de qualité dans la conduite d'autrui. Je trouve que les gens conduisent moins bien qu'à une époque. Ils sont très assistés par l'intelligence artificielle ou celle qui équipe leur véhicule, et ça j'avoue que ça m'angoisse. Donc ce qui fait que quand j'ai l'occasion, je mets plutôt passager que conducteur dans le cadre de la conduite. Mais écouter de la musique en bagnole ou des émissions qui vous parlent, je trouve ça le meilleur endroit pour écouter la radio, c'est vraiment la bagnole.
2: Charles-Élie Couture, en plus de cet album et des concerts que vous donnez, je sais que vous menez d'autres projets, ce n'est pas l'inspiration qui manque. Qu'est-ce qui vous titille le plus en ce moment ? Projet de livre, exposition, les deux ?
3: Alors, cette année, j'ai sorti, avant la sortie de l'album, j'avais sorti un livre qui s'appelait Manhattan Gallery, qui racontait une cinquantaine de personnages que j'avais croisés quand j'avais ma galerie à New York. Et aujourd'hui, je suis dans un autre domaine, puisque je viens de terminer l'écriture d'un conte pour enfants, qui est d'ailleurs un conte écologique, qui raconte l'histoire d'un grand arbre, etc., etc.
2: Pour vos petits-enfants, mais pas que.
3: Voilà, exactement, qui sont dédiés à mes quatre petits-enfants.
2: Ça va s'appeler comment ?
3: Ça s'appelle Mayoc, la légende.
2: Je rappelle que votre nouvel album de duo, Projet Bleu Vert, est disponible.
3: Je veux juste préciser que la pochette est aussi un duo, puisqu'elle a été réalisée par mon ami Michel Granger, qui avait fait des pochettes pour Jean-Michel Jarre et qui a réalisé là une pochette absolument magnifique.
2: J'avoue.
3: Et le disque lui-même est fabriqué en bio-vinyle, qui est un vinyle à base d'algues et biodégradable. Mais ça ne se dégrade pas sous votre sillon, rassurez-vous.
2: Un album bio de A à Z. Hein, donc.
3: Voilà.
2: Un grand merci, Charles-Élie Couture, d'avoir voyagé avec nous.
3: Salut à vous.
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0: This is the life. C'était Amy McDonald pour vous accompagner sur Radio Vinci Autoroute. Bon, ça va un petit peu mieux quand même. À 18h40, on pourrait presque dire que le gros du trafic est derrière nous. Pour autant, eh bien, toutes les personnes qui se trouvaient, qui arrivaient du Languedoc-Roussillon et de la Provence, qui arrivaient du côté d'Orange, se retrouvent maintenant près de Montélimar. Mais c'est une petite vingtaine de minutes qu'il vous faudra pour passer la dernière difficulté de circulation. On y est presque. On y est presque aussi près de Salon de Provence, Aix-en-Provence, même si le trafic reste encore bien dense et je vous comprends totalement, comme aussi près d'Arles et de Carcassonne. On en reparlera tout à l'heure, donc à 18h45 pour le prochain point trafic, après Manon Lisa.
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1: Il est 18h45, on y est presque. Il y a toujours beaucoup de monde avec les retours de week-end. Pour autant, ça va quand même un petit peu mieux. Alors, je pense à vous forcément qui nous écoutez. Entre Orange et Valence, vous vous dites ça va mieux, mais pourtant, je suis quand même dans les ralentissements, presque à l'arrêt, notamment du côté de Montélimar. Oui, je vous comprends totalement. Vous êtes bien nombreux à arriver, aussi bien d'ailleurs du Languedoc-Roussillon, de l'autoroute A9, comme aussi de la Provence, de l'autoroute A7, et tout le monde se rejoint. Donc au niveau de cette bifurcation A7 A9, ça va mieux déjà, ça c'est une certitude du côté d'Orange. Quasiment plus de retard sur votre trajet. Il y aura quelques coups freins à donner, oui, pour passer Bolène, mais vraiment rien de bien méchant. Là, le gros du trafic est derrière nous. Maintenant, pour passer la traversée de Montélimar, entre Montélimar Sud et Montélimar Nord, il vous faut toujours une bonne vingtaine de minutes pour passer 5 km de difficulté de circulation. Mais au fur et à mesure des minutes, ça a tendance à se résorber. Il faut continuer d'ailleurs à faire ce que vous faites actuellement. Pensez à vos bonnes distances de sécurité, histoire d'éviter tout risque d'accident. Lorsque vous allez passer le secteur de Valence, vous allez pouvoir souffler et vous dire c'est bon, là, le gros du trafic est derrière moi. Il y aura peut-être un petit peu de monde si votre destination c'était Lyon, mais ça sera pas plus de 5 minutes pour passer des difficultés totalement classiques pour un dimanche soir, notamment dans la traversée de Vienne, sur l'autoroute A7 Nord en direction de Lyon, ou encore pour faire la liaison entre le sud et le nord de l'agglomération en passant par Chasse-sur-Rhône, Pierre-Bénite ou encore le tunnel sous Fourvière. Même chose d'ailleurs, peu importe votre sens de circulation. Si vous allez quitter Lyon pour peut-être passer le secteur de Tarare, il y aura un petit peu de monde sur la 89, mais là aussi, rien de bien méchant, tout comme du côté de Clermont-Ferrand. Pour ce qui concerne la Provence, je vous rejoins maintenant pour faire surtout ce trajet entre Salon de Provence et Aix-en-Provence. Encore un petit peu de monde aussi sur l'autoroute A7 en direction de Marseille pour passer le péage de Lançon. Mais là, on y est presque, quasiment plus de retard sur votre trajet. Si vous deviez passer par Aix-en-Provence, ça va un petit peu mieux aussi maintenant que l'accident se passe que sur la bande d'arrêt d'urgence et la voie de droite au niveau de Fuveau. En fait, sur l'autoroute A8 en direction de l'Italie, ne soyez pas surpris quand même au dernier moment, mais il vous faudra une bonne dizaine de minutes pour passer 4 km de difficulté de circulation. Pour les bouchons marseillais, 5-10 minutes, c'est le temps qu'il vous faudra pour passer par exemple les Pennes Mirabeau sur l'autoroute A7 ou encore sur les derniers kilomètres de la 55 pour rejoindre le Vieux-Port. Pour ce qui concerne la Camargue aussi, je ne vous oublie pas, du côté d'Arles, il y a un petit peu de monde sur l'autoroute A54 et encore, c'est pas plus de 10 minutes pour passer les difficultés en direction de Montpellier. Et pour Nîmes et Montpellier, même si le trafic est dense, ça se passe plutôt bien sur l'autoroute A9 comme sur l'autoroute A709. Même constat sur la 61 dans la traversée de Carcassonne. Par exemple. Et le prochain point trafic, il reviendra tout à l'heure, donc après les informations de 19h. Bouchon ou pas, on va quand même reprendre notre route en musique sur le 107.7. Pascal Obispo et Icar arrivent juste après PhD, I Won't Let You Down sur Radio Vinci Autoroute.

Pascal Obispo et Icar pour vous accompagner sur les ondes de Radio Vinci Autoroute. Il est 18h55 et le gros du trafic qui se trouvait tout à l'heure du côté d'Orange commence à arriver et continue d'ailleurs d'arriver dans la traversée de Montélimar où c'est maintenant une bonne demi-heure pour passer 7 km de bouchons sur la 7 en direction de Lyon. Vous êtes toujours bien nombreux sur la route des retours de week-end. Trafic encore bien dense hein, du côté d'Aix-en-Provence, de Salon de Provence également, ou encore près de Marseille, de Nîmes, je ne vous oublie pas aussi, près de Montpellier ou encore de Carcassonne. On en reparlera de toute façon tout à l'heure dans le prochain point trafic et ça tombe bien. Il arrive dans quelques minutes après les informations de 19h, juste après un petit peu d'amour.

0: 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C'était Texas pour vous accompagner dans surtout la difficulté du moment, la traversée de Montélimar qui reste encore bien dense sur l'autoroute A7 en direction de Lyon. On en reparle des retours de week-end après les infos. Il est 19h.
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2: Bonsoir à tous. Gérald Darmanin est ferme ce soir. Le garde des Sceaux donne jusqu'au 14 juillet au procureur de tout le pays pour reprendre l'intégralité des plaintes qui touchent les enfants. Il s'exprimait sur LCI alors que la mort de Liana et les suspicions de défaillance judiciaire sur ce dossier agitent le monde politique. Un peu plus tôt cette semaine, le ministre de la Justice avait présenté ses excuses à la famille de cette fillette de 11 ans tuée dans le Gers la semaine dernière. Famille, proches et jusqu'à 6000 personnes se sont rassemblées à Florence aujourd'hui pour une émouvante marche blanche. Jean-Luc Mélenchon a donné le coup d'envoi de sa campagne présidentielle devant des milliers de spectateurs. Un premier meeting à Saint-Denis, l'une des vitrines de la France insoumise. Pour lui, l'élection à venir ne doit pas se résumer à une compétition de lettres au Père Noël que des milliardaires feraient lire par leur porte-parole politique. La France sur le point de rebasculer sur un schéma à trois opérateurs téléphoniques après un an de négociations concernant le rachat de SFR. Bouygues, Orange et Free se sont mis d'accord avec Altice France pour racheter sa filiale. Le montant total dépasse les 20 milliards d'euros. Cette opération doit encore être validée par les autorités de la concurrence. On passe au sport et c'est toujours aussi serré sur le court Philippe Châtrier. Le tournoi homme de Roland-Garros touche à sa fin avec la grande finale. L'Allemand Alexander Zverev et l'Italien Flavio Cobolli en sont désormais à 2-7 partout. La cinquième manche va commencer dans les secondes qui viennent. Et puis l'autre temps fort sportif du jour s'écrivait sur le rocher ce dimanche avec le Grand Prix de Monaco conclu par la victoire de la jeune pépite italienne de la F1 qui

0: mis Antonelli sur sa Mercedes. Il s'est imposé alors que de nombreux grands concurrents, à l'image de Max Verstappen, ont dû abandonner. Il conforte son avance en tête du championnat du monde. Le Français Isaac Hadjar a fini 3e devant ses compatriotes Pierre Gasly 7e et Esteban Ocon 9e. Il est 19h02. Belle route à tous à l'écoute du 107.7. Le retour à vos conditions de circulation dans un instant, juste après la météo.
1: Et oui, la météo avec pas de pluie à l'horizon pour cette fin de week-end en France. Pour le sud-est, en ce début de soirée, comme prévu, encore un alternat de soleil et de nuages, de vent également en Provence, en vallée du Rhône, avec des rafales allant jusqu'à 50 km/h. Les températures varient encore en ce moment entre 18 et 22 degrés à Lyon, Clermont-Ferrand et Valence, ou jusqu'à aussi 26 à Marseille, Montpellier, Perpignan. La tendance pour demain, soleil près de la Méditerranée et attention, des orages venant de l'ouest en Auvergne-Rhône-Alpes dans l'après-midi. 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
1: Il est 19h03 et il y a toujours une difficulté de circulation qui peut vous paraître longue à passer. Je vous comprends totalement, vous qui allez peut-être rentrer de week-end à la maison. Pour passer par la vallée du Rhône sur la 7 en direction de Lyon, vous faudra toujours une bonne demi-heure pour passer la traversée de Montélimar. Le bouchon remonte sur 6 km. Pensez à vos bonnes distances de sécurité quand même, histoire d'éviter tout risque d'accident. Si par contre vous deviez passer plutôt près d'Orange, là c'est bien rentré dans l'ordre. Le gros du trafic maintenant, de toute façon, se retrouve du côté de Montélimar. Voilà concrètement la situation pour les plus longues difficultés de circulation. Si vous commencez à en avoir marre, je pense aussi peut-être à vous qui êtes avec vos enfants à l'arrière, qui commencent aussi à s'impatienter, eh bien les enfants demandent au conducteur de s'arrêter si possible sur une aire de service ou de repos, histoire un petit peu aussi de vous dégourdir les jambes, surtout si ça fait plus de 2 heures que vous êtes sur la route. Ça c'était la situation donc pour le bouchon du moment, où d'ailleurs il y a un piéton aussi, près des voies de circulation entre Montélimar Nord et Montélimar Sud. Les sorties 17 et 18 ont anticipé aussi dans l'autre sens, forcément, on ne sait jamais. Pour ce qui concerne la Provence, ça va quand même un petit peu mieux, je pense notamment à Salon de Provence. Plus de retard sur votre trajet. Pour ce qui concerne Aix-en-Provence, maintenant que l'accident est fini sur l'autoroute A8 en direction de la Côte d'Azur, le bouchon est en train de se résorber petit à petit aussi dans la traversée de la ville. Moins de 10 minutes pour passer les dernières difficultés de circulation. Pour Marseille, ça sera 5-10 minutes, je pense notamment pour passer les derniers kilomètres de l'autoroute A55, notamment entre Arinque et le Vieux-Port. Vous mettrez là aussi une petite dizaine de minutes pour passer les derniers ralentissements, tout comme pour passer la traversée d'Arles aussi, vous qui allez quitter la 54 en direction de Montpellier. Et pour ce qui concerne l'autoroute A9, cet axe entre Orange et l'Espagne, il y a un petit peu de monde, toujours entre Nîmes et Montpellier, ou encore près de Perpignan, mais pas de retard sur votre trajet, tout comme aussi pour passer Carcassonne sur l'autoroute A61. Je ne vous oublie pas à Lyon. On va terminer là-bas. Pour ce qui concerne Lyon, ça ne sera pas plus de 5 minutes aussi pour passer des difficultés classiques d'un dimanche soir, aussi bien à Chasse-sur-Rhône, du côté de Pierre-Bénite, ou encore aux portes du tunnel sous Fourvière, peu importe votre sens.
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soirée pour vous accompagner sur Radio Vinci Autoroute. Ça va un petit peu mieux, mais très très doucement, doucement, mais lentement, mais sûrement même à 19h12 pour repasser la traversée de Montélimar, où vous êtes presque à l'arrêt dans ce bouchon dur sur la 7 en direction de Lyon. Encore, eh bien, 20-25 minutes pour passer les difficultés qui remontent sur 5 km. On pense à ces bonnes distances, hein, puis si vous commencez à en avoir marre, le conseil reste le même aussi. Si vous nous écoutez en amont, surtout, arrêtez-vous sur une aire de service ou de repos, en attendant que le gros du trafic soit derrière vous. Sinon, pour le reste du sud-est, ça se résorbe petit à petit, là aussi, près de Lyon, Marseille ou encore Arles. On en reparlera tout à l'heure à 19h15, après Marie-Sarah.

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1: L'infotrafic à 19h16 au rythme des derniers retours de week-end. Vous en avez peut-être profité pour prendre la route que maintenant, profiter de ce beau soleil aujourd'hui. Eh bien, tout le monde a eu le même réflexe, notamment en vallée du Rhône, là où il y a le trafic qui est par exemple celui du Languedoc-Roussillon qui rejoint celui de la Provence. Il y a eu beaucoup de monde en début de soirée, plutôt au milieu d'après-midi du côté d'Orange. Ça y est, le gros du trafic maintenant est arrivé du côté de Montélimar où il vous faut toujours 20-25 minutes pour passer 5 km de difficulté de circulation si vous êtes sur l'autoroute A7 en direction de Lyon. Pour ce qui concerne le secteur de Lyon, d'ailleurs, à Lyon, c'est maintenant 100 minutes pour passer les derniers ralentissements, aussi bien près de Vienne, de Chasse-sur-Rhône, ou encore pour vous qui allez passer par Pierre-Bénite et le tunnel sous Fourvière. Je vous rejoins donc maintenant près de la Camargue, déjà avec cette nouvelle information, sur l'autoroute A54 en direction de Marseille. Au niveau, juste avant le péage de Saint-Martin-de-Crau, il y a une voiture qui peut gêner un petit peu votre passage. Et puis, pour ce qui concerne la Provence, c'est en train de rentrer dans l'ordre. Un salon de Provence, plus de retard sur votre trajet. Pour Aix-en-Provence, là aussi, c'est en train de se résorber petit à petit sur l'autoroute A8, donc en direction de l'Italie, là où il y a eu un accident tout à l'heure. Et en parlant d'accident, je vous rejoins de suite, vous qui nous écoutez plutôt, entre Montpellier et Nîmes, avec un bouchon qui a tendance, mine de rien, à prendre de l'ampleur avec les retours caméra que nous avons sur l'autoroute A9 en direction de Lyon, juste avant Galargue-Aigues-Mortes, à la sortie 26. Il y aurait un accident près des voies de circulation. Ça a tendance à se confirmer au vu donc de ce bouchon qui a tendance à prendre de l'ampleur au niveau du kilomètre 75. Dès que j'ai plus d'informations de toute façon concernant cet accident, je vous le ferai savoir immédiatement. Voilà la situation donc pour les difficultés du moment à 19h17. Et on repart en musique quand même sur Radio Vinci Autoroute malgré la fin du week-end. Ça se passe avec Mylène Farmer, Baby Bash aussi.

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C'était Mylène Farmer pour vous accompagner sur Radio Vinci Autoroute. À 19h24, ça se confirme, hein, il y a un accident. Ça vous concernera avant d'arriver d'ailleurs à Nîmes sur la 9 en direction de Lyon, juste avant Galère-Guéguemorte, la sortie 26, dans un virage sur la bande d'arrêt d'urgence. Ça empiète un petit peu sur la voie de droite, mais il y a surtout un bouchon de curiosité donc qui remonte sur 2 km maintenant. Rien de comparable par contre avec ce qui vous attend si votre destination, ça sera entre Orange et Valence. Toujours une bonne vingtaine de minutes, hein, c'est le temps qu'il vous faudra pour passer 5 km de bouchons dans la traversée de Montélimar sur la 7 en direction de Lyon. On en reparle de ces dernières difficultés dans le sud-est. Après Oria et les Red Hot Chili Peppers.

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1: Il est 19h31, à cette heure-ci, oui, il y aura encore du retard sur votre trajet, ça vous concernera tout particulièrement, vous qui souhaitez remonter la vallée du Rhône. Avec les retours de week-end, il est vrai qu'il y a encore pas mal de monde dans cette traversée de Montélimar, mais rien de comparable avec ce qu'on a pu connaître en milieu d'après-midi, surtout aux alentours de 18h. Ça est en train de se résorber, mais il va falloir quand même un petit peu de temps encore pour que ça se résorbe complètement, notamment sur la 7 en direction de Lyon. Si on voit large entre Montélimar Sud, Pierre-Latte et L'Oriole, les échangeurs numéro 18 et numéro 16, vous mettrez encore une bonne vingtaine de minutes à chaque fois pour passer donc les difficultés du moment. Pour ce qui concerne ensuite Valence, Lyon, là tout est rentré dans l'ordre. Par contre à Lyon, si vous deviez peut-être rejoindre le bassin lyonnais, mais en passant par Saint-Étienne, donc au-delà du réseau Vinci Autoroute, sur l'autoroute A47 en direction de Lyon-Centre de Chasse-sur-Rhône. Lorsque vous allez laisser Saint-Chamond derrière vous, vous mettrez presque une demi-heure pour passer les bouchons du moment, suite à un accident sur la voie la plus à droite. Si nous retournons sur le réseau Vinci Autoroute, ça sera pour rejoindre la Méditerranée. Déjà, si vous deviez passer Nîmes sur l'autoroute A9 en direction de Barcelone, 6 kilomètres avant d'arriver à Nîmes-Est-Marguerite, il y a quand même de gros débris sur la voie du milieu. Pensez à anticiper. Et si vous êtes sur l'autoroute A9, mais dans l'autre sens de circulation, en direction de Lyon, ça devrait aller un petit peu mieux puisque l'accident est terminé. Voilà pourquoi ça devrait se résorber, notamment entre Lunel et Galargues. Encore un petit kilomètre de ralentissement, mais vraiment rien de bien méchant. Nous allons clôturer ce point trafic plutôt près de Carcassonne, où il pourrait y avoir encore un petit peu de dégagement de fumée sur l'autoroute A61 en direction de Montpellier. Après Carcassonne Ouest, au niveau du terre-plein central, il y a le patrouilleur qui arrive sur place ainsi aussi que les pompiers. Voilà ce qu'il fallait retenir pour la Provence. Je ne vous ai pas oublié, ça y est, tout est rentré dans l'ordre.
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1: Et dans un instant, nous vous ferons découvrir un instrument rare et spectaculaire, le marimba, avec des œuvres de Debussy, entre autres, et de Vivaldi. Rendez-vous dans Tempo 110, après M.

0: La bonne étoile, c'était Mathieu Chédid, alias M, pour vous accompagner sur Radio Vinci Autoroute. Ça s'est bien résorbé, ça y est, entre Nîmes et entre Montpellier et Nîmes, surtout sur l'autoroute A9 en direction de Lyon. Du côté de Carcassonne, plus rien à signaler, tout comme du côté de la Provence. En fait, le gros du trafic maintenant, eh bien, ça vous concernera dans la traversée de Montélimar, sur la 7 en direction de Lyon, succession de petits ralentissements où à chaque fois il vous faudra 5-10 minutes pour passer ces difficultés. Concrètement, le trafic sera bien dense, surtout lorsque vous allez passer Valence. Et une fois que vous allez passer Valence, vous allez laisser Valence derrière vous. Tout rentrera dans l'ordre progressivement, mais on pense encore à ces bonnes distances de sécurité. Et comme prévu, tout de suite, voici une musicienne qui met à l'honneur la marimba, un instrument impressionnant, près de 3 mètres de long, avec des lames en bois et des tubes résonateurs, ce qui lui donne un son à mi-chemin entre le xylophone et l'orgue. L'une de ses grandes interprètes aujourd'hui, l'invitée de Tempo 110 avec Charlotte Latour.
1: Pour des mélodies en bouteille. C'est ainsi qu'on peut traduire le titre du nouvel album de Vassilena Serafimova. La percussionniste est née il y a 40 ans, en Bulgarie. Installée en France depuis 20 ans, elle fait connaître le marimba dans le monde entier grâce à des collaborations notoires en jazz, électro ou classique. Sur ce nouvel album, elle s'associe au quatuor Ardeo pour réinterpréter des œuvres de Jean Krah, de Debussy, de Satie ou de Vivaldi. Dénominateur commun entre les pièces, le voyage. Un voyage dansant dans la chaleur de l'été.
2: Jean Krah, le compositeur, on va dire, principal autour de quel on a vraiment construit le programme, était compositeur de début du XXe siècle, très impressionniste. Il avait une musique qui était très poétique, mais en même temps rythmée, qui pouvait parfois nous faire penser à Debussy. Et comme il est marin, officier de marine, on avait tout de suite l'image du bateau, de l'eau, ses voyages, où il a pu aller, qu'est-ce qu'il a pu entendre. Il paraît qu'il adorait le balafon, qu'il a entendu quand il allait jusqu'à les rives africaines. Peut-être qu'il a été influencé par la musique des balafons. Donc avec le marimba, qui est le grand frère du balafon, c'était assez évident en fait de faire ce choix-là. Et les voyages, est-ce qu'ils nous ont amenés jusqu'à l'Amérique? Mais en tous les cas, le voyage du marimba lui-même, oui, et le balafon, oui. Avec l'esclavage, on a transporté le balafon de l'autre côté de l'océan. Et de là est venue l'idée de Gershwin.
1: Melodies in a Bottle, nouvel album de Vassilena Serafimova avec le quatuor Ardeo.
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0: Et le prochain point trafic qui revient dans 5 minutes pour revenir encore sur les dernières difficultés de circulation, succession de petits ralentissements, surtout pour remonter la traversée de Montélimar sur la 7 en direction de Lyon. Mais on y est presque, on en reparlera de toute façon dans 5 minutes après Lynn.
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1: Il est 19h45 et oui, nous pouvons le dire, le gros du trafic est derrière nous. Pour autant, je pense à vous qui nous écoutez encore dans la remontée de Montélimar, surtout sur l'autoroute A7 en direction de Lyon. Ça peut vous paraître long ou vous êtes parfois à l'arrêt, en fait vous donnez de gros coups de frein. Vous reprenez de la vitesse, c'est ce qu'on appelle une circulation en accordéon encore hein, sur 8 km notamment entre Montélimar Sud et Montélimar Nord. Mais le gros du trafic est derrière nous, hein, c'est maintenant 5-10 minutes grand maximum pour passer ces derniers ralentissements. Vous le verrez lorsque vous aurez laissé derrière vous Valence, tout se passera bien en termes de trafic, du moins plus de bouchons. Par contre, il y a un piéton qui vous concernera sur la 7 entre Chanas et Rambert-d'Albon, étant l'Ermitage, les échangeurs donc 12 et 13, anticipés dans les deux sens quand même, on ne sait jamais. Pour le secteur de Lyon notamment, le secteur de Chassuronne ou encore de Pierre-Bénite, le tunnel sous Fourvière, tout est rentré dans l'ordre. Après, je ne vous oublie pas aussi, vous qui arrivez de Saint-Étienne via la 47, au-delà du réseau Vinci Autoroute pour rejoindre Chassuronne d'ailleurs. Vous mettrez encore une bonne demi-heure pour passer les bouchons qui vous attendent après Saint-Chamond suite à un accident sur la voie de droite. Nous revenons sur le réseau Vinci Autoroute pour clôturer ce point trafic quand même près de la Méditerranée. Déjà pour vous dire qu'en Provence, tout est rentré dans l'ordre, tout comme pour la Camargue. Et même chose aussi pour le Languedoc-Roussillon, entre autres l'autoroute A9 et l'autoroute à 61. Et on ne change pas nos bonnes habitudes. La suite, ça va se passer en musique sur Radio Vinci Autoroute pour vous accompagner encore dans les dernières difficultés à Montélimar. Allez, bon courage à vous, vous y êtes presque. On repart en musique avec les Purple Disco Machine et Chris Isaac. I still love you.

0: Les Purple Disco Machine pour vous accompagner sur les ondes de Radio Vinci Autoroute. Il est 19h52 et à cette heure-ci, vous n'êtes pas tout seul. Surtout vous qui, essayez de passer Montélimar ou encore le secteur de Valence. Le gros du trafic qui se trouvait tout à l'heure, donc à Orange, Montélimar, commence maintenant à arriver doucement, mais sûrement du côté de Valence. Mais c'est pas plus de 5-10 minutes pour passer. Et c'est ralentissement. Ça peut vous paraître plus long, je le comprends totalement, mais c'est en train de se résorber progressivement. Si ça commence à être long pour vous, long aussi pour vos enfants, vous avez qu'une envie, c'est de rentrer, à bonne destination, peut-être à la maison. Si ça fait plus de 2 heures que vous êtes sur la route, je compte sur vous pour faire une petite pause sur une aire de service ou de repos. La pause lors d'un long voyage est importante, autant pour le conducteur que le reste de la famille, et donc en particulier vos enfants lorsqu'ils commencent à s'agiter dans la voiture. Frédéric Pinon, kinésithérapeute, expert en prévention des risques physiques, est chez Santé Partenaire.
1: Nos enfants, par exemple, on peut leur donner un petit ballon, aller jouer dans une aire de parcours de santé, des aires de jeu sont mis à disposition. Je trouve que pour les enfants qui commencent à s'impatienter dans un véhicule, c'est très bien pour les détendre, pour leur faire évacuer l'énergie accumulée. On a besoin de se défouler.
0: Donc une petite pause au moins toutes les 2 heures sur une aire de service ou de repos, profitez-en, ça sera bientôt la pause pour aller manger. Et sinon, à 19h54, pour les prochains kilomètres, nous allons reprendre notre route en musique avec Vernis Rouge et Scheim. On se retrouve avec d'autres copilotes aussi, après les infos de 20h surtout, pour vous rappeler que le trafic reste encore bien dense entre Montélimar et Valence. Bon courage à vous.

0: C'était Vernis Rouge pour vous accompagner sur Radio Vinci Autoroute. Bon courage à vous. Vous y êtes presque encore dans la fin des ralentissements. Notamment du côté de Montélimar. On se retrouve après les infos. Il est 20h.
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2: Bonsoir à tous. Le rêve d'Alexander Zverev, le tennisman allemand, vient de remporter Roland Garros, son premier titre en Grand Chelem à 29 ans, après près d'une décennie d'attente face à son adversaire italien Flavio Cobolli, novice à ce niveau-là mais vaillant. Zverev s'est imposé en 5 manches, 6-1, 4-6, 6-4, 7-6, 6-1. Submergé par l'émotion, il attend désormais de recevoir la Coupe des Mousquetaires sur la terre battue du cours Philippe Chatrier. En F1, c'était une course longtemps interrompu cet après-midi avec aussi de nombreux abandons, mais au final, la nouvelle pépite de la F1 a triomphé. Kimi Antonelli a remporté le Grand Prix de Monaco. Le pilote Mercedes en profite pour augmenter son avance en tête du championnat du monde. On notera la belle troisième place du français Isaac Hadjar sur sa Red Bull. Toujours en sport, énorme cocorico en handball. Metz vient d'apporter à la France sa première Ligue des Champions féminine en battant en finale les doubles tenantes du titre hongroises de Győr. Une victoire 31-29 en terre hongroise puisque c'était à Budapest. Retour en France avec Gérald Darmanin qui ordonne une revue de 70 000 plaintes impliquant des enfants et ce d'ici au 14 juillet. Il s'exprimait sur LCI alors que la mort de Liana dans le Gers et les suspicions de défaillance judiciaire agitent le monde politique. Un peu plus tôt cette semaine, le ministre de la Justice avait présenté ses excuses à la famille de cette fillette de 11 ans retrouvée morte dans un silo à grains jeudi. Jusqu'à 6 000 personnes se sont rassemblées aujourd'hui à Florence pour une marche blanche. Présente, la famille de Liana s'est exprimée avec ces mots. Notre petit monde s'est effondré. La tante a demandé pardon pour ce que cette fillette a subi. Un petit mot d'actu international, puisque Volodymyr Zelensky est arrivé au Royaume-Uni. Le président ukrainien doit y rencontrer les dirigeants britanniques, français et allemands afin d'évoquer avec eux la défense de son pays face à la Russie. 20h passées de 2 minutes, c'est la fin de ce flash. Dans une heure, vous retrouverez à ce micro Yoko Trigallo. Restez à l'écoute du 107.7. On reparle surtout de trafic en région très vite. Ce sera juste après la météo.
3: Merci Florian. Aujourd'hui, le soleil et les températures ont été bien agréables, mais demain, la météo pourrait se gâter. Une nouvelle perturbation arrive du nord-ouest et emmène avec elle des orages. Dans la matinée, le quart sud-est sera

0: plutôt épargnés. Mais dans l'après-midi, la pluie va tomber en région Auvergne-Rhône-Alpes et le vent sera de la partie en vallée du Rhône. Le ciel va aussi se charger près des Pyrénées. Le pourtour méditerranéen, lui, restera au sec et le soleil brillera fort. Côté température, les minimales se situeront entre 8 et 18 degrés. Pour les maximales, le mercure affichera 23 à Nice, 25 à Marseille, 26 à Montpellier, 29 à Perpignan et même jusqu'à 31 degrés près de Montélimar et de Lyon.
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0: 20h passées de 3 minutes, vous écoutez Radio Vinci Autoroute. Côté circulation, je vous rassure, pas de grosses difficultés à vous signaler. Toutefois, vous êtes loin d'être tout seul, vous qui circulez en vallée du Rhône entre Montélimar et Valence sur la 7 en direction de Lyon. Circulation chargée, même si pas de gros bouchons à vous signaler. Vous pourriez être amené à donner quelques coups de frein à l'approche de Valence. Je vais maintenant vous rejoindre, vous qui roulez à Saint-Étienne. Vous êtes sur la 47 en direction de Lyon. Un accident s'est produit un petit peu après à Saint-Chamond sur donc cette A47. Vous mettez une trentaine de minutes à traverser cette difficulté du moment. Véhicule accidenté qui se trouve sur la voie de droite. Maintenant, je vous rejoins plus au sud, près de Nîmes. Vous roulez sur l'A9 en direction de Barcelone. Une dizaine de kilomètres après la sortie 23, Remoulin. Des obstacles se trouvent sur la voie du milieu au niveau du kilomètre 41. Le bon réflexe ici, c'est de rouler sur la voie de droite ou la voie de gauche pour éviter toute difficulté. Fares, l'homme en jaune, est sur place en train d'intervenir. Et puis, on va terminer ce point sur la Côte d'Azur. Pas de grosses difficultés à vous signaler non plus, mais si vous roulez sur l'A8 en direction de l'Italie. Notez que dans la sortie 37, Puget-sur-Argent, une voiture est en panne et il pourrait donc y avoir de la gêne dans cette bretelle de sortie.
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C'était Louisa avec le titre Jet Lag. Vous l'avez notamment découverte avec le titre Soleil Bleu qui était très à la mode l'été dernier. Bon, côté trafic, comment ça se passe? Plutôt bien. Tout de même, vous êtes vraiment nombreux à rouler en vallée du Rhône sur la 7 en direction de Lyon entre Montélimar et Valence. Vous êtes aussi nombreux encore près de Montpellier ou de Lyon. Hein, normal, les retours de week-end sont en cours. Je vous explique tout ça de façon un petit peu plus détaillée à 20h15, mais pas de grosses difficultés. Sur ces belles paroles, je peux vous laisser en compagnie de Everything But a Girl.

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1: Il est presque 20h15 sur Radio Vinci Autoroute et tout de suite on va faire le point sur vos conditions de circulation. Alors, pas de grosses difficultés à vous signaler, en tout cas pas d'accident pour venir vous gêner ni de gros bouchons. Toutefois, vous êtes loin d'être tout seul, vous qui roulez en vallée du Rhône entre Montélimar et Valence sur l'A7 en direction de Lyon. Les retours de week-end se poursuivent. Vraiment, si j'ai un conseil à vous donner dans ce secteur, c'est de bien garder vos distances de sécurité avec les véhicules qui vous précèdent pour éviter toute mauvaise surprise. Toutefois, vous mettrez tout au plus 5 minutes à passer quelques petites zones de ralentissement, pas plus pour l'instant. Je vais maintenant vous rejoindre un petit peu plus à l'ouest. Vous roulez dans la Loire. Vous êtes sur la 47 en direction de Lyon. Il y a eu un accident qui s'est produit sur donc cette A47. Juste après avoir passé Saint-Chamond, vous avez donc une vingtaine de minutes de ralentissement à traverser avec un véhicule accidenté qui se trouve sur la voie de droite. Vous voilà prévenu. Plus au sud, près de la Méditerranée, ça se passe bien autour du golfe du Lion, même s'il est aussi près de Montpellier, vous n'êtes pas tout seul. Je vais maintenant vous rejoindre dans le Var. Vous roulez sur l'A8 en direction de l'Italie, dans la sortie 37, Puget-sur-Argent, une voiture est en panne. Et d'ailleurs, le dépanneur vient d'arriver sur place pour prendre en charge ce véhicule. Et puis, non loin de là, mais dans l'autre sens de circulation, en direction donc d'Aix-en-Provence, dans la sortie Le Muit 36, là aussi une voiture est en panne dans ses bretelles, donc vous pourriez être gêné. N'hésitez pas à lever un petit peu le pied. Je vous laisse profiter de la musique, surtout vous qui êtes peut-être à travers cette circulation chargée pour essayer de vous détendre. Voici The Weeknd et les Daft Punk. 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

Disease avec Try sur Radio Vinci Autoroute. Il est 20h passé de 23 minutes très précisément. Sur la route, ça se passe bien, il n'y a pas de grosses difficultés à vous signaler. Toutefois, vous êtes loin d'être tout seul, vous êtes nombreux à rouler en vallée du Rhône sur la 7 en direction de Lyon, notamment entre Montélimar et Valence. C'est là où le trafic est le plus chargé. On va reparler évidemment de tout ça dans les prochaines minutes, mais on va encore profiter un peu de la musique, notamment avec Rick James tout de suite. Super Freak.

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1: Il est 20h30, vous écoutez Radio Vinci Autoroute. Le trafic est plutôt fluide, même si vous êtes nombreux à rouler en vallée du Rhône sur la 7 en direction de Lyon, principalement entre Montélimar et Valence. Toutefois, pas de gros bouchons à vous signaler, ni de retard à prévoir sur votre heure d'arrivée. Ça, c'est quand même pour la bonne nouvelle du moment. Autre bonne nouvelle aussi pour vous qui circulez au-delà du réseau Vinci Autoroute. Vous êtes donc près de Saint-Chamond sur la 47 en direction de Lyon. Un accident avec deux voitures qui se trouvé sur la voie de droite était en cours. Bonne nouvelle, les véhicules ont été évacués et cet événement est désormais terminé. Quelques ralentissements forcément qui persistent dans le secteur, mais ça devrait rapidement s'améliorer. Il y a un autre secteur où je vais vous rejoindre, puisque près de Lyon, tout se passe bien, près de Montpellier, autour du golfe du Lion aussi, mais j'ai des infos qui vous concernent, vous qui roulez dans le Var. Sur l'autoroute A8, entre la sortie 38 Fréjus Est et la barrière de péage du Capitou, un chat se trouvera à proximité des voies de circulation, notamment près du kilomètre 134. C'est donc une information qui vous concerne dans un sens comme dans l'autre, puisqu'il pourrait traverser les voies de l'autoroute. Liviou, l'homme en jaune, est en train de se rendre sur place pour sécuriser la zone. Et puis, non loin de là, vous rogez toujours sur l'A8 en direction d'Aix-en-Provence et de Marseille dans la sortie 36 Le Muy. Une voiture est en panne et le dépanneur, ça y est arrivé sur place pour prendre en charge ce véhicule. Une fois que je vous ai dit ça, bien, vous savez tout, il ne vous reste plus qu'à profiter d'un beau coucher de soleil sur la route.
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1: Elle revient 20 ans après avec Mon cœur, mon amour. La chanteuse Anaïs sera l'invitée de notre rendez-vous musical Montez le son. Je vous donne rendez-vous juste après un titre d'Angèle et de Roméo Elvis, c'est tout oublié.

0: Angèle et Roméo Elvis avec Tout oublié. En tout cas, vous, pas besoin d'oublier les difficultés dans ce quart sud-est puisque ça se passe plutôt bien sur la route, même s'il y a quand même quelques voitures qui peuvent vous gêner dans des sorties d'autoroute sur la 7 ou encore la 8. Je vous expliquerai tout ça de façon bien détaillée à 20h45.
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0: Cette semaine, le 177 monte le son pour une chanteuse qui signe son grand retour à l'occasion d'un anniversaire. Christelle Mollon nous en dit plus tout de suite.
2: 20 ans après, nous avons le plaisir de retrouver Anaïs avec une nouvelle version de son tube.
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0: Bonjour Anaïs.
1: Bonjour.
0: C'était donc en 2006 que le grand public vous découvrait avec cette chanson. C'était un extrait de votre premier album The Cheap Show. Cette chanson, pourtant, Mon cœur, mon amour, elle avait peiné finalement à l'époque à s'imposer auprès des radios notamment.
1: Et oui, on avait commencé à proposer aux radios une version. Mais je s'en foutais un peu. Et... j'étais nommée en découverte scène Victoire de la musique. Quand il y a eu cette énorme exposition et le public qui a complètement plébiscité le titre, là c'est rentré dans toutes les radios et c'est complètement fou ce qui s'est passé. Cette chanson, elle faisait plaisir aux gens parce que enfin on osait dire des choses. Et encore, c'est une des plus policées du spectacle. Oui. Mais effectivement, pour les radios, c'était un peu trop trash. Et le fait que le public, lui, le plébiscite, bah, c'est super. Ça a fait un petit coup de fraîcheur, je pense, pour les gens. Et ça m'a fait plaisir, du coup, qu'on ait réussi à, entre moi et le public, à défoncer cette petite porte que les médias voulaient garder fermée.
0: L'album de Cheap Show ressort en vinyle. Le spectacle aussi revient en version anniversaire. Et donc, cette nouvelle version de Mon cœur, mon amour, comment est-ce que vous l'avez retravaillée?
1: Alors, je me suis dit que j'avais envie vraiment de faire une version un peu plus légère, encore plus légère. L'accélérer un tout petit peu, lui donner un côté 80s, très léger, en mode un peu The Cure, avec des clap-clap. Et ça a été très vite. Quand ça va très vite, c'est que c'est le bon choix.
0: C'est bon signe. J'allais vous demander si vous travaillez aussi sur des nouvelles chansons, peut-être en prévision d'un nouvel album.
1: Là, je suis en écriture d'une comédie musicale qui s'est bien barrée, un peu trashou, évidemment. Mais voilà, je peux pas dire plus.
0: Bon. Une différence par rapport à il y a 20 ans, il y a le développement de tous les réseaux sociaux dont les artistes se servent aussi beaucoup aujourd'hui pour communiquer avec leur public. Est-ce que c'est votre cas? Est-ce que c'est un virage que vous avez pris, si je puis dire?
1: Oh oui, moi j'essaie d'être présente un maximum. Après, comme je me suis faite absente assez longtemps des médias, j'ai beaucoup aimé écrire et être une petite souris dans les cafés et observer les gens. Donc quand d'un coup c'est moi qu'on a regardé, j'ai jamais fait ce métier pour la notoriété. J'ai gardé aussi un site internet tout bête, un iseeinyourface.com ou qui est un site à l'ancienne où les gens ont finalement de nouveau plaisir à y retourner parce qu'on apprend plein de choses et où je donne tous les liens justement YouTube, des réseaux.
0: Donc Anaïs in your face, si on traduit, ça fait
1: Anaïs dans ta face.
0: Voilà. En tout cas, on y retrouve les dates justement du Cheap Show. On va prendre plaisir effectivement à y aller et à réécouter évidemment cette nouvelle version 2026 de ce titre emblématique de Anaïs et
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0: C'était Anaïs avec Mon cœur, mon amour, la chanteuse et l'invitée de Monter le son toute cette semaine. Un entretien à retrouver en version longue sur le 107.7, notre site internet, mais aussi sur notre application. On va faire le point sur vos conditions de circulation dans un petit peu plus de 3 minutes. Pour l'instant, voici Jungle, Carry On.
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1: Il est 20h45, la circulation est bien fluide, il y a de moins en moins de monde sur ces autoroutes, sur ce quart sud-est du pays, même si vous n'êtes pas tout seul, notamment à rouler en vallée du Rhône sur la 7 en direction de Lyon. J'ai très peu d'événements dont j'ai à vous faire part, ce qui est plutôt une bonne chose. Ça veut dire qu'il y a très peu de difficultés à vous relater. Toutefois, je vous rejoins, vous qui circulez dans le Var. Vous êtes sur l'A8, entre la sortie 38, Fréjus Est et la barrière de péage du Capitou. Un chat aurait été repéré près des voies de circulation et notamment près du kilomètre 134. Ça va être votre repère. Livio, l'homme en jaune, est arrivé sur place pour pouvoir sécuriser la zone, mais vous restez bien attentifs. Et puis, toujours sur l'autoroute A8, mais cette fois on se rapproche d'Aix-en-Provence, justement pour vous qui roulez dans cette direction, puisque une quinzaine de kilomètres après la sortie 33, 13 des morceaux de pneus se trouvent sur la voie de droite au niveau du kilomètre 32. Pour éviter toute difficulté, vous privilégiez de rouler sur les deux voies les plus à gauche. Et c'est la seule fois où je vais vous donner ce conseil, parce que je vous rappelle qu'en France, il faut rouler à droite. Les voies situées sur la gauche sont réservées au dépassement. Tout de suite, écoutez Jérôme Donas, commandant de l'escadron départemental de contrôle des flux de l'Hérault.
2: Le code de la route prévoit qu'on doit circuler sur la voie la plus à droite quand il y a plusieurs voies de circulation dans le même sens. Les autres voies, donc, situées à gauche, servent uniquement à dépasser et on doit rapidement après se remettre sur la droite. C'est très dangereux de doubler par la droite parce que la personne que vous avez doublé vous a pas forcément vu. Et donc ça peut générer un accident. C'est interdit de dépasser par la droite.
1: Merci Jérôme Donas pour ce rappel. Je ne vous rejoins pas près de Lyon, de Saint-Etienne ou encore autour du golfe du Lyon, près de Carcassonne non plus, puisque il n'y a aucune information à vous donner dans ces secteurs. Et comme tout se passe bien, on peut tranquillement reprendre la route en musique avec Jamiroquai.

C'était Sound of Legend, Some Kind of Kiss, pour jouer dans la, pour rouler dans la joie et la bonne humeur. En tout cas, je suis sûre que si vous nous rejoignez à l'instant, je vais vous mettre de bonne humeur. Aucune difficulté à prévoir dans ce quart sud-est du pays. On s'intéressera quand même à vos conditions de circulation. Ne vous inquiétez pas, j'aurai toujours des informations à vous donner. Pour ça, je vous donne rendez-vous après les informations de 21h. Et pour arriver jusqu'à ces informations, vous allez pouvoir profiter de la musique. Et tout de suite, je vous laisse découvrir ou redécouvrir une nouveauté, c'est Maëlle avec Tic Tac.

0: C'était Indirmina au statu quo pour vous accompagner jusqu'à l'actualité de la rédaction de Radio Vinci Autoroute. Il est tout juste 21h, belle soirée à vous.
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2: Bonsoir à toutes et à tous. 70 000, c'est le nombre de dossiers que devront reprendre les procureurs généraux sur ordre de Gérald Darmanin. Le ministre de la Justice a annoncé qu'il ne partirait pas en vacances tant que l'intégralité des plaintes qui touchent les enfants ne seront pas reprises. Le garde des Sceaux entend être sûr que toutes ces affaires ont été correctement traitées d'ici le 14 juillet. Une décision qui fait suite au dysfonctionnement mis en lumière dans l'affaire du meurtre de la petite Liana. Il y a eu des défaillances graves, a affirmé Gérald Darmanin, alors que le principal suspect avait déjà été mise en cause dans des plaintes classées sans suite, sans jamais avoir été entendue. Cet après-midi, 6000 personnes étaient rassemblées à Florence pour une marche blanche en hommage à la collégienne. Emmanuel Macron est à Londres. Il participe à un entretien avec plusieurs chefs d'État européens autour du président ukrainien. Alors que de nouvelles frappes russes ont fait 5 morts et des dégâts sur un site nucléaire en Ukraine. Le sujet principal est notre défense dans la guerre, une plus grande coopération pour la sécurité de toute l'Europe et notre vision partagée sur les perspectives diplomatiques, a déclaré Volodymyr Zelensky sur les réseaux sociaux à son arrivée au Royaume-Uni. Une bonne nouvelle pour les Dragons de Metz, les joueuses messines viennent de remporter la première ligue des champions féminines du handball français en battant les Hongroises de Győr de 2 buts seulement. Un exploit réalisé par les Françaises car leurs adversaires étaient tout double tenantes du titre et archi favorites de cette finale. Et puis il a rompu la malédiction, l'Allemand Alexander Zverev a enfin remporté son premier grand chelem sur la terre battue de son tournoi favori Roland Garros. Le numéro 3 mondial affronta l'Italien Flavio Cobolli, un match serré qui lui a donné du fil à retordre au joueur de 29 ans qui s'est finalement imposé en 5 manches pour soulever la coupe des mousquetaires tant désirée. 21h et bientôt 2 minutes, c'est la fin de ce flash, on se retrouve dans une heure pour un nouveau point sur l'actualité. Pour l'instant, c'est l'infotrafic et ça arrive juste après votre météo.
0: Merci Yoko. Aujourd'hui, le soleil et les températures ont été bien agréables, mais demain, la météo pourrait se gâter. Une nouvelle perturbation arrive du nord-ouest et emmène avec elle des orages dans la matinée. Le quart sud-est sera plutôt épargné, mais dans l'après-midi, la pluie va tomber en région Auvergne-Rhône-Alpes et le vent sera de la partie en vallée du Rhône. Le ciel va aussi se charger près des Pyrénées et le pourtour méditerranéen, lui, restera au sec et le soleil y brillera fort. Côté température, les minimales se situeront entre 8 et 18 degrés. Pour les maximales, le mercure affichera 23 à Nice, 25 à Marseille, 26 à Montpellier, 29 à Perpignan et vous pourrez compter jusqu'à 31 degrés près de Montélimar et de Lyon.
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0: Il est 21h03, on fait le point sur vos conditions de circulation, mais elles sont excellente, ça ne va pas durer longtemps, c'est donc tant mieux pour vous. Je vais quand même vous rejoindre, vous qui roulez, eh bien près d'Aix-en-Provence, vous êtes sur l'A8 en direction justement d'Aix, une quinzaine de kilomètres après la sortie 33, traite des morceaux de pneus se trouvent sur la voie de droite au niveau du kilomètre 32, vous privilégiez donc de rouler

0: sur les deux voies les plus à gauche en attendant l'arrivée de Philippe, l'homme en jaune, qui est chargé donc de venir ramasser ces obstacles. C'était vraiment la seule information que j'avais à vous donner, parce que sinon, tout se passe très bien. Hein, vous qui roulez près de Nice, près de Marseille, autour du Golfe du Lion, près de Montpellier, en Vallée du Rhône ou à Lyon, aucune difficulté.
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Vous avez peut-être reconnu la voix de Chris Martin, c'était Coldplay avec Speed of Sound. Il est 21h passé de 8 minutes, ça se passe toujours extrêmement bien sur votre trajet. Vous n'hésitez pas quand même, hein, si vous roulez depuis un petit moment, à marquer la pause. En moyenne, on dit qu'il faut le faire toutes les 2 heures ou à tous les 200 km. Je vous laisse à nouveau en compagnie de la musique. Big Mountain et Jack et Carla pour vous accompagner dans les prochains kilomètres.

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1: Il est 21h15 sur Radio Vinci Autoroute. On va s'intéresser à vos conditions de circulation. Ça se passe plutôt bien. Il y a quand même des événements à vous signaler, mais rien de très préoccupant. Toutefois, vous n'êtes pas tout seul à rouler, notamment en Vallée du Rhône, entre Montélimar et Valence, sur l'A7 en direction de Lyon. Je vous rappelle qu'il faut bien quand même conserver des bonnes distances de sécurité avec les véhicules qui vous précèdent pour éviter toute mauvaise surprise. Maintenant que ce petit rappel est fait, je vous rejoins. Vous qui circulez près d'Avignon, vous êtes sur l'A9 en direction de Barcelone, dans l'entrée 22 Roquemort. Donc pour rejoindre cette A9, une voiture est en panne. Le dépanneur est en train de se rendre sur place. Plus à l'est, je vous retrouve cette fois près d'Aix-en-Provence. Vous roulez sur la 8 en direction d'Aix, justement, une quinzaine de kilomètres après la sortie 33. Traite, c'est des morceaux de pneus se trouvent sur la voie de droite. Donc au niveau du kilomètre 32, c'est votre repère dans le secteur. Vous pensez à bien rouler sur les deux voies les plus à gauche pour éviter toute mauvaise surprise. Et puis, maintenant je vous rejoins près de Toulon avec une information qui me parvient à l'instant et qui vous concerne sur l'A50, justement, si vous vous roulez en direction de Toulon, puisque 4 km après la sortie 11, l'Acadière, une voiture serait arrêtée. Possible gêne sur les voies de l'autoroute. Au niveau du kilomètre 54, les services de l'autoroute vont évidemment se rendre sur place. Une fois que vous avez connaissance de ces trois informations, vous savez absolument tout de ce qui pourrait vous gêner si je n'ai pas évoqué votre situation. Notamment, par exemple, vous qui roulez près de Nice, de Montpellier ou à Lyon, c'est que tout s'y passe très bien. 21h17, voici le retour de la musique avec Mika Underwater.

Don't You Want Me, c'est Human League sur Radio Vinci Autoroute. Il est 21h24, ça se passe plutôt bien. Je vais quand même vous rappeler une difficulté qui peut vous concerner, vous qui roulez dans le Var. Vous êtes sur la 50 en direction de Toulon, 4 km après la sortie 11, Lacadière. Une voiture serait arrêtée et possible gêne sur les voies de circulation près du kilomètre 54. Ça va être votre repère. Je vous rappelle tout ça, puis je vous explique aussi d'autres événements qui peuvent vous concerner. Après encore un petit peu de musique, voici le bruit de l'autre. King Kong.

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1: Il est 21h30, la soirée se passe bien sur les autoroutes dans le quart sud-est du pays. J'ai quand même quelques informations à vous donner qui vont d'ailleurs toutes se concentrer en Provence-Alpes-Côte d'Azur, ce qui est plutôt bon signe pour vous qui circulez en Occitanie et en Auvergne-Rhône-Alpes, puisque je n'ai aucune information à vous donner, même si évidemment je ne peux que le souligner, vous êtes quand même plutôt toujours nombreux à rouler en vallée du Rhône sur la 7 en direction de Lyon, tout particulièrement entre Montélimar et Valence. Allez, comme promis, je vous rejoins en Provence-Alpes-Côte d'Azur et plus précisément dans le Var. Vous roulez sur l'A50 en direction de Toulon. Une voiture serait arrêtée 4 km après la sortie 11, Lacadière, possible gêne sur les voies de l'autoroute. Au niveau du kilomètre 54, votre repère. Eric, l'homme en jaune, est en train de se rendre sur place pour pouvoir sécuriser cette zone si besoin. Non loin de là cette fois, mais dans les Bouches-du-Rhône, vous roulez sur l'A8 en direction d'Aix-en-Provence et de Marseille. Des morceaux de pneus se trouvent sur la voie de droite, une quinzaine de kilomètres après la sortie 33 Tretz. Évidemment, vous pensez à rouler sur les deux voies les plus à gauche pour éviter toute déconvenue en attendant sur place l'arrivée de Philippe qui va pouvoir évacuer ces obstacles. Et puis, je vais vous retrouver près d'Avignon avec une toute dernière information qui vous concerne, vous qui souhaitez rejoindre l'autoroute A9 au niveau de l'entrée 22 Roquemort. Une voiture est en panne dans cette entrée. Là aussi, possible gêne pour vous que vous rouliez en direction de Barcelone, comme en direction d'Orange et de Lyon. Le dépanneur est en train de se rendre sur place. Maintenant que vous savez ça, vous savez tout ce qui pourrait vous gêner.
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1: Cette semaine, dans votre rendez-vous Pléripli, retour sur un drame qui a marqué l'été dernier. Près d'un an après l'incendie hors norme qui a frappé l'Aude, le monde de Jamy s'interroge. Sommes-nous prêts à faire face au feu extrême? Un documentaire à découvrir sur France 5 juste après, un titre de Claudio Capeo. Voici ta main.

0: 21h36 sur Radio Vinci Autoroute. Quelques véhicules en panne qui peuvent vous gêner, mais pas de grosses difficultés à part ça hein, dans ce large cœur sud-est du pays. Place à Pléripliques comme prévu, alors que l'été approche et que le risque d'incendie reste à surveiller de près. Retour sur celui qui a ravagé une partie de l'Aude l'an dernier avec Mathilde Ferrière.
1: Le monde de Jamie nous plonge au cœur d'un danger qui ne cesse de grandir. Avec son documentaire Des feux extrêmes en France, sommes-nous prêts? Retour sur cet été 2025 dans le massif des Corbières qui a marqué les esprits.
2: Il a démarré ici, le 5 août 2025, au cœur du massif des Corbières, dans l'Aude.
1: Un an après, retour sur ce feu géant surnommé l'Ogre des Corbières. 8 jours de lutte, une puissance inédite et l'équivalent de la surface de Paris partie en fumée.
3: La puissance du feu était tellement importante que la plupart de nos largages s'étaient vaporisés avant d'arriver par terre.
4: C'est de la folie. La vitesse, ça fait 3 minutes que ça a commencé. Ah, moi, ça tout va flamber là-haut. Oh, on a des flammes de 25 mètres de haut. On sort d'ici le feu, on sort d'ici. Atroce.
1: Jamie rencontre ceux qui étaient en première ligne. Pompiers, pilotes de bombardiers d'eau, scientifiques, des habitants aussi de l'Aude qui racontent l'urgence, la peur. Tous tentent de comprendre comment un tel brasier a-t-il pu devenir incontrôlable.
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8: 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Mais là, comme je vous dis, on savait de suite qu'on n'allait pas pouvoir le contenir tout seul. 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
0: Et si je vous disais que vous alliez passer les prochains kilomètres en compagnie de l'Espagnol Rosalia ou encore de Bruno Mars, est-ce que ça vous tente? Allez, je vous laisse tout de suite avec le titre I Just Might.
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1: À 21h44, le soleil s'est couché, mais en tout cas, pas vous. En Vallée du Rhône, vous êtes toujours nombreux à circuler sur l'autoroute A7 en direction de Lyon. Toutefois, pas de ralentissement ou de bouchon à prévoir sur votre trajet, ni de difficultés, vous voilà prévenu. Ça se passe bien aussi près de Lyon, près de Saint-Étienne, autour du golfe du Lyon. Ça se passe aussi très très bien, mais quelques informations qui vont nous emmener quand même en Provence-Alpes-Côte d'Azur. Je commence par vous rejoindre à Nice. Vous roulez sur la 8 en direction de l'Italie, 1 km après la sortie 50 de Nice-Saint-Isidore. Une voiture serait arrêtée, possiblement sur les voies de circulation au niveau du kilomètre 191. Information similaire qui vous concerne près de Bandol. Vous roulez sur l'A50 en direction de Toulon, 4 km après la sortie 11, Lacadière. Là aussi, une voiture qui serait arrêtée. C'est Eric Le Mangeaune qui est en train de se rendre sur place et d'arriver sur les lieux pour sécuriser cette zone. Et puis, je vais terminer ce point par vous rappeler, vous qui circulez dans le Vaucluse, que dans l'entrée 22 Rocamore, une voiture est en panne, il pourrait y avoir de la gêne, mais le dépanneur est arrivé sur place pour prendre en charge ce véhicule en difficulté. 21h45, on peut désormais retrouver la musique. Voici les Bee Gees avec How Deep Is Your Love.

0: 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C'était Dua Lipa sur Radio Vinci Autoroute à 21h53. Ça se passe toujours bien, même si je le vois sur les caméras qui se trouvent dans nos studios. Vous êtes quand même nombreux à avoir choisi de profiter de votre week-end ensoleillé jusqu'au bout. Et vous êtes en train de rentrer à la maison. Très peu de difficultés à vous signaler, mais quand même, hein, quelques informations notamment qui vont nous emmener près de Nice. Je vous expliquerai tout ça après les informations de 22h. Et pour arriver jusqu'à ces informations, justement, vous allez rouler avec Terence Trent d'Arby, et tout de suite voici Emma avec Pitié.
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0: C'était Terence Trent d'Arby pour vous accompagner jusqu'à l'actualité de la rédaction. Il est tout juste 22h. Belle soirée à vous.
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2: Bonjour à toutes et à tous, bonsoir. Les procureurs généraux convoqués demain à la chancellerie par Gérald Darmanin. Le ministre de la Justice a déclaré ce soir vouloir vérifier l'ensemble des dossiers concernant des viols ou des attouchements sur des enfants, soit environ 70 000 dossiers. Le délai imposé par le garde des Sceaux pour reprendre l'intégralité des plaintes par les magistrats. Et le 14 juillet, Gérald Darmanin réagit à l'affaire Liana, cette petite fille de 11 ans dont le corps a été retrouvé jeudi et identifié vendredi. Il a assuré qu'il rendra public le rapport de l'inspection qui, sous 15 jours, dira qui sont les responsables des défaillances. Des sanctions sont possibles et prévues par la Constitution, a-t-il mis en garde. Cet après-midi, 6000 personnes étaient rassemblées en hommage à la collégienne. Cet après-midi également, un hélicoptère de la gendarmerie nationale s'est écrasé dans le Loiret. Bilan, un mort et deux blessés selon les premières informations. Tous mes pensées accompagnent la gendarmerie nationale. Après ce terrible accident, a écrit le préfet sur X, ajoutant que chaque jour en France, des milliers de femmes et d'hommes en uniforme risquent leur vie pour nous protéger. Les circonstances du crash ne sont pas encore connues. À Roland-Garros, c'est la fin d'une longue attente pour Alexander Zverev, l'Allemand de 29 ans qui courait après ce sacre depuis 6 ans et sa première finale de Grand Chelem. Le numéro 3 mondial a battu Flavio Cobolli. L'Italien s'est confié après la rencontre, reconnaissant que son corps l'avait lâché dans la cinquième manche. Cela faisait 89 ans qu'on attendait la victoire d'un Allemand à Roland-Garros. Et puis une course longtemps interrompue, de nombreux abandons et au final le triomphe de la nouvelle pépite de la Formule 1. On parle de Kimi Antonelli, vainqueur du Grand Prix de Monaco. Le pilote Mercedes en profite pour augmenter son avance en tête du championnat du monde. À noter la troisième place du français Isaac Hadjar. Et puis toujours en sport, énorme cocorico en handball féminin. Metz vient d'apporter à la France sa première Ligue des champions féminines en battant en finale les doubles tenantes du titre hongroise de Győr. Une victoire 31-29 à Budapest. 22h02, c'est la fin de ce flash. Retour de l'infotrafic dans un instant, juste après votre météo. Merci Yoko. Aujourd'hui, le soleil et les températures ont été bien agréables, mais demain, la météo pourrait se gâter. Une nouvelle perturbation arrive du nord-ouest et emmène avec elle des orages, notamment, même si dans la matinée, le quart sud-est va plutôt être épargné. Dans l'après-midi, la pluie va tomber en région Auvergne-Rhône-Alpes. Le vent sera de la partie en vallée du Rhône et le ciel va aussi se charger près des Pyrénées. Le pourtour méditerranéen, lui, restera au sec et le soleil brillera fort. Côté température, les minimales se situeront entre 8 et 18 degrés. Pour les maximales, le mercure affichera 23 à Nice, 25 à Marseille, 26 à Montpellier, 29 à Perpignan et vous pourrez compter même jusqu'à 31 degrés près de Montélimar et de Lyon.
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2: 22h passées de 3 minutes, circulation parfaitement fluide dans ce large quart sud-est du pays. Quand même quelques informations qui vont surtout vous concerner, vous qui roulez près de Nice. C'est là-bas que je vous retrouve. Vous êtes sur la 8 en direction de l'Italie, juste après la sortie 54 Nice-Nord. Une voiture est en panne sur la voie de droite, précisément au niveau du kilomètre 197. C'est pourquoi vous ne pouvez circuler que sur la voie de gauche au niveau de ce repère. Et c'est également pour cette raison que momentanément, vous ne pouvez pas rejoindre la 8 en direction de l'Italie dans cette entrée 54. Je vais également vous rejoindre plus au nord, plus à l'ouest également, là où j'ai aussi une information à vous donner. Vous êtes concerné en Valais.

0: du Rhône, vous roulez sur la 7 en direction de Lyon. Dans la sortie 16, Loriole, une voiture est arrêtée. Le dépanneur est en train de se rendre sur place. En attendant, donc, il pourrait y avoir de la gêne. Vous ralentissez si vous empruntez cette sortie. D'ailleurs, vous qui roulez dans ce secteur en direction de Lyon, c'est-à-dire entre Montélimar et Valence sur cette A7, vous n'êtes pas tout seul, vous êtes encore nombreux à rentrer de week-end. Alors le bon réflexe, c'est de bien garder des bonnes distances de sécurité avec les véhicules qui vous précèdent.
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Souvenir avec YouTube, With or Without You sur Radio Vinci Autoroute. En tout cas, j'espère que vous êtes OK pour faire avec moi puisque je continue de surveiller les autoroutes sur ce large quart sud-est du pays. Tout s'y passe plutôt bien. Il y a quand même un véhicule en panne qui peut vous gêner si vous roulez à Nice sur la 8 en direction de l'Italie. Je vous détaille vraiment très précisément où est-ce que vous allez être impacté dans les toutes prochaines minutes. Mais pour l'instant, vous allez pouvoir rouler en compagnie à nouveau de la musique et notamment d'une nouveauté signée Trinix. Mais pour l'instant, voici Yaya.

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1: Il est 22h15, la soirée est plutôt calme, c'est donc bon signe, j'ai très peu d'informations à vous donner, en tout cas qui vous concerneront dans ce large quart sud-est du pays. Je vous rejoins quand même dans les Alpes-Maritimes, on va commencer ce point avec une bonne nouvelle pour vous qui roulez à Nice sur l'A8 en direction de l'Italie. Le véhicule qui était en panne près de la sortie 54 Nice-Saint-Isidore sur la voie de droite a été évacué par le dépanneur au niveau du kilomètre 197 et conséquence aussi, une conséquence plutôt bonne, c'est que l'entrée Nice-Nord, donc 54 qui a été fermée pour les besoins du dépannage, vient de réouvrir. Vous êtes donc à nouveau tranquille, vous qui roulez près de Nice maintenant, un petit peu plus à l'est. Vous roulez toujours sur la 8 en direction de l'Italie, entre la sortie 39 Les Adrets et 40 Mandelieu. Un piéton se trouverait à proximité des voies de circulation au niveau du kilomètre 155. Alexandre, l'homme en jaune, est en train de se rendre sur place pour sécuriser la zone, mais en attendant qu'il soit là, dans un sens comme dans l'autre, vous restez bien concentré puisque ce piéton pourrait se mettre en danger et décider de traverser la chaussée. Voilà ce qu'il en était dans les Alpes-Maritimes. Ailleurs, si je n'évoque pas très précisément votre situation, c'est parce que tout se passe pour le mieux. Vous qui roulez près du golfe du Lion, en vallée du Rhône ou encore près du Massif Central, aucune information à vous donner. Tout de suite, voici Soul to Soul.

C'était la voix de la Belge Mentissa avec sa chanson d'amour à 23h23. Ça se passe toujours vraiment bien dans ce quart sud-est du pays. Il y a quand même un piéton qui se trouvera à proximité des voies de circulation. Ça va vous concerner près de Cannes pour vous qui roulez sur l'A8. Je vous en reparle dans quelques minutes. Mais pour l'instant, voici Flo de la Vega et juste avant, Norah Jones, Thinking About You.

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1: Les 22h30 sur Radio Vinci Autoroute, la circulation est fluide, mais j'ai quand même une flopée d'informations à vous partager. On va commencer ce point par vous rejoindre, vous qui circulez près de Cannes. Vous êtes sur l'A8 entre la sortie 39 Les Adrets et la sortie 40 Mandelieu. Un piéton se trouvera à proximité des voies de circulation, près du kilomètre 155. C'est donc une information qui vous concerne dans les deux sens, puisque une personne pourrait se mettre en danger et traverser les voies dans ce secteur. J'ai d'autres informations qui vont aussi vous concerner en Vallée du Rhône. Avant de vous rejoindre dans cette Vallée du Rhône, petit stop à Avignon. Vous roulez sur l'A7 en direction de Lyon. Une dizaine de kilomètres après la sortie 23, Avignon-le-Pontet, des morceaux de pneus se trouveraient sur la voie de droite. Vous privilégiez donc de rouler sur les deux voies les plus à gauche, près de ce kilomètre 179. Et puis, plus au nord, vous êtes donc cette fois, encore une fois sur l'A7, entre la sortie 17, Montélimar Nord, Solce-sur-Rhône, et 18, Montélimar Sud, Pierre-Latz. Cette fois, c'est un chevreuil qui se trouverait près des voies. Et comme pour l'alerte piéton dans les Alpes-Maritimes, cette information vous concerne dans les deux sens. J'en profite d'être en Vallée du Rhône, vous n'êtes pas seul à circuler. Il y a encore pas mal de monde entre Montélimar et Valence sur cette A7 en direction de Lyon. Alors, pas de ralentissement. Pas de bouchon. Toutefois, vous pensez à bien garder vos distances de sécurité avec les véhicules qui vous précèdent pour éviter toute mauvaise surprise.
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1: Nous parlerons d'un roman très singulier dans quelques minutes, ce sera dans Barque-Page, un conte sur la place des femmes, le présage des oiseaux. Il se déroule dans un royaume imaginaire et son autrice, Myriam Chirous, viendra nous le présenter juste après un titre de Mylène Farmer, California.

0: C'était Mylène Farmer sur Radio Vinci Autoroute. Quelques informations vont vous concerner, notamment en Provence-Alpes-Côte d'Azur ou encore en Vallée du Rhône. Je vous les rappellerai de façon plus détaillée à 22h45, mais j'en profite quand même. Maintenant que je vous ai là, je vous rejoins, vous qui circulez en Vallée du Rhône sur la 7 en direction de Lyon, puisque 25 km après la sortie 13, Tain-l'Hermitage, deux voitures sont en panne sur la voie de droite près du kilomètre 30. Vous voilà prévenu. Dans Marque-Page, tout de suite, nous recevons une autrice à l'imagination débordante. Myriam Chérous, c'est au micro 177 de Vive Francine Thomas.
1: Bonjour Myriam Chérous.
2: Bonjour.
1: Au début du présage des oiseaux, page 26, la narratrice Eliria, qui est une reine, déclare « La paix n'est pas seulement le vœu de mes 15 ans, mais aussi la raison de chaque geste de ma vie ». Qu'est-ce que ça veut dire? Qui est Eliria?
2: Eliria, c'est une femme en fait qui s'est très tôt vouée à une cause. La cause de la paix, parce qu'elle vivait dans un royaume, alors ça se passe dans un monde imaginaire, dans un royaume qui était constamment attaqué, donc elle s'est engagée très tôt à défendre la paix. Et elle y est arrivée. Et au début du livre, tout est remis en question.
1: Oui, et dans ce livre, vous nous baladez entre plusieurs époques. Vous nous racontez la façon dont la paix a pu être scellée à un moment donné. Et puis ce qui va permettre petit à petit de comprendre pourquoi ça déraille. Et vous inventez totalement un monde à part entière. Vous avez une imagination débridée, Myriam Chérous.
2: Oui, je crois que l'imagination est souvent au pouvoir chez moi. Et dans ce livre-là, je me suis permis d'inventer complètement le monde dans lequel l'histoire se passe. Parce qu'au début, j'avais en tête une histoire. Et j'ai essayé de voir si elle pouvait coller à une période de notre histoire, au Moyen-Âge par exemple, mais je me suis très vite aperçue que ça allait être très compliqué. Alors j'ai inventé ce qui allait autour.
1: Alors au centre du livre, il y a la place des femmes, celle qu'on leur accorde, celle qu'elles prennent, le crédit qu'on veut bien leur donner. Qu'est-ce que vous vouliez raconter en débutant ce conte?
2: Je voulais raconter l'histoire d'une femme qui, à un moment de sa vie, alors qu'elle croit avoir tout réussi, voit tout s'effondrer. Et comment elle va reprendre les rênes de sa vie et peut-être aller même au-delà de ce qu'elle avait réussi et atteindre sa véritable souveraineté.
1: Le présage des oiseaux, c'est surtout une incroyable histoire d'amour, mais qui se révèle seulement au tout dernier moment du livre. Vous avez planqué, si je peux dire, votre histoire d'amour. Pourquoi ce choix?
2: J'ai planqué cette histoire d'amour parce qu'en fait, l'histoire m'est venue comme ça. Au tout début, j'ai vu cette femme dans sa tour, dans ce moment de grande alerte, parce que la guerre est redéclarée au bout de 18 ans de paix. Et je sentais qu'elle nous cachait quelque chose. Et à partir de là, j'ai eu envie d'amener le lecteur à vivre un vrai retournement de situation. C'est-à-dire, lorsque vous entrez dans le livre au chapitre 20, vous allez vous faire une certaine idée des choses et de ce qui se passe. Et lorsque vous en ressortez au dernier chapitre, vous aurez compris que ce que vous avez eu sous les yeux depuis le début n'était pas ce que vous croyez.
1: Myriam Chérous, vous signez Le Présage des Oiseaux aux éditions Le Soir Venu. C'est un conte sur la place des femmes, une histoire d'amour qui ne dit pas son nom et sans doute le roman le plus singulier que vous pourrez lire en ce moment. Merci beaucoup.
2: Merci.
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0: 22h38 et si on revenait ensemble à la musique, vous allez rouler avec Clan et Olivia Rodrigo.
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1: Il est 22h45. La circulation est certes fluide dans ce quart sud-est du pays, mais il y a pas mal d'informations dont vous allez devoir tenir compte. Je commence par vous rejoindre, vous qui roulez en vallée du Rhône. Vous êtes sur la 7 entre la sortie 17 Montélimar Nord, Solce-sur-Rhône, et la sortie 18 Montélimar Sud, Pierre-Latre. Entre ces deux sorties, vous seriez concerné par un chevreuil qui se trouve à proximité des voies de circulation. C'est donc une information qui va vous être utile dans les deux sens, puisqu'il pourrait traverser les voies. Dernier repère connu de cet animal, le kilomètre 117. Maintenant, je vais vous rejoindre plus au sud. Premier stop, il va nous emmener dans le département des Alpes de Haute-Provence. Vous êtes sur la 51 en direction d'Aix-en-Provence. 5 km après la sortie 19, Fort-Calquier. Un obstacle se trouverait sur la voie de droite au niveau du kilomètre 80. Pour éviter toute difficulté, vous roulez sur la voie de gauche dans ce secteur. On poursuit notre route ensemble vers le sud et je m'arrête à Toulon. Vous roulez sur la 57 en direction de Nice et de l'autoroute A8 dans la sortie de Toulon-Est. Une moto est en panne. D'ailleurs, le dépanneur est arrivé sur place pour prendre en charge ce véhicule. Vous pensez à bien vous en écarter. Et puis, on va terminer ce point avec deux informations qui vont vous concerner près de Cannes. Vous êtes sur l'A8 en direction de l'Italie. Une voiture serait arrêtée une dizaine de kilomètres après la sortie 39. Les aiderait avec une possible gêne sur les voies de circulation. Et puis, vraiment, dans ce même secteur, donc toujours entre la sortie 39, les Adrets, et 40 Mandelieu. Un piéton également qui pourrait se trouver à proximité des voies de circulation. Cette information, ce piéton, il vous concerne évidemment dans les deux sens. Une fois que je vous ai récapitulé ces informations, ailleurs tout se passe très bien, notamment en Occitanie. Je n'ai pas évoqué vos conditions de circulation, mais c'est parce qu'elles sont excellentes. Même scénario près du Massif Central. Poursuivons la route en musique. Tout de suite, voici Étienne Dao.

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1: Les voix de Slimane et de Vita avec XY qui vous accompagnait. Il est 22h53, ça se passe toujours relativement bien dans ce quart sud-est du pays. Je vous explique quand même tout ce qui pourrait vous gêner de façon un peu plus détaillée après les informations de 23h. Et pour y arriver, vous allez rouler en compagnie de Mickey Green et de Elencio. Bye bye.

0: Ciao, c'était Mickey Green pour vous accompagner jusqu'à l'actualité de la rédaction de Radio Vinci Interrette qui arrive tout de suite. Il est tout juste 23h. Belle route à vous.
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2: Bonsoir à toutes et à tous. Gérald Darmanin ordonne une revue de 70 000 plaintes impliquant des enfants d'ici au 14 juillet. Le ministre de la Justice a affirmé qu'il y a eu des défaillances graves dans l'affaire Liana, la collégienne de 11 ans retrouvée morte jeudi dans le Gers. Le garde des Sceaux a cité les remontées de ses procureurs généraux, procureurs qu'il a d'ailleurs convoqué demain matin à la chancellerie pour un premier bilan. Des dysfonctionnements reconnus également par Laurent Nunes, le ministre de l'Intérieur interrogé sur le plateau du 20h de France 2 ce soir, a regretté un manque de bon sens dans cette affaire, mais je ne veux pas que cette incompréhension qui est la mienne masque le travail formidable qui est fait par les gendarmes et les policiers sur cette affaire qui sont sur ces affaires qui sont prioritaires, a-t-il déclaré. Nous avons mis énormément de moyens, formés 10 000 agents pour recueillir la parole des enfants. À noter que cet après-midi, la marche blanche en hommage à Liana a rassemblé 6 000 personnes. Un gendarme est mort et deux autres sont en urgence absolue après le crash d'un hélicoptère cet après-midi. Annonce de la préfecture du Loiret. Les militaires étaient mobilisés pour retrouver un adolescent de Bouzy-la-Forêt disparu hier soir. Israël a annoncé ce soir que la fermeture de toutes les écoles dans le pays demain, décision qui survient après des tirs de missiles en provenance de l'Iran. De son côté, le régime des Mollahs affirme que l'État hébreu a franchi, je cite, toutes les lignes rouges et doit cesser d'attaquer le Liban. Les bombardements de la soirée constituent selon eux un avertissement en représailles aux tirs israéliens dans la banlieue sud de Beyrouth. Pour éviter une escalade, Donald Trump l'assure, il va demander au Premier ministre israélien de ne pas riposter. Les dirigeants français, allemands et britanniques réunis à Londres ce soir soutiennent la proposition de Volodymyr Zelensky. Le président ukrainien veut un dialogue direct entre l'Ukraine et la Russie avec la participation active des États-Unis et de l'Europe. La ligne de contact actuelle doit servir de point de départ en négociation. Les frontières internationales ne doivent pas être modifiées par la force, ont ajouté Emmanuel Macron, Friedrich Merz et Keir Starmer dans une déclaration commune. Et puis il a rompu la malédiction. L'allemand Alexander Zverev a enfin remporté son premier grand chelem ce soir sur la terre battue de son tournoi favori Roland Garros. Le numéro 3 mondial affronta l'Italien Flavio Cobolli, un match serré qui lui a donné du fil à retordre. Le joueur de 29 ans s'est finalement imposé en 5 manches pour soulever la coupe des mousquetaires tant désirée. 23h02, je vous retrouve dans une heure pour l'actualité. Pour l'instant, c'est l'infotrafic et ça arrive juste après la météo.
0: Merci Yoko. Aujourd'hui, le soleil et les températures ont été bien agréables, mais demain, la météo pourrait se gâter. Une nouvelle perturbation arrive du nord-ouest et emmène avec elle des orages. Dans la matinée, le quart sud-est sera plutôt épargné, mais dans l'après-midi, la pluie va tomber en région Auvergne-Rhône-Alpes et le vent sera de la partie en vallée du Rhône. Le ciel va aussi bien se charger près des Pyrénées. Le pourtour méditerranéen, lui, restera au sec et le soleil y brillera fort. Côté température, les minimales se situeront entre 8 et 18 degrés. Pour les maximales, le Mercure affichera 23 à Nice, 25 à Marseille, 26 à Montpellier, 29 à Perpignan. Et vous pourrez compter jusqu'à 31 degrés près de Montélimar et de Lyon.
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0: 23h passées de 3 minutes, la circulation est parfaitement fluide. Ça, c'est la première bonne nouvelle, mais ne vous réjouissez pas trop vite. Il y a quand même des informations qui vont vous concerner assez localement. Par exemple, vous qui roulez près de Cannes, vous êtes sur l'A8 entre la sortie 39 Les Adrets et 40 Mandelieu. Dans un sens comme dans l'autre, vous êtes concerné par un piéton qui se trouvera à proximité des voies de circulation. Et puis dans ce même secteur, mais en direction de l'Italie, 10 km après la sortie Les Adrets 39, une voiture serait arrêtée, possiblement sur les voies de circulation, au niveau du kilomètre 154. Je vais maintenant vous rejoindre, vous qui roulez dans le Var. Vous êtes sur la 57 en direction de Nice et de l'autoroute A8 dans la sortie de Toulon Est. Je vous rappelle qu'une moto est en panne et elle est en train de se faire dépanner. Cap maintenant, et bien sur le nord d'Aix-en-Provence. Vous roulez sur la 51 en direction, justement, d'Aix-en-Provence. Après la sortie 19 Fort Calquier, un obstacle se trouverait sur la voie de droite au niveau du kilomètre 80. Un obstacle également pourrait se trouver dans ce même secteur au niveau du kilomètre 85.

0: cette fois vous allez être concerné. Après la sortie 20, Peruis, à chaque fois c'est Bruno, l'homme en jaune, qui est en train de se rendre sur les lieux pour sécuriser la zone. Et puis je vais terminer ce point par vous rejoindre, vous qui roulez dans le Vaucluse. Vous êtes sur l'A7 en direction de Marseille, 5 km après la sortie 24, Avignon-Château-Renard. Là aussi un obstacle pourrait se trouver sur les voies de circulation au niveau du kilomètre 204. Et cette fois, c'est Alix qui se rend sur les lieux.
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C'était la Grenade, Clara Luciani, qui vous a accompagné au cours de ces tout derniers kilomètres. Il est 23h passé de 11 minutes, pas de grosses difficultés de circulation, mais quand même pas mal d'obstacles pour vous gêner. C'est le cas pour vous qui circulez notamment dans ce département des Alpes de Haute-Provence. J'ai aussi des informations pour vous qui roulez près de Cannes ou en vallée du Rhône. Je vous expliquerai tout ça de façon un petit peu plus détaillée à 23h15. D'ici là, je vous laisse en compagnie d'Eliott avec sa reprise de la Camisa Negra.

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1: Il est 23h15 dans le quart sud-est du pays. Pas de grosses perturbations à vous signaler. Mais il y a quand même pas mal d'obstacles qui vont très ponctuellement venir vous gêner. C'est le cas par exemple pour vous qui circulez dans ce département du Vaucluse. Vous êtes sur l'A7 en direction de Marseille. 5 km après la sortie 24 Avignon-Château-Renard, un obstacle se trouverait sur la voie de droite au niveau du kilomètre 204. Ça va être votre repère. Maintenant, on va partir ensemble dans les Alpes de Haute-Provence. Je vous rejoins, vous qui roulez sur l'A51 en direction d'Aix et de Marseille, puisque des obstacles pourraient vous concerner. 1 km avant la sortie 19 Fort-Calquier et même scénario, 5 km après cette sortie 19. Sur place, il y a Bruno, l'homme en jaune, qui est en train de bien d'arriver. Il va arriver très prochainement pour sécuriser ces zones. En attendant, vous restez bien attentifs. Je vais terminer ce point par vous rejoindre, vous qui circulez sur la Côte d'Azur. Vous êtes sur l'A8 en direction de l'Italie, 10 km après la sortie 39, les Adrets. Une voiture serait arrêtée, possiblement sur les voies de l'autoroute, près du kilomètre 154. Et exactement dans ce même secteur, il y aurait aussi un piéton à proximité des voies de circulation. Donc forcément, cette information, elle va vous concerner dans les deux sens, puisque ce piéton, il pourrait se mettre en danger et traverser les voies. Vous voilà prévenu, donc entre les sorties 40 Mandelieu et 39 les Adrets, il va falloir faire attention à tout ça. Ailleurs, notamment en Occitanie ou près du Massif Central, ce n'est pas parce que je n'évoque pas votre situation que je ne surveille pas les autoroutes, c'est simplement que tout s'y passe pour le mieux. Dans un instant, Charles-Élie Couture sera notre invité à l'occasion de la sortie de son nouvel album consacré à l'environnement, Projet Bleu Vert. Il nous parlera de son engagement et de ce 27e opus dans lequel il collabore avec Jean-Louis Aubert, Angélique Kidjo, Yannick Noah ou encore Kali. Rendez-vous juste après un titre de Police.

0: C'était Walking on the Moon, Police, pour vous accompagner. Il est 23h20, côté trafic, ça se passe plutôt bien d'ailleurs. Fin de cette alerte piéton pour vous qui roulez sur l'autoroute A8 près de Cannes. Plus de risques, plus de dangers en tout cas sur les voies de circulation dans ce secteur. On reparlera quand même des obstacles qui peuvent vous embêter près d'Avignon ou encore dans les Alpes de Haute-Provence. Pour ça, je vous donne rendez-vous à 23h30.
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0: Sur la route avec un artiste aux multiples talents engagé pour la planète, c'est Charles-Élie Couture qui est au micro de Virginie Decorte.
2: Et c'est un grand monsieur qui est à mes côtés, quel plaisir. Bonjour Charles-Élie Couture.
3: Bonjour.
2: On est vraiment ravis de vous recevoir en effet à l'occasion de ce nouvel album, Projet Bleu Vert, premier album de duo, un album singulier, à votre image, je dirais même un album concept.
3: Oui, en fait, j'avais envie de faire découvrir ou redécouvrir des chansons que j'ai écrites, inspirées par les questions de l'environnement, et plutôt que de le faire tout seul, je l'ai fait avec une dizaine de mes amis artistes, plus un poème de Paul Watson que j'ai mis en musique.
2: Effectivement, pour ce 27e album dédié à l'écologie, vous vous êtes très bien entouré de Yannick Noah, à la béninoise Angélique Kidjo, ou encore Jean-Louis Aubert, Kali, et puis votre fille Yamé Couture. Vous reprenez avec eux des chansons qui ont jalonné votre parcours et qui ont pour point commun quelque chose qui vous a toujours préoccupé, l'environnement.
3: En fait, depuis que j'étais gamin, j'ai été élevé avec l'idée que on est les invités de la Terre et que on ne peut pas aimer les hommes sans aimer la nature qui nous accueille. Et donc, chaque fois que l'homme abuse de son pouvoir dominant, puisque faut pas oublier que c'est seulement 3% des terres qui sont cultivées et que ces 3%-là suffisent à polluer tout le reste. Donc, notre devoir d'être humain, il est d'être à l'écoute du mal qu'on fait, entre guillemets. Quand on abuse de son pouvoir, la seule manière que la nature, comme tout être asservi, a pour se faire entendre, c'est la révolte. Et quand la nature se révolte, eh ben, ça donne ce qui se passe actuellement, et c'est terrible.
2: Et vous croyez au pouvoir des chansons, Charles-Élie Couture, et plus globalement au pouvoir de l'art ?
3: Je crois que chacun doit agir en fonction de ce qui s'est faire. Comme j'ai plus l'âge, si je puis dire, de grimper aux arbres et d'aller distribuer la nourriture en trop jetée par les grandes surfaces, ben, je manifeste au moins ma solidarité avec ceux qui le font. J'ai l'habitude de dire que être un artiste, c'est bien, mais être un homme, c'est mieux.
2: Et pour qu'on comprenne bien à quel point votre engagement est sincère et cohérent, Charles-Élie Couture, il faut préciser que les bénéfices de cet album, Projet Bleu Vert, seront reversés à France Nature Environnement.
3: C'est la plus grande fédération en France qui regroupe plus de 6000 associations et qui fait un travail formidable sur le terrain.
2: Charles-Élie Couture, on va faire une petite pause trafic et musique avec évidemment un extrait de ce nouvel album, Chanson de la Petite Rivière, duo dans lequel vous êtes en bonne compagnie.
3: Ah oui, je sens ça avec ma fille Yamé.
2: À tout à l'heure.

Chanson de la petite rivière, le nouveau single de Charlélie Couture avec sa fille Yami. Le chanteur et compositeur est notre invité. Nous le retrouverons juste après le prochain point trafic qui aura lieu à 23h30. En attendant, je vous laisse en compagnie des Maroon 5 Animals.

0: J'espère que vous avez apprécié ce titre des Maroon 5. Restez bien avec nous parce que on va retrouver un artiste pluridisciplinaire qui est notre invité cette semaine, c'est Charlely Couture. Il nous parlait tout à l'heure de son 27e album consacré à l'écologie. Dans un instant, place à la route et à ses projets, mais pour l'instant, on va faire le point quand même sur vos conditions de circulation.
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0: 23h30, on s'intéresse donc au trafic tout de suite dans ce large quart sud-est du pays. Je vous rassure, ce point il ne va pas durer longtemps parce que j'ai une seule et unique information à vous donner. Elle nous emmène ensemble dans le département des Alpes de Haute-Provence. Vous roulez sur l'A51 en direction d'Aix-en-Provence et de Marseille. 5 km après avoir passé la sortie 19, Fort Calquier, un obstacle pourrait se trouver sur la voie de droite au niveau du kilomètre 80. Pour éviter toute difficulté, donc, vous roulez sur la voie de gauche en attendant l'arrivée de Bruno l'homme en jaune qui est en train de se rendre sur les lieux. Mis à part ça, aucune autre information à vous donner. La circulation est parfaitement fluide. Donc vous qui roulez au bord de la Méditerranée, en vallée du Rhône ou encore près du Massif central, vous l'aurez compris. Tout se passe pour le mieux. Comme prévu, nous retrouvons tout de suite notre invité, Charlely Couture, toujours au micro de Virginie Decorte.
2: Charlely Couture, sur le 107.7, vous le savez, on s'adresse principalement à des voyageurs, à des conducteurs. Quel rapport vous avez avec la route?
3: Ah, j'ai écrit des chansons sur la route. Disons que moi-même, j'adore me faire conduire, en l'occurrence autant. Le reste de ma vie, je le passe en étant responsable et en ayant une emprise sur mon existence. Autant quand je suis dans un véhicule, je conduis bien sûr, mais j'avoue que je panique beaucoup aujourd'hui vu la puissance des véhicules, la taille de ce qu'ils sont et l'espèce de perte de qualité dans la conduite d'autrui. Je trouve que les gens conduisent moins bien qu'à une époque. Ils sont très assistés par l'intelligence artificielle ou celle qui équipe leur véhicule, et ça j'avoue que ça m'angoisse. Donc ce qui fait que quand j'ai l'occasion, je mets plutôt passager que conducteur dans le cadre de la conduite. Mais écouter de la musique en bagnole ou des émissions qui vous parlent, je trouve ça le meilleur endroit pour écouter la radio, c'est vraiment la bagnole.
2: Charlely Couture, en plus de cet album et des concerts que vous donnez, je sais que vous menez d'autres projets, ce n'est pas l'inspiration qui manque. Qu'est-ce qui vous titille le plus en ce moment? Projet de livre, exposition, les deux?
3: Alors, cette année, j'ai sorti, avant la sortie de l'album, j'avais sorti un livre qui s'appelait Manhattan Gallery, qui racontait une cinquantaine de personnages que j'avais croisés quand j'avais ma galerie à New York. Et aujourd'hui, je suis dans un autre domaine, puisque je viens de terminer l'écriture d'un conte pour enfants, qui est d'ailleurs un conte écologique, qui raconte l'histoire d'un grand arbre, etc., etc.
2: Pour vos petits-enfants, mais pas que.
3: Voilà, exactement, qui sont dédiés à mes quatre petits-enfants.
2: Et ça va s'appeler comment?
3: Ça s'appelle Mayoc, la légende.
2: Je rappelle que votre nouvel album de duo Projet Bleu Vert est disponible.
3: Je veux juste préciser que la pochette est aussi un duo, puisqu'elle a été réalisée par mon ami Michel Granger, qui avait fait des pochettes pour Jean-Michel Jarre et qui a réalisé là une pochette absolument magnifique.
2: J'avoue.
3: Et le disque lui-même est fabriqué en bio-vinyle, qui est un vinyle à base d'algues et biodégradable. Mais ça ne se dégrade pas sous votre sillon, rassurez-vous.
2: Un album bio de A à Z, hein, donc.
3: Voilà.
2: Un grand merci, Charlely Couture, d'avoir voyagé avec nous.
3: Salut à vous.
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Vous avez peut-être reconnu les Daft Punk, c'était Around the World à 23h38. Aucune difficulté de circulation à vous signaler autour de ce quart sud-est du pays. C'est plutôt une bonne nouvelle pour vous qui y circulez. On peut donc poursuivre la route en musique. On va retrouver Rihanna. Et juste avant, je vous propose de découvrir ou de redécouvrir Manon Lisa. C'est une artiste qui cumule près de 40 millions de vues sur les réseaux sociaux avec ce titre, Le Petit Pêcheur.

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1: Il est 23h45. Circulation parfaitement fluide, mais il y a quand même quelques obstacles qui pourraient vous gêner sur les voies de certaines autoroutes. Je vais vous expliquer tout ça. Je vais commencer ce point par vous rejoindre, vous qui circulez près d'Avignon. Vous êtes sur l'A9, entre la bifurcation avec l'A7 et la sortie 22 Rocomore. Des morceaux de pneus pourraient se trouver sur les voies de circulation. Une information qui vous concerne dans les deux sens, en direction de Barcelone comme en direction de Lyon, puisque il pourrait y avoir donc des morceaux de pneus des deux côtés du terre-plein central. L'homme en jaune est en train, Thomas, est en train de se rendre sur place au niveau de ce kilomètre 13. Autre secteur où il va falloir être attentif à des obstacles, c'est beaucoup plus au nord. Vous roulez dans le département de la Loire sur l'A89 en direction de Lyon, une quinzaine de kilomètres après la sortie 30, Thierrest-la-Monnerie. Obstacle qui donc pourrait à nouveau se trouver sur les voies de circulation, précisément au niveau du kilomètre 454. Et cette fois, c'est Jérôme qui se rend sur place. Une fois que je vous ai donné ces deux informations, eh bien, je n'ai aucune autre information à vous donner, puisque la circulation, je vous l'ai dit, et fluide, la météo est aussi de votre côté. On peut donc poursuivre tranquillement en musique avec Garbage.

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1: C'était Christophe Maé avec La Lune, un titre qu'il a écrit pour sa maman. D'ailleurs, j'en profite pour saluer toutes les mamans qui conduisent en ce moment. On pense fort à vous. Côté trafic, ça se passe plutôt bien, même s'il y a pas mal d'obstacles qui localement peuvent vous gêner. Et puis, des véhicules également gênants. C'est le cas, par exemple, pour vous qui avez passé Monaco. Vous circulez sur l'A8 en direction de l'Italie, 2 km après la sortie 59 Menton. Un poids lourd est en panne sur la voie de droite. Vous n'avez donc plus que la voie de gauche pour rouler. Je vous explique tout en détail hein, parce qu'il y a d'autres choses qui peuvent vous gêner, mais ce sera après les informations de minuit. Et pour y arriver, voici Angèle et Justice, et juste avant, Dido. 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

0: locaux Trigalo.
1: Bonsoir à toutes et à tous. Gérald Darmanin annonce que les procureurs ont jusqu'au 14 juillet pour passer au peigne fin toutes les plaintes impliquant des enfants. Le ministre de la Justice a annoncé qu'il ne partirait pas en vacances tant que ces 70 000 dossiers ne seront pas repris. Le garde des Sceaux veut éviter à tout prix une nouvelle affaire Liana. Il reçoit demain à la chancellerie les procureurs généraux. La marche blanche en mémoire de la jeune adolescente se tenait cet après-midi à Fleurance dans le Gers. Elle a rassemblé 6 000 personnes et ce soir, le ministre de l'Intérieur Laurent Nunez a lui reconnu un drame qui aurait pu être évité. Un hélicoptère de la gendarmerie nationale s'est écrasé cet après-midi dans le Loiret. Le pilote et le mécanicien sont gravement blessés. Une autre personne est décédée. Toutes mes pensées accompagnent la gendarmerie nationale après ce terrible accident, a écrit le préfet sur X, ajoutant que chaque jour en France, des milliers de femmes et d'hommes en uniforme risquent leur vie pour nous protéger. Les circonstances du crash ne sont pas encore connues. Jean-Luc Mélenchon a rassemblé une foule considérable pour son premier meeting de campagne présidentielle à Saint-Denis. Vous ne pourrez pas dire, si malheur arrive, que je ne savais pas, a-t-il déclaré. Le patron de LFI a tenu à s'imposer comme la seule option possible à gauche pour l'emporter face au Rassemblement national en décrétant notamment que la primaire unitaire était finie. L'armée israélienne est prête à bombarder l'Iran. Tzal a averti qu'elle frapperait Téhéran dès que le feu vert sera donné. Une déclaration en réponse aux tirs de missiles iraniens ayant visé Israël ce soir. Les premiers depuis le cessez-le-feu annoncé le 8 avril. Des tirs qui eux-mêmes étaient tirés en représailles au bombardement israélien sur le Liban. Pour éviter une escalade, Donald Trump l'assure, il va demander au Premier ministre israélien de ne pas riposter. Les dirigeants français, allemands et britanniques réunis à Londres soutiennent la proposition de Volodymyr Zelensky. Le président ukrainien veut un dialogue direct entre l'Ukraine et la Russie avec la participation active des États-Unis et de l'Europe. Les frontières internationales ne doivent pas être modifiées par la force, ont ajouté Emmanuel Macron, Friedrich Merz et Keir Starmer dans une déclaration commune. À Roland-Garros, enfin, c'est la fin d'une longue attente pour Alexander Zverev, l'allemand de 29 ans qui courait après ce sacre depuis 6 ans et sa première finale de Grand Chelem a battu Flavio Cobolli, le numéro 3 mondial s'est imposé. L'Italien s'est confié après la rencontre, reconnaissant que son corps l'avait lâché dans la cinquième manche. Cela faisait 89 ans qu'on attendait la victoire d'un Allemand à Roland-Garros. Minuit de fin de ce flash, retour de l'infotrafic dans un instant, juste après votre météo.
2: Hier, le soleil et les températures ont été bien agréables. Mais aujourd'hui, c'est-à-dire ce lundi 8 juin, la météo pourrait se gâter. Une nouvelle perturbation arrive du nord-ouest et emmène avec elle des orages. Dans la matinée, le quart sud-est sera plutôt épargné. Mais dans l'après-midi, la pluie va tomber en région Auvergne-Rhône-Alpes et le vent sera de la partie en vallée du Rhône. Le ciel va aussi se charger près des Pyrénées. Par contre, le pourtour méditerranéen, lui, restera au sec et le soleil y brillera fort. Côté température, les minimales se situeront entre 8 et 18 degrés. Pour les maximales, le mercure affichera 23 à Nice, 25 à Marseille, 26 à Montpellier, 29 à Perpignan et jusqu'à 31 degrés près de Montélimar et de Lyon.
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2: Minuit passé de 3 minutes, vous écoutez Radio Vinci Autoroute et tout de suite, on s'intéresse à vos conditions de circulation. Je vous rassure, dans tous les secteurs que je vais évoquer avec vous, la circulation est parfaitement fluide, mais il y a pas mal de véhicules et d'obstacles qui pourraient localement vous gêner. Je vais commencer ce point par vous rejoindre, vous qui circulez dans les Alpes-Maritimes. Vous êtes sur la 8 en direction de l'Italie. Un poids lourd est en panne sur la voie de droite, 2 km après la sortie 59 Menton. Vous roulez donc sur la voie de gauche au niveau du kilomètre 281. Je vais rester sur l'autoroute A8, mais dans l'autre sens, si vous roulez en direction d'Aix-en-Provence dans les Bouches-du-Rhône, un obstacle se trouverait possiblement sur les voies. Une dizaine de kilomètres après la sortie 33 Tretz, c'est Philippe l'homme en jaune qui va se rendre sur place pour sécuriser cette zone. Maintenant, je quitte les Bouches-du-Rhône et je vous rejoins dans le Vaucluse. Vous roulez sur la 9 en direction de Barcelone, 1 km avant d'arriver au niveau de la sortie 22 Roquemort. Des morceaux de pneus se trouvent sur la voie de droite au niveau du kilomètre 13 et 1 km plus loin, donc au niveau de la sortie Roquemort, il y a un poids lourd qui est en panne sur la voie de droite. Donc au niveau de ce kilomètre 14, vous roulez sur la voie de gauche pour éviter toute mauvaise surprise. Et enfin, je vais terminer ce point par vous rejoindre, vous qui circulez dans la Loire. Vous êtes sur la 89 en direction de Lyon. 2 km avant d'arriver au niveau de la sortie 31 Noirétable, un obstacle se trouverait aussi possiblement sur les voies de circulation au niveau du kilomètre 454. Ça va être votre repère. J'ai donc évoqué vos conditions de circulation.

0: en Provence-Alpes-Côte d'Azur et en Auvergne-Rhône-Alpes. Je vous rassure, je ne vous boude pas à vous qui roulez en Occitanie, mais la circulation est parfaitement fluide et il n'y a aucune gêne à vous signaler.
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Et Feder avec Goodbye. Moi, je ne vous redis pas au revoir. Hein. Je reste encore avec vous et je surveille ces autoroutes dans le quart sud-est du pays. Pour l'instant, il y a quand même pas mal d'informations à vous donner. Et d'ailleurs, notamment cet accident qui vient de se produire et qui va vous concerner près d'Avignon sur la 9 en direction de Barcelone. Je vous explique tout ça de façon un petit peu plus détaillée après de la musique. Voilà Nirvana et Elena qui arrive avec Capitaine.

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1: Il est minuit et quart, et dans ce quart sud-est du pays, il y a deux secteurs où il va falloir être bien concentré sur votre trajet. D'abord, le premier, eh bien, c'est dans les Alpes-Maritimes. C'est là-bas que je vous rejoins sur la 8 en direction de l'Italie, puisque 2 km après la sortie 59 Menton, un poids lourd est en panne sur la voie de droite qui est donc neutralisée. Vous n'avez plus que la voie de gauche pour circuler au niveau du kilomètre 221. Avant d'arriver dans le second secteur dont je vous parle, je vais m'arrêter près d'Aix-en-Provence. Vous roulez sur l'A8 justement en direction d'Aix et de Marseille, une dizaine de kilomètres après la sortie 33, traite des obstacles pourraient se trouver sur les voies de circulation au niveau du kilomètre 35. Ça y est, je vous rejoins dans le deuxième secteur que j'évoquais, celui où il y a de la gêne sur les voies de circulation. Ça vous concerne près d'Avignon. Vous circulez sur l'A9 en direction de Barcelone, juste au niveau de la sortie 22, Roquemort, un poids lourd est en panne, accidenté sur la voie de droite et la voie du milieu qui est donc impraticable. Vous avez uniquement la voie de gauche pour rouler au niveau du kilomètre 14. Ça va être votre repère. Et d'ailleurs, j'apprends à l'instant que le dépanneur est arrivé sur place pour prendre en charge ce véhicule. Vous n'hésitez pas à ralentir dans ce secteur où il y a du monde en intervention. Et enfin, je vais pour terminer vous rejoindre, vous qui circulez dans le département de la Loire. Vous êtes sur la 89 en direction de Lyon, 2 km avant la sortie 31 Noirétable. Là aussi, des obstacles qui pourraient se trouver sur les voies de circulation près du kilomètre 454. Il y a Jérôme, l'homme en jaune, qui est en train de se rendre sur place. Maintenant que vous savez tout, eh bien, on va parler de votre rendez-vous santé qui arrive. Au programme aujourd'hui, des produits hyper protéinés, yaourts, biscuits, boissons. Ils envahissent les rayons portés par la promesse de mieux manger. Mais sont-ils vraiment utiles? Pas vraiment. Et leur consommation appelle même à la prudence, comme vous l'entendrez juste après le roi des ombres M.

0: C'était la douce voix de M pour vous accompagner à minuit 20. Je vous rappelle, c'est la principale difficulté du moment qui va vous concerner dans le département du Vaucluse sur la 9 en direction de Barcelone. Au niveau de la sortie 22 Roquemort, les deux voies de droite sont neutralisées par Thomas, l'homme en jaune qui est sur place parce que un poids lourd est en panne. Vous n'avez donc plus que la voie de gauche pour rouler au niveau du kilomètre 14. Place à votre rendez-vous avec le magazine Bien-être et Santé. Les aliments enrichis en protéines se multiplient, mais leurs bénéfices sont discutés. Lisa Mériot, de la rédactrice en chef adjointe du magazine, nous en parle aux côtés de Charlotte Latour.
1: Lisa Mériot, vous proposez ce mois-ci dans Bien-être et Santé un article intitulé « Produits hyperprotéinés, des bienfaits pas si musclés ». Ce sont des produits qui marchent très bien, mais sur lesquels vous appelez quand même à la prudence.
2: Oui, parce que l'engouement est spectaculaire. Entre 2020 et 2024, le chiffre d'affaires du secteur a été multiplié par 5. On trouve désormais des protéines ajoutées partout, dans les boissons, les yaourts, les biscuits, les pâtes, voire même certains saucissons.
1: Alors à l'origine, ce sont surtout les sportifs qui les consommaient, ces produits.
2: Exactement, chez les sportifs, les besoins en protéines augmentent pour favoriser à la fois la récupération, la prise de muscles et la perte de masse grasse, mais ça ne concerne pas la majorité de la population. En France, les carences en protéines sont assez rares. Pour une personne en bonne santé qui veut simplement perdre du poids ou manger mieux, ces produits ne sont pas forcément indispensables.
1: Alors le chiffre intéressant que vous donnez dans l'article, c'est que chez un grand sportif, il faut entre 1,4 et 2,2 grammes de protéines par kilo du poids de la personne concernée. Mais chez un sujet lambda, on est plutôt autour de 0,8 à 1 gramme. Ça veut dire qu'une personne de 50 kilos a besoin chaque jour d'à peine 50 grammes de protéines. C'est pas si énorme finalement.
2: C'est exactement ça. Dans la majorité des cas, les apports sont très faciles à couvrir avec une alimentation classique, de la viande, du poisson, des œufs, des produits laitiers, mais aussi des lentilles ou des céréales.
1: Et tous ces produits hyperprotéinés en supermarché, donc on les oublie? C'est juste du marketing à vos yeux?
2: Il y a clairement un effet de mode, d'autant plus que beaucoup de ces aliments sont transformés, voire ultra-transformés. La composition de ces produits soulève aussi des questions, notamment sur la qualité des protéines employées, sans compter que leur goût particulier, je parle des protéines, est souvent compensé par l'ajout de sucre, d'arômes ou d'additifs.
1: Et, ouais. Et puis en cas d'excès, de surconsommation de ces produits, il peut y avoir quand même des effets indésirables.
2: C'est ça, l'ANSES a déjà signalé plusieurs effets indésirables liés à une consommation excessive de compléments ou de produits hyperprotéinés. L'idée, ce n'est donc pas de diaboliser ces produits, mais de rappeler qu'une alimentation équilibrée suffit largement dans la plupart des cas. Et puis, pour sa santé, mais aussi pour son portefeuille, il est souvent plus judicieux de prendre quelques secondes pour comparer les étiquettes en supermarché. Un yaourt présenté comme hyperprotéiné n'est pas forcément beaucoup plus riche en protéines qu'un yaourt classique. Les différences sont parfois minimes, malgré un prix qui, lui, est bien plus élevé.
1: Merci Lisa Mériot, Bien-être et Santé, magazine à retrouver dans toutes les pharmacies partenaires.
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1: Minuit 30 sur Radio Vinci Autoroute, on s'intéresse à vos conditions de circulation. Si vous roulez près du Massif Central de Lyon ou encore en Vallée du Rhône, tout se passe bien. Par contre, je vais vous retrouver dans d'autres secteurs où ça peut être un petit peu plus difficile. Par exemple, je vais commencer par vous rejoindre, vous qui roulez près au sud d'Orange. Vous êtes sur l'A9 en direction de Barcelone au niveau de la sortie 22 Rocamora. Il y a un poids lourd qui est accidenté. Conséquence, les deux voies de droite sont neutralisées au niveau du kilomètre 14. Le dépanneur d'ailleurs vient d'arriver sur place. Conséquence pour vous, concrètement, comment ça se passe? Eh bien, au niveau de ce kilomètre 14, vous n'avez que la voie de gauche pour rouler pour le moment. Et vous roulez évidemment au pas dans ce secteur puisqu'il y a pas mal de monde en intervention. Maintenant, je vais vous rejoindre un petit peu plus à l'est. Vous roulez sur l'A7 en direction de Lyon. Une fois que vous aurez passé la sortie 25 et Cavaillon, il y aurait un cône sur la voie de droite près du kilomètre 210. Et puis, je vais terminer par vous rejoindre, vous qui roulez beaucoup plus au sud. Vous êtes sur la Côte d'Azur, sur la 8 en direction de l'Italie, 2 km après la sortie 59, Menton. Un poids lourd est en panne sur la voie de droite au niveau du kilomètre 221. Il va donc falloir rouler sur la voie la plus à gauche pour éviter toute difficulté. Vous connaissez maintenant tous les secteurs où il va falloir rouler avec un petit peu plus de prudence et de concentration que d'habitude. Un mot quand même de ce qu'il se passe en Occitanie. Pas grand chose, c'est tant mieux pour vous, la circulation y est parfaitement fluide.
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Try. C'était Dizzy sur Radio Vinci Autoroute. Je vous rappelle la principale difficulté du moment. C'est un poids lourd et une voiture qui sont accidentés sur l'A9 en direction de Barcelone au niveau de la sortie 22 Roquemort. Vous êtes donc concernés au sud d'Avignon, les deux voies de droite sont neutralisées. Je vous explique tout ça de façon un petit peu plus détaillée. Après, encore un peu de musique. Vous avez Jason Nevins et Kinvey qui arrivent tout de suite.

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1: Il est minuit 45. La circulation est bien fluide de partout dans ce large quart sud-est du pays. Mais il y a quand même une déconvenue qui va vous concerner, vous qui roulez au sud d'Orange. Vous êtes sur la 9 en direction de Barcelone. Au niveau de la sortie 22, Rocamora, un poids lourd et une voiture étaient accidentés sur la voie de droite et la voie du milieu qui sont donc neutralisées pour l'instant. J'apprends tout de même que le poids lourd a pu être évacué, mais pour l'instant, vous ne roulez toujours que sur cette voie de gauche au niveau du kilomètre 14. Conséquence également de ce même événement, vous ne pouvez pas sortir à Rocamora numéro 22. Il va falloir poursuivre un petit peu plus loin sur l'autoroute A9 pour sortir au niveau de Remoulin qui porte le numéro 23. Voilà, vous êtes au fait de tout ce qui se passe dans ce secteur. C'est dans le Vaucluse. Je vais maintenant vous rejoindre plus à l'est. Vous roulez cette fois sur l'A7 en direction de Lyon. 3 km après la sortie 25 Cavaillon, un cône se trouverait sur la voie de droite au niveau du kilomètre 210. Alix est en route pour ramasser cet obstacle. Et puis, j'ai une toute dernière information qui va vous concerner, vous qui roulez dans les Alpes-Maritimes sur la 8 en direction de l'Italie, 2 km après la sortie 59, Menton. Un poids lourd est en panne sur la voie de droite. Donc là aussi, vous n'avez que la voie de gauche pour circuler. Votre repère, c'est le kilomètre 221. Une fois que j'ai évoqué avec vous ces événements, eh bien, vous savez tout. C'est-à-dire que vous qui circulez autour du golfe du Lion, en vallée du Rhône ou encore entre Lyon et Clermont-Ferrand, eh bien, il n'y a aucune difficulté à vous signaler. Cette semaine, dans votre rendez-vous Pléripli, retour sur un drame qui a marqué l'été dernier. Près d'un an après l'incendie hors norme qui a frappé le département de l'Aude, le monde de Jamy s'interroge. Sommes-nous prêts à faire face au feu extrême? Un documentaire à découvrir sur France 5 juste après, un titre de Radiohead, Creep.

0: 51, vous écoutez Radio Vinci Autoroute. Ça se passe plutôt bien dans ce quart sud-est du pays. Toutefois, je vous rappelle que si vous roulez dans le Gard sur la 9 en direction de Barcelone, au niveau de la sortie 22 Recomore, toujours les deux voies de droite qui restent neutralisées par l'homme en jaune qui est sur place, conséquence d'un accident qui s'est produit dans ce secteur. Vous n'avez donc que la voie de gauche pour circuler et pour les mêmes raisons, vous ne pouvez momentanément pas sortir au niveau de Roquemort, la sortie donc 22. On vous expliquera de façon un petit peu plus détaillée cet événement après les informations d'une heure. Tout de suite, place à Pléripli. Alors que l'été approche et que le risque d'incendie reste à surveiller de très près, retour sur celui qui a ravagé une partie de l'Aude l'an dernier, Mathilde Ferrière.
1: Le monde de Jamy nous plonge au cœur d'un danger qui ne cesse de grandir. Avec son documentaire « Des feux extrêmes en France, sommes-nous prêts ?» Retour sur cet été 2025 dans le massif des Corbières qui a marqué les esprits.
2: Il a démarré ici, le 5 août 2025, au cœur du massif des Corbières, dans l'Aude.
1: Un an après, retour sur ce feu géant surnommé l'Ogre des Corbières. 8 jours de lutte, une puissance inédite et l'équivalent de la surface de Paris partie en fumée.
3: La puissance du feu était tellement importante que la plupart de nos largages s'étaient vaporisés avant d'arriver par terre.
4: C'est de la folie. La vitesse, ça fait 3 minutes que ça a commencé.
5: Ah, moi, ça tout va flamber là-haut. Oh, on a des flammes de 25 mètres de haut.
4: On sort d'ici le feu, on sort d'ici. Atroce.
1: Jamy rencontre ceux qui étaient en première ligne. Pompiers, pilotes de bombardiers d'eau, scientifiques, des habitants aussi de l'Aude qui racontent l'urgence, la peur. Tous tentent de comprendre comment un tel brasier a-t-il pu devenir incontrôlable.
6: C'est quand même très angoissant. Heureusement qu'on a les Canadairs.
7: J'ai pas le temps, monsieur. Faites demi-tour.
8: Moi, j'ai un gamin là-bas aussi.
7: Faites demi-tour, monsieur.
9: Là, on était dans un timing normal pour un départ de feu. Mais là, comme je vous dis, on savait de suite qu'on n'allait pas pouvoir le contenir tout seul. C'est pour ça qu'on demande immédiatement des renforts, parce qu'on savait que le premier largage qu'on ferait ne pourrait pas être décisif.
1: Des feux extrêmes en France, sommes-nous prêts? 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

0: One Track Mind, c'était Naïka sur Radio Vinci Autoroute pour vous accompagner jusqu'à un point sur l'actualité. Il est tout juste une heure, très belle route à vous.
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2: Bonsoir à toutes et à tous, Gérald Darmanin annonce que les procureurs...
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2: Bonsoir à toutes et à tous, Gérald Darmanin annonce que les procureurs ont jusqu'au 14h.

0: dit dans le Loiret. Le pilote et le mécanicien sont en urgence absolue, tandis que le troisième militaire, l'adjudant Dorian Larry-Gaudrie, est décédé. Toutes mes pensées accompagnent la gendarmerie nationale après le terrible accident, a écrit le préfet sur X. Les circonstances du crash ne sont pas encore connues. Jean-Luc Mélenchon a rassemblé une foule considérable pour son premier meeting de campagne présidentielle à Saint-Denis. Vous ne pourrez pas dire si malheur arrive, je ne savais pas, a-t-il déclaré. Le patron de LFI a tenu à s'imposer comme la seule option possible à gauche pour l'emporter face au Rassemblement national. L'armée israélienne est prête à bombarder l'Iran. Tsahal a averti qu'elle frapperait Téhéran dès que le feu vert sera donné. Une déclaration en réponse aux tirs de missiles iraniens ayant visé Israël, les premiers depuis le cessez-le-feu annoncé le 8 avril. Des tirs qui eux-mêmes étaient tirés en représailles au bombardement israélien sur le Liban. Pour éviter une escalade, Donald Trump l'assure, il va demander au premier ministre israélien de ne pas riposter. Les dirigeants français, allemands et britanniques réunis à Londres ce soir soutiennent la proposition de Volodymyr Zelensky. Le président ukrainien veut un dialogue direct entre l'Ukraine et la Russie avec la participation active des États-Unis et de l'Europe. Les frontières internationales ne doivent pas être modifiées par la force, ont ajouté Emmanuel Macron, Friedrich Merz et Keir Starmer dans une déclaration commune. Et puis à Roland-Garros, c'est la fin d'une longue attente pour Alexander Zverev, l'Allemand de 29 ans qui courait après ce sacre depuis 6 ans et sa première finale de Grand Chelem. L'a emporté face à Flavio Boboli, le numéro 3 mondial attendait cette victoire depuis longtemps et cela faisait 89 ans qu'une victoire d'Allemand n'avait pas été remportée à Roland-Garros. Il est 1h02, dans une heure pour l'actualité ce sera Corentin Nadjar qui vous informera. Pour l'instant, c'est l'info trafic après la météo.
1: Merci beaucoup Yoko, à très bientôt sur cette antenne. Et côté ciel, on se lundi 8 juin, un grand soleil pour débuter la journée dans le sud-est qui sera rapidement chassé par la pluie et les orages en région lyonnaise. Météo France annonce également un peu de vent de Lyon à Montélimar, mais ça ne devrait pas dépasser les 45 km/h. Côté température, dans la matinée comptez 22 à Nice, 23 à Marseille, 24 à Gap. Pour l'après-midi, 25 à Montpellier, 27 à Perpignan, 28 pour les maximales à Montélimar.
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1: 1 heure tout juste passée de 3 minutes, retour à vos conditions de circulation en détail dans le sud-est du pays. Et c'est tout à fait calme sur la route à cette heure-ci. Simplement deux infos à partager avec vous. Et pour débuter, je vous rejoins du côté du Gard. Vous êtes sur l'autoroute A9 en direction de Barcelone, juste après avoir passé la sortie 22 Roquemort au kilomètre 14. Il y a un poids lourd accidenté en cours de dépannage. C'est pourquoi voie du milieu et voie de droite sont neutralisées. Et c'est pourquoi également dans le même temps, il n'est plus possible d'emprunter cette sortie 22 Roquemort en direction de Barcelone, le temps de permettre l'intervention du personnel compétent dans ce secteur-là. Toujours du côté de l'autoroute A9, une toute nouvelle info me parvient à l'instant et nous emmène beaucoup plus au sud. Vous êtes entre Perpignan et Narbonne, en direction de Narbonne et Lyon, 12 km après avoir passé la sortie 41 Perpignan-Nord au kilomètre 230. Il y aurait une voiture en panne sur voie de droite et bande d'arrêt d'urgence, vous serrez bien à gauche. Avant de vous quitter, je vous rejoins sur la Côte d'Azur. Vous êtes sur la 8 en direction de l'Italie, 2 km après avoir passé la sortie 59 Menton. Au niveau du kilomètre 221, il y a un poids lourd en panne sur voie de droite. Vous avez uniquement la voie de gauche pour passer et vous savez déjà tout.
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Lucky, la musique de Jason Mraz qui vous accompagne sur Radio Vinci Autoroute. Sarah Chalbos, moi aussi je vous accompagne jusqu'à 6h du matin ce lundi 8 juin. Je surveille les autoroutes du Sud-Est pour vous. À cette heure-ci, ça se passe bien. Je vous en reparle dans le détail après la musique de Lenny Kravitz ou encore Portishead, All Mine.

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1: À 1h15, retour à vos conditions de circulation en détail dans le sud-est du pays avec quelques infos à évoquer ensemble. Et pour débuter, je vous retrouve entre Perpignan et Narbonne. Vous êtes sur la 9 direction Lyon. 12 km après avoir passé la sortie 41 Perpignan-Nord, kilomètre 230. Une voiture est en panne. Voie de droite et bande d'arrêt d'urgence sont neutralisées. Vous serrez bien sur les deux voies les plus à gauche. Du côté du Gard, toujours sur la 9 et cette fois-ci en direction de Barcelone. Je vous rappelle que la sortie 22 Roquemont est actuellement interdite, le temps de permettre l'intervention de dépanneurs venus porter assistance à un poids lourd et une voiture accidentée dans ce secteur-là. Et c'est pourquoi d'ailleurs, juste après la sortie Roquemort, aux abords du kilomètre 14, voies du milieu et voies de droite sont toujours neutralisées. Vous passez donc encore une fois uniquement à gauche. Il en est de même si vous m'écoutez depuis la Côte d'Azur et l'autoroute A8. Vous roulez en direction de l'Italie, 2 km après avoir passé la sortie 59 Menton, kilomètre 221. Un poids lourd est en panne sur la voie de droite. Partout ailleurs, tous les voyants sont au vert. D'ici quelques instants, nous allons retrouver la musique de Jean-Louis Aubert, mais également votre question d'autoroute du jour. Pendant votre trajet, vous voyez régulièrement ces grands panneaux lumineux qui diffusent des informations sur les dangers ou les travaux. Mais savez-vous qui rédige ces messages? Derrière leur apparente simplicité se cachent des contraintes bien particulières. Restez bien à l'écoute.

0: Camille Aubert qui vous accompagne sur Radio Vinci Autoroute. Et côté trafic, ça se passe bien.
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0: Avant de poursuivre la route en musique avec Jessie Green, Nice and Slow ou encore Tight Girlfriend, tout de suite, place à votre question d'autoroute du jour. Ils sont plus courts qu'un SMS, mais doivent aller à l'essentiel. Comme prévu, gros plan sur les messages affichés sur les panneaux lumineux avec Quentin Lachaise.
2: Qui écrit les messages sur les panneaux lumineux de l'autoroute ? Il s'appelle PMV, pour panneaux à message variable. Ils sont un moyen efficace pour vous communiquer une info, mais attention, il faut être concis, la place y est limitée. Maud Bonnel de Vinci Autoroute.
3: C'est des panneaux qui sont essentiellement sur des trois lignes et on peut en voir à quatre lignes en amont de bifurcation pour une ligne qui est dédiée à la direction prise pour l'autoroute et chaque ligne compose 15 caractères.
2: Pour écrire le message, cela se fait très souvent automatiquement.
3: C'est dans un PC sécurité, vous avez des opérateurs qui vont consigner des faits dans un logiciel dédié et ce logiciel est paramétré pour pouvoir afficher donc des messages prédéfinis hein, et donc c'est vraiment bien charté et donc dès lors qu'on va consigner un objet, par exemple sur les voies, le PMV qui est proche de cet événement eh bien, va afficher le message nécessaire.
2: Et oubliez le traitement de texte qui permettrait d'écrire tout ce que l'on a envie sur ces panneaux.
3: Non, nous ne pouvons pas avoir cette latitude et cette liberté d'écrire n'importe quoi. Toutefois, vous pouvez voir parfois apparaître des campagnes de sécurité. Des fois, malheureusement, on a une campagne d'affichage pendant 24 heures pour annoncer le nombre, malheureusement, de heurts de fourgons réalisés.
2: Notez également que si le panneau lumineux a ses feux flash activés, c'est que vous êtes très près du danger affiché.
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Nice and Slow, la musique de Jesse Green qui vous accompagne sur Radio Vinci Autoroute. Côté trafic, ça se passe toujours aussi bien pour vous dans le sud-est. Je vous rappelle simplement, au nord de Perpignan, en direction de Lyon, sur l'autoroute A9, que voie de droite et bande d'arrêt d'urgence sont neutralisées au kilomètre 230. Vous serrez bien sur les deux voies les plus à gauche. Je vous en dis plus dans le détail, juste après Vanessa Paradis, les épines du cœur.

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1: À 1h31, ça se passe bien sur la route dans le sud-est. Retour à vos conditions de circulation en détail avec une info qui vous concerne. Si vous êtes entre Perpignan et Narbonne, direction Lyon sur l'autoroute A9, 12 km après avoir passé la sortie 41 Perpignan-Nord au niveau du kilomètre 230. Voie de droite et bande d'arrêt d'urgence sont neutralisées. Vous serrez bien sur les deux voies les plus à gauche. Partout ailleurs, ça roule très très bien. Une info quand même qui vous concerne si vous êtes dans le Vaucluse et que vous souhaitez rejoindre l'autoroute A7 en direction de Lyon. Il y a une voiture en panne dans la bretelle d'entrée qui peut présenter un petit peu de gêne. Donc surtout, vous ouvrez bien l'œil et vous levez le pied. Mis à part ça, partout ailleurs, ça se passe très bien.
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La recette, le duo Jack et Carla qui vous accompagne sur Radio Vinci Autoroute. Et la recette d'une route en toute sécurité, vous avez fait le bon choix. Vous l'avez bien compris, c'est d'écouter le 107.7. À cette heure-ci en tout cas, ça roule très très bien dans le sud-est. Pas de difficultés particulières à évoquer. Je reviens en détail à vos conditions de circulation. Ce sera après la musique de U2, Even Better Than The Real Thing, ou encore Maeva, Supernova.

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1: À 2h moins le quart, retour à vos conditions de circulation en détail dans le sud-est du pays. Ça se passe toujours aussi bien pour vous sur la route, pas de grosses difficultés. Une seule info à retenir à cette heure-ci qui vous concerne si vous êtes dans le Vaucluse et que vous souhaitez rejoindre l'autoroute A7 en direction de Lyon, dans la bretelle qui vous permet de vous insérer sur les voies de l'autoroute. Il y a plusieurs véhicules arrêtés qui provoquent un petit peu de gêne quand même. Donc surtout si vous rejoignez ce secteur-là, vous anticipez bien, vous n'accélérez pas trop vite et vous vous en écartez au maximum. À part ça, partout ailleurs, ça se passe très bien. Dans un instant, une idée de sortie en famille qui fait rêver petits et grands dans les Pyrénées-Orientales, direction Oniria, à Canet-en-Roussillon, un lieu immersif entre imaginaire et monde aquatique que je vous invite à découvrir juste après la musique d'Erika Badou, On and On.

0: Bananone, c'était Erika Badou à l'instant sur Radio Vinci Autoroute. Sortir en famille tout de suite, comme promis, direction Canet-en-Roussillon, près de Perpignan. Mathilde Ferrière nous attend à Oniria, un lieu dédié à la découverte et à l'évasion.
1: Je me trouve aujourd'hui à Canet-en-Roussillon, à l'entrée d'Oniria, un aquarium qui se découvre comme un voyage de bassin en bassin. Je viens de rejoindre Jessica Cobos, directrice commerciale et marketing d'Oniria, qui va faire la visite avec moi. Une visite, croyez-moi, pas comme les autres.
2: C'est un voyage immersif au cœur du monde de l'eau, où on va suivre justement l'histoire d'une petite goutte d'eau qui part du sommet du mont Canigou, qui descend les rivières locales et qui va se jeter dans la mer Méditerranée à Canet-en-Roussillon et va partir faire un tour du monde avant de revenir sur le port de Canet.
1: À peine arrivés, nous pouvons apercevoir de nombreux petits poissons, plus jolis les uns que les autres en fonction de leur origine, méditerranéenne, tropicale aussi. D'ailleurs, sous les tropiques, nous arrivons dans l'un des espaces préférés des petits et des grands également.
2: Ici, vous avez 10 requins de 3 espèces différentes. On va pouvoir observer les plus imposants qui sont des requins taureaux.
3: La salle des requins est impressionnante.
4: Moi, je trouve que j'ai un peu peur parce que à la fois ils sont flippants et à la fois des fois ils sont mignons. Quand je vois des requins comme ça, je préfère pas casser la vitre.
2: On va pouvoir voir des requins gris là, juste sur votre gauche, et on a aussi un requin pointe noire très facile à observer. Regardez, il vient nous voir. Vous voyez le haut de son aileron avec le petit petite pointe noire.
5: Oui, je vois.
6: Agréable, même si oui, ça fait un peu peur de les voir de si près.
7: Et là, j'avoue que c'est exceptionnel de voir des requins à cette distance-là.
1: Nous voilà maintenant en Amazonie, dans une serre tropicale, à côté d'une très grande cascade, comme vous allez l'entendre.
2: Sébastien est un de nos soigneurs animaliers. Il va accéder là au bassin des iguanes et des tortues.
1: Alors, on a quoi là au repas, au menu du jour?
8: Alors, pour les iguanes, il y a des végétaux, donc différents types de salades. Ils sont très sympas. Le mâle est un petit peu plus belliqueux. Il faut faire attention quand même quand on rentre dedans. Il peut être un peu territorial, mais en général, ça se passe très bien.
1: Comptez une bonne partie de la journée pour découvrir les 600 espèces différentes réparties sur 83 bassins. Pour rejoindre facilement Oniria à Canet-en-Roussillon, empruntez soit la sortie Perpignan-Nord ou Perpignan-Sud de l'autoroute A9.
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Morning, une nouveauté signée Jungle qui vous accompagne sur la route. Une route tout à fait calme dans le sud-est. J'y reviens dans le détail après l'actuelle météo de 2h du matin. Après la musique de Tok Tok aussi, Such a Shame.

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2: Bonjour à toutes et à tous. Le prix du baril de pétrole a de nouveau flambé avec cette nouvelle escalade des tensions au Moyen-Orient après des tirs de missiles iraniens en direction de son sol. Israël a déclaré son intention de riposter. L'armée israélienne dit attendre le feu vert des autorités pour frapper l'Iran avec force, selon ses mots. Une attaque que Téhéran a présentée comme des représailles au bombardement infligé par Israël ces derniers jours au Liban. 6000 personnes ont foulé les rues de Florence, cette commune du Gers où se tenait hier la marche blanche en mémoire de Liana. Dans ce